Ici Justin Leblanc, vous venez d'écouter la pièce La magie des sons du groupe Aquarelle. Vous êtes à CIBL au 105 FM. Bien le bonjour aussi à tous ceux et celles qui viennent de se joindre à nous. Et nous écoutons aujourd'hui l'album Sous un arbre du groupe Aquarelle, un groupe de jazz en particulier avec des ambiances aussi progressives aussi. Alors nous, ce qu'on écoute pour la suite des choses, c'est la pièce la plus connue de cet album-là, une pièce qui s'appelle Françoise. Ça a été sorti en 45 tours d'ailleurs à l'époque. Ça va être aussi un thème qui va être utilisé souvent dans certaines radios, par exemple, pour des thèmes d'émissions. Ça va être le cas aussi de l'émission L'envers du décor à Radio-Québec. C'est une émission, en fait, où on se consacrait beaucoup là, à des artistes, puis à leur vie un peu de tous les jours, des entrevues avec des prestations en direct. Entre autres, je sais qu'il y a une archive où on voit Serge Fiori après Harmonium avec, entre autres, Neil Chotem et puis Marie-Claire Seguin, tout ça, là, qui vont faire là-dessus. Je sais que ça existe. Donc, ce qu'on écoute, c'est cette pièce-là, la pièce Françoise du groupe Aquarelle. Pour vous, c'est ce que je vous partage. On aura aussi la pièce Bridge aussi après tout ça, qui est une très belle pièce aussi qui s'écoute bien. Je vous partage ces ambiances musicales de grande qualité du groupe Aquarelle pour la suite des choses à l'émission Fleur Bleue jusqu'à 16h les mercredis et 21h les dimanches.

vous venez d'écouter la pièce Bridge ainsi que Françoise tout à l'heure à l'émission Fleur Bleue. Vous êtes avec Justin Leblanc où à chaque semaine on prend le temps de plonger dans un album d'un groupe ou d'un artiste des années 70 au Québec. Et aujourd'hui c'est le groupe Aquarelle. C'est ce qu'on a dans cette toile musicale-là de grande qualité qu'on a écouté dans les derniers instants. On continue bien sûr notre périple avec la pièce titre de l'album, donc qui s'appelle Sous un arbre. On va faire un petit tour pour parler des membres du groupe. Entre autres, on a bien sûr Pierre Lescaut qui est le chef du groupe, qui est aussi le très actif pour ce qui est entre autres du piano acoustique et électrique, aussi au synthétiseur et au clavinet. C'est ce qu'il fait là, dans ces albums-là. C'est lui qui est derrière toutes ces sons un peu plus spatiaux qu'on peut entendre, comme dans l'espace. On a aussi, entre autres, dans l'équipe, Pierre Bournaquet au violon. Pour ce qui est des autres membres, on a Jean-Philippe Gélina au saxophone et à la flûte traversière, Michel Delisle à la basse et à la basse électrique aux percussions, André Leclerc à la batterie. André Leclerc qui avait d'ailleurs tourné avec Louise Forestier à un moment donné aussi, dans les années 70, là, un peu avant ce groupe-là. Stéphane Morancy à la guitare. On a eu aussi Sharon Ryan aux voix, puis il y avait aussi une autre chanteuse dont je ne me souviens plus le nom, mais je sais que c'était le noyau, si vous voulez, du groupe Aquarelle, un groupe donc de jazz progressif québécois intéressant. Donc ce qu'on écoute pour la suite des choses, c'est la pièce titre de l'album Sous un arbre, paru en 1978. Bonne écoute à vous tous.

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7: De retour à Fleur Bleue, vous venez d'entendre la pièce Sous un arbre du groupe Aquarelle. Vous êtes avec Justin Leblanc à l'émission, bien sûr, de CIBL, et partout dans le Grand Montréal d'ailleurs. Et puis, ce qu'on écoute pour la suite des choses, c'est la pièce Aquarelle en trois mouvements pour ce qui est de cet album-là, une pièce de 8 minutes. Donc, on va avoir de bonnes aquarelles, justement, c'est le cas de le dire. On aura aussi, après tout ça, la pièce Volupté. C'est ce que je vous fais découvrir pour la suite des choses. On aura aussi une pièce qui s'appelle Esperanto, qui est aussi cette fameuse langue supposément universelle pour la suite de l'album. Aussi sur les ondes du 105 FM. Vous êtes avec Justin Leblanc jusqu'à 16h les mercredis et 21h les dimanches en rediffusion.

0: Vous venez d'écouter la pièce Esperanto, la dernière pièce en fait de l'album Sous un arbre, qui était à l'honneur aujourd'hui du groupe Aquarelle au 101.5 FM. Vous êtes avec Justin Leblanc, ça m'a fait plaisir d'être là avec vous pour cette heure-ci, pour faire redécouvrir ou découvrir dans beaucoup de cas ce groupe-là, le groupe Aquarelle, qui donc a une touche jazz progressive aussi, parfois même avec certaines touches de violon par exemple. C'est assez intéressant comme facture musicale et ça m'a fait plaisir de vous partager tout ça. Il faut dire que le groupe Aquarelle a fait un autre album en 1979, l'année suivante, en direct du festival de jazz de Montreux. Montreux qui est en Suisse, ça a été une ville importante dans la musique, là, entre autres dans la pièce Smoke on the Water du groupe Deep Purple, on la nomme, donc c'est quand même pas rien. Il faut dire que le groupe Aquarelle s'est fait connaître entre-temps au festival de jazz de Montréal dans les premières éditions, si c'est pas la première édition, 78, là, et puis 79. Donc ça va un peu préfigurer dans certaines pièces, il y a des sons qui se rapprochent un peu par exemple du groupe Uzeb, des groupes comme Contrevent par exemple, des groupes de l'époque là, du côté là, du jazz fusion, c'est un des premiers pionniers, des gros pionniers de tout ça au Québec. Alors, je vous partage la première pièce de l'album live à Montreux qui s'appelle Machine à boules. En 79 c'était bien sûr les arcades, les flippers, c'était très populaire et ça marquait aussi l'époque, alors ça m'a fait plaisir d'être là avec vous pour vous partager cette pièce-là du groupe Aquarelle. N'oubliez pas que l'émission est disponible en rediffusion les dimanches soirs de 20h à 21h. Et aussi, c'est disponible l'émission en rattrapage Fleur Bleue, que ce soit sur Spotify, sur l'application Balado Québec, ainsi que sur le site web de la radio CIBL. Vous pouvez également nous rejoindre sur la page Facebook associée à l'émission Fleur Bleue-CIBL 101,5. Ici Justin Leblanc. Sur ce, passez une excellente journée à l'antenne de CIBL.
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1: Bienvenue à l'émission Les Aurores Montréal en rappel. Voici une sélection d'entrevues réalisées cette semaine. Bonne écoute!
2: Je reçois en studio Bertrand Guibard, président de la CSN, ainsi que Cloche, un artiste multidisciplinaire qui œuvre à Montréal comme travailleur de rue. Bienvenue à vous deux.
3: Bonjour.
4: Merci, bonjour.
2: Alors, on pouvait lire sur votre site que la société aujourd'hui fait face à une montée de la politique répressive, des lois liberticides et anti-ouvrières. Comment l'art peut devenir un outil de réappropriation collective?
4: Et merci pour cette question. Moi, je suis Cloche et je suis artiste, metteur en scène. Pour moi, l'art a été toujours un moyen de communication, un moyen de rassemblement et un moyen de reprise du pouvoir. Là, je parle vraiment de l'art social ou l'art militant qui est un outil qui est capable d'aider la personne à prendre conscience de sa situation de vie, questionner sa situation de vie et ensemble de trouver des éléments ou des pistes de solutions. Je pense que c'est là qu'on est inscrit et à travers notre atelier, nous allons explorer différentes manières comment nous, les travailleurs qui font face à des situations difficiles par rapport avec un gouvernement si autoritaire, puis à travers des exercices, on va voir comment on est capable de trouver des outils importants qu'on peut insérer dans notre lutte afin de reprendre le contrôle ou de reprendre le pouvoir.
2: Ok, donc qu'est-ce qui vous a mené vers ce thème? C'est des expériences personnelles, un sentiment d'impuissance face à l'actualité et au capitalisme?
4: Oui, je peux dire un sentiment d'impuissance, mais aussi c'est à travers des expériences personnelles, puisque moi, en Haïti, je travaille avec des communautés marginalisées, des opprimés, puis à travers tout ça, c'est toujours utiliser l'art comme technique, comme pratique pour aider ces groupes de personnes à sortir d'une situation. Je pense, oui, mes expériences personnelles, mais aussi c'est voir comment on est tout pressé. C'est voir comment on fait face à des situations difficiles, compliquées comme travailleurs. Et ouais, ben t'en voulais ajouter quelques mots. Ouais, c'est ça. C'est voir comment on fait face à des situations compliquées, difficiles. Oui, c'est mes expériences personnelles, mais aussi c'est à travers des constats que je fais. Mm-hmm. Et ouais.
5: Ben, l'objectif aussi, c'est de collectiviser les luttes. C'est-à-dire que si on se parle pas, si on n'échange pas, il y a beaucoup de gens qui ont l'impression d'être seuls dans leur situation, d'être isolés, d'être mal pris personnellement, alors que les problèmes qu'on vit, ce sont des problèmes sociaux. Donc, c'est d'où l'importance de se mettre ensemble, de parler, d'échanger, de se rassembler, comme Cloche le disait. Et à partir du moment où on se rend compte que les problèmes sont pas des problèmes de personne, ben là, on se donne une prise pour agir, puis on se donne la capacité, justement, collectivement, de mener la lutte pour les droits de tout le monde. Donc, c'est d'où l'importance de sortir un peu de l'isolement dans lequel les personnes qui vivent de la précarité, qui vivent des problèmes, sont souvent pris.
2: Mmh. Et quelle forme va prendre cet atelier? Donc, quel type d'art va être exercé pendant cet atelier?
4: Voilà, pendant cet atelier, nous, on va préconiser différents types d'art, comme, je peux dire, la peinture, la musique, je peux dire, le théâtre. Et aussi la poésie aussi, puisqu'on va travailler avec des gens qui évoluent dans différentes formes artistiques. Nous, notre but, c'est pas nécessairement d'être artiste, mais une fois que tu es capable ou tu te sens à l'aise dans une pratique artistique, puis là, on peut faire quelque chose. Mais comme j'ai dit, on va faire à travers le chant, à travers la peinture, à travers le théâtre, pour essayer de proposer quelque chose.
2: Okay. Et qu'est-ce qui vous a mené à collaborer ensemble?
5: En fait, on s'est rencontrés par hasard dans une activité et Cloche est membre d'un de nos syndicats affiliés. Donc, on s'est parlé puis on a fait « wow », tu sais, il y a comme plein de préoccupations qu'on partage. Faut dire que Cloche a une histoire quand même assez exceptionnelle. Puis quand on l'a rencontré, on s'est dit « ben, si t'es capable de faire ce travail-là dans les conditions qui étaient les siennes il n'y a pas si longtemps que ça, années à peine, même autour d'un an, ben, on s'est dit « ben, c'est sûr que on peut ensemble travailler dans les conditions qui sont nées l'autre ». Fait que c'est vraiment le fruit du hasard. On s'est retrouvés dans un événement, on s'est parlé, puis on a fait « Hey, t'es un membre de nos syndicats, toi, puis on pourrait faire des choses ensemble. »
4: Ouais.
2: Super. Et si on se tourne plus vers Cloche, du coup, j'ai appris que tu avais de l'expérience donc acquise en Haïti.
4: Ouais.
2: Comment est-ce que ça reflète... comment est-ce que ça se reflète dans ta manière d'exercer ton art?
4: J'ai pas bien compris la question.
2: C'est-à-dire que... C'est-à-dire que ton expérience que tu as acquise en Haïti, comment est-ce que, enfin, est-ce que ici tu mènes la même expérience ou est-ce que c'est différent?
4: Ah oui, c'est, il y a certaines différences puisque c'est deux cultures différentes, puis je travaille avec deux groupes de personnes différentes. Oui, c'est vraiment des opprimés que je travaille ici aussi parce que je suis travailleur de rue, puis j'essaie de proposer certains ateliers pour des personnes à qui je travaille. Mais oui, la différence, c'est la culture, la langue aussi. En Haïti, c'est vraiment le créole. Puis ensuite, je pense que c'est pas les mêmes, c'est toujours, oui, c'est des gens marginalisés, mais ils sont pas fait face avec des mêmes problèmes, c'est ça. Mais comment je fais ce transfert? Puisqu'en Haïti, avec ma sensibilité en tant qu'artiste, je me donnais avant pour des gens marginalisés, puis en arrivant ici, je travaille avec aussi des gens marginalisés, puis je fais le transfert. Je pense que c'est pas à l'écoute, écouter les gens, puis comprendre ce que ces personnes voulaient faire vraiment, quoi les problèmes auxquels ces gens font face. Puis à travers ces constats, j'essaie de mettre mes pratiques en valeur, mais c'est pas facile parce que j'avais à travailler avant avec Petite Côte, avec des jeunes. En Haïti, je travaille avec des jeunes ici aussi. Je trouve qu'il y a tellement de différences entre la culture. Il y a une façon de faire, il y a la manière de faire, il y a une façon de proposer certains exercices, tu vois. Je trouve que c'est ça la différence, mais quand même, on va essayer de voir le 6 juin ce que ça peut donner.
2: Et est-ce que le fait d'être travailleur de rue change ta vision par rapport à la place du citoyen et des inégalités?
4: Mais non, du tout. Ah bah oui. Parce que en tant que travailleur de rue, je pense que c'est presque la même chose que je fais en Haïti parce que je fais l'intervention théâtrale, mais ici, c'est l'intervention beaucoup plus psychosociale. Donc, il y a quand même un très bon lien. Est-ce que ça change ma vision en tant que citoyen, c'est ça? Est-ce que ça change ma vision maintenant? Ça change pas ma vision, au contraire, moi, je reste toujours avec le même vibe, rencontrer les gens, puis partager mes expériences, partager mes connaissances et voir ce qu'on peut faire ensemble. Mais je peux dire, non, mais ça change pas ma vision en tant que citoyen, au contraire, ça augmente ma capacité d'explorer d'autres trucs, d'explorer d'autres personnes avec d'autres réalités différentes.
2: Et le public, du coup, il va être invité à un 3 à 5 pour apprécier donc ce qui va s'être créé durant l'atelier. Est-ce que vous pouvez m'en dire un peu plus?
5: Ben, à la fin de la journée, après le travail qui va être fait en mode atelier, il va y avoir un moment de mise en commun que Cloche va animer. L'idée, c'est justement, oui, de garder ça entre nous, de faire un peu d'introspection, d'exprimer ce qu'on a exprimé, mais quand tu t'exprimes, il faut que quelqu'un t'entende. Donc, nous, on va inviter nos membres puis les gens qui sont intéressés à voir ça, à être là. Parce que, justement, l'art, on le disait tantôt, ça sert à réfléchir, ça sert à mettre en commun, ça sert à faire en sorte que les expériences individuelles se rejoignent puis il y a une communication entre les gens. Puis, je pense qu'actuellement, tout conspire à faire en sorte que les gens ne se parlent pas, ne se comprennent pas. On voit une grosse montée de la violence partout dans la société, dans les réseaux sociaux. Fait que nous, on fait le pari qu'en amenant des gens ensemble, dans le même lieu physique, puis en s'écoutant, puis en regardant ce que les autres ont à dire, bien, on arrive à dépasser des barrières qui nous empêchent finalement d'être forts collectivement, puis de résister à ceux qui veulent profiter de la division, là.
2: Et du coup, qu'est-ce que vous espérez transmettre à la population et, admettons, aux élus? Est-ce que plus largement?
4: Moi, je pense qu'à travers notre création, c'est dire aux élus qu'on est là, on est existé en tant que travailleurs et on devrait vivre comme des humains. Puis je pense que c'est vraiment ça notre message, c'est faire savoir qu'on a existé. Puis c'est aussi faire impression pour que les dirigeants prennent notre cause en considération.
2: Donc, est-ce que des revendications syndicales claires vont être abordées? Est-ce qu'on souhaite que cet événement devienne un peu le porte-étendard syndical ou est-ce que les artistes cherchent à s'exprimer à un niveau plus personnel?
4: Je pense que c'est... Oui, on va commencer parce qu'il y a comme deux phases dans mon atelier. Il y a la première phase, c'est l'espace de la création individuelle où l'artiste... Je ne peux pas dire artiste, mais je dis travailleur de préférence parce que tous les gens que je vais travailler, ce n'est pas des artistes nécessairement. Puis, on ne cherche pas vraiment le côté artistique, mais c'est on cherche vraiment ce que la personne ressent puis comment on pourrait transformer ça de manière artistique. C'est ça qui nous intéresse. Et attends, j'ai un peu oublié la... J'ai un peu oublié la question.
2: Ouais, c'est ça. Je demandais si c'était plus une expérience.
4: Ouais, c'est ça, c'est ça. Ouais. J'arrive. Ok, c'est pas. Ouais, on va partir à travers de l'expérience ou des vécus personnels pour arriver à des vécus collectifs. Tu vois, on va partir à travers ce que la personne ressent, ce que je ressens, ce que tu ressens, ce que nous ressentons, et comment à travers ces ressentis on peut les transformer sous forme artistique. Je pense que c'est ça, c'est de l'expérience personnelle à l'expérience collective.
5: Ben, puis il faut dire aussi que les deux sont reliés, c'est-à-dire qu'il y avait un slogan féministe des années 60-70 qui disait « le privé est politique », puis c'est un peu ça, c'est-à-dire que les travailleurs, les travailleuses passent une très grande partie de leur vie au travail dans des conditions souvent difficiles, donc ça laisse des traces, là. C'est-à-dire qu'on ne peut pas faire une frontière étanche entre ma vie comme personne et ma vie comme travailleur. C'est la même personne qui vit cette expérience-là, fait que nécessairement, parler de la vie des gens, c'est parler de leur travail, c'est parler de leurs conditions de travail. Puis malheureusement, ces conditions de travail-là, souvent, dépossèdent les gens de leur pouvoir d'agir. Ils rentrent dans des milieux qui sont super hiérarchiques, qui sont très, très contrôlés, puis on leur fait clairement sentir que s'ils ne font pas exactement ce qu'on leur demande de faire, ils vont perdre leur emploi. Donc, il y a une question aussi de donner du pouvoir aux gens, leur permettre de formuler leurs aspirations, leurs souhaits, justement pour changer leurs conditions matérielles d'existence. Parce que qu'on soit au travail ou à la maison, ben c'est le même individu qui traîne le poids de l'autorité à laquelle il est soumis, là.
2: Super. Ben, merci beaucoup à Bertrand Guibard, donc je le rappelle, président de la CSN, et merci également à Cloche, un artiste multidisciplinaire et travailleur de rue.
5: Merci beaucoup.

0: C'est la 50e année des Jeux olympiques. Le mois dernier, on avait couvert les activités qui seront organisées par le comité du Parc olympique dans un reportage fait par notre collègue Jules François. Cette fois-ci, je vous amène avec moi dans l'antre du stade et ses alentours. Je me suis rendu pour suivre le parcours offert par les guides touristiques du stade à l'occasion du 50e anniversaire des Jeux. C'est une visite particulière parce que le stade est un monument actif où l'on croise des gens qui y travaillent. Durant cette incursion dans les coulisses du stade, on y voit un portrait honnête de la tour la plus inclinée du monde sans artifice. Jean-François Tourangeau, qui travaille dans le stade depuis près d'une vingtaine d'années, a été sélectionné pour conférer le parcours emprunté par les visiteurs lors de la visite. Il a été mon guide personnel pendant près d'une heure. Je vous partage aujourd'hui ce qu'il m'a transmis ainsi qu'un coup d'œil sur la forme que prendra la visite guidée. Si ça vous intéresse de vivre une expérience semblable, les détails de la billetterie seront mentionnés à la fin du reportage. Je laisse la parole à Jean-Philippe pour nous expliquer, Jean-François pour nous expliquer le contexte de la visite.
1: Le contexte de la visite, avant de faire la visite, c'est que le défi qu'on avait cette année pour le 50e, ben d'abord, l'avantage, c'est qu'on a les projecteurs braqués sur nous. Mais le désavantage, c'est qu'on est à rénovation jusqu'en 2028 pour le projet de la toiture. Donc, il n'y a pas d'accès en raison du chantier sur le stade. Donc, le défi, c'est de faire une visite du stade sans aller dans ce que le monde connaisse comme le stade. Le mât d'abord aussi, qui est en rénovation. C'est pas plus mal parce que là, c'est l'occasion d'aller partout ailleurs. Puis le format original de la visite, qui était à environ 30-40 minutes, partait de la tour, entrait dans le stade, allait au centre sportif, puis c'était tout. Fait que n'importe qui était déjà venu dans le stade pour un événement, bien, il y avait plus ou moins de plus-value. Là, on se faisait demander le vestiaire des expos, je veux voir l'architecture, mais de l'intérieur. Fait que c'est tout ce qu'on a dans cette nouvelle visite d'un format d'une heure et quart, qui se fait en français ou en anglais. Donc, on ne va pas alourdir inutilement avec le bilinguisme. Ce qui est bien pour nous les guides, ce qui est encore mieux pour les clients. Et là, on a créé le vestiaire des joueurs. On amène les gens aux 300 qu'on a de vue. En tout cas, bref, voyons le parcours ensemble.
0: Cédric Essimini, conseiller en communication de l'équipe du Parc olympique, en profite pour m'expliquer la raison pour laquelle les visites ont repris et qu'est-ce que la version revue va venir apporter de nouveau aux visiteurs.
2: C'est que à la suite de la pandémie, on avait arrêté les visites guidées parce que toutes les activités touristiques avaient été mises à l'arrêt.
3: Je m'étais fait vacciner moi dans le ici là.
2: Moi aussi par ailleurs. Donc, mais ça a toujours été un produit, ça a toujours été une demande des visiteurs de dire est-ce qu'il existe un moyen de visiter le stade, les installations. Le parc. Donc, pour le 50e, ce qu'on a fait, c'est qu'on s'est dit qu'on allait reprendre les visites guidées, mais dans un format nouveau, dans un format plus intime, dans un format plus où on montre les coulisses, certifiées pour la métropole, mais qui est également quelqu'un qui est guide pour le stade et qui connaît très, très bien le parc, puisqu'il y travaille depuis près d'une vingtaine d'années. Et donc, cette visite-là est un peu pensée, planifiée pour Jean-François.
3: Parfait.
0: Donc, en plus des endroits où les gens ont normalement accès en entrant dans le stade, on va aller voir un vestiaire aménagé, une visite des espaces événementiels et il y a une surprise qui m'attend derrière une certaine fenêtre. Jean-François me décrit en détail ce que l'équipe a voulu présenter.
1: Donc, dans l'heure et quart, on a beaucoup de pieds carrés, on a beaucoup de distance à parcourir. Puis on a 50 ans d'histoire. Fait qu'on va pas non plus, c'est pas une visite de trois jours. Hein. Donc, la façon logique qu'on a réussi à établir ça, c'est ben, la genèse, le projet initial, le choix de l'architecte, le contexte historique de la candidature de Montréal. Ensuite, on rentre dans le stade, on va à un étage qu'on appelle l'étage 300, qu'on a un point de vue dégagé sur la ville. Et où de l'intérieur, on voit bien les structures portantes du stade, les consoles. Et c'est là qu'on a un volet sur l'architecture aussi. Donc, on parle à la fois de très loin, le quartier Montréal et tout, et de très près avec l'architecture autour de nous. Ensuite, on descend l'ascenseur et on va dans la voie carrossable, niveau zéro, et on va dans le vestiaire des joueurs, où on va se retracer les grands moments des grandes équipes, bien sûr, y compris les expos, dans le stade. Ensuite, on va traverser un endroit qui s'appelle le Hall S, qui va nous permettre de parler des grands spectacles du stade olympique, les grands événements culturels, les différents salons, donc tout sauf le sport, entre guillemets. Ensuite, c'est le chantier, donc on a une fenêtre sur le chantier, on voit le projet de la toiture qui prend forme. Et ensuite, on se dirige vers le centre sportif, où on va parler des athlètes qui s'entraînent aujourd'hui, et bien sûr le public, pour terminer la visite à l'extérieur avec la plus belle vue sur la tour.
0: On commence donc la visite. Jean-François nous amène dans un étage supérieur appelé le 300, d'où on peut déjà apercevoir une grande partie de l'île et du parc olympique.
1: On va partir. Donc, le stade, dans la visite du stade, on parcourt des endroits où on a un point de vue sur la ville. Le stade est un peu dans la côte Sherbrooke. Donc, quand on va à son siège pour un événement, on ne voit pas l'intérieur. On a d'autres choses à fouetter. Mais là, ici, on peut mettre de l'avant à la fois l'esplanade, ses activités, le quartier et la ville. Donc, il y a un grand bout dans la visite qui va se faire, qui va parler de Montréal, qui va parler du quartier Hochelaga-Maisonneuve. On décolle du stade comme citoyen du quartier et fier montréalais, bien, c'est important pour moi, même si quelqu'un ne prend pas une visite de ville, mais de lui parler du plongeur quartier, de lui parler du passé ouvrier du quartier Hochelaga-Maisonneuve avec le château du Frein, la cité de Maisonneuve. On va parler du Mont-Royal et sa ligne d'horizon du centre-ville qui doit être en deçà du Mont-Royal. Plein de petits détails, anecdotes du Montréal que les gens connaissent plus ou moins. Bien sûr, on parle du fleuve, du parc Jean-Drapeau. Et on a ici, si tu peux voir, une carte du quartier olympique, donc vraiment ceinturé par Chabot, Pierre de Coubertin. Donc, voilà. Fait qu'on parle du parc Maisonneuve qui est ici, qui est un ancien terrain de golf. Donc, les gens, des fois, se rappellent pas que c'est un ancien terrain de golf. On parle du village. Donc, c'est un peu la maquette qui est en bas. On va recouper les informations qui sont un peu plus modernes. Le biodôme, qui est un ancien vélodrome et qui servait, bon, comme je l'ai dit, le vélo. Mais le toit a la forme d'un vieux casque de cycliste. Ouais, c'est... Faut que tu fasses la visite.
3: Fallait le voir de haut.
1: Tu casseras en deux. Ouais, c'est ça. Ici, on a les drapeaux des... 92 nations qui ont participé aux Jeux de Montréal. On a en distance, tu vois, les anneaux, la vasque. Donc ça, c'est
3: juste pour nous mettre en contexte. Ouais. En ce moment, on est
1: à l'étage qu'on appelle le 300. Donc c'est un des 5 étages du stade. Puis c'est ici qu'on a deux choses. Donc on a une plateforme qui nous permet de regarder à l'horizon. Donc on voit le pont Jean-Cartier comme on l'a en ce moment. Mais aussi, on est de l'intérieur, vraiment dans le cœur du stade où on a la meilleure vue sur les consoles. Et dans le scénario de la visite, ça fait pas très longtemps que j'ai parlé de la genèse, que j'explique pourquoi le stade c'est si compliqué. Mais là, on regarde qu'est-ce qui fait que c'est compliqué.
3: Et puis je vois qu'on a une maquette ici.
1: Donc on a deux maquettes. On a une maquette d'une des 34 consoles, qui est vraiment le grand feature, la grande caractéristique du stade. Et on a une vidéo qui présente en loop les ouvriers du stade lors de la construction, le système des poussoirs.
0: Après que Jean-François nous montre en détail la manière unique dont la forme de la soucoupe du stade a été accomplie, je le suis dans la prochaine section.
1: Ici, ce qui est intéressant, c'est qu'on l'appelle le vestiaire des joueurs, a.k.a. vestiaire des expos.
3: Donc là, Jean-François vient de me prendre dans l'ascenseur, puis on est descendu en bas, on passe à côté de voitures un peu bruyantes.
1: Ben, en fait, ici, c'est la section de la voie carrossable. Ça aussi, c'est intéressant. C'est un endroit tout à fait exclusif. Jamais auparavant, le stade a... C'est un peu le staff deck dans un bateau de croiseur, l'endroit où tout le personnel va circuler. Donc, on a tous les corps de métier au stade, et les gens vont circuler d'un lieu de travail à l'autre. Il y a deux stations de métro, là. Je veux dire, c'est tout un site. Des petites voitures électriques, ça ne va pas. Puis, ici, c'est très passant.
3: Puis, vous amenez les touristes.
1: Puis c'est ça qui est le fun. C'est pas un musée, là. C'est un stade qui est opérationnel. On avait un rave en fin de semaine. Puis Sarah Landry qui était dans l'Alès, je vais te montrer. Et puis le stade a des imperfections. Ça fait 50 ans, c'est toute une bâtisse. Fait qu'on n'est pas là à mettre du carton pâte puis un faux pari comme à Vegas, là. Ça ligue là, mais là, il y a une chaudière en dessous parce que, c'est ça. C'est opérationnel. Puis on amène les gens, discrètement en haut. Puis tous les corps de métier sont à l'affût. Ils vont du monde avec un chandail Montréal, Canada qui va marcher ici. Mais c'est bien parce qu'on ouvre les portes. Puis il ne faut pas oublier que c'est public. Hein? Donc,
3: transparent.
1: On essaye le plus possible. Puis tu sais, on n'est pas là pour dire que tout est parfait non plus. Là.
0: Ensuite, il m'amène dans un vestiaire des expos reconstitué.
1: C'était des trucs qu'on a déjà eu dans des expos, c'était dans des voûtes au stade. Donc, on est arrivé pour monter le projet de la visite cet après-midi-là. Tu peux pas imaginer comment j'étais heureux d'avoir accès aux archives du stade. Puis bon, qu'est-ce qu'on ressort de là? Ben là, des vieux calendriers de la BAT 50, je veux dire, tout c'était hallucinant. Ici, on a le vrai mobilier du village olympique. Donc,
4: les lits des athlètes.
1: Tout est original. On a une belle photo, comme on peut voir derrière, du village qui est à distance de marche. On explique le contexte aussi historique où 72 les attentats de Munich. Donc, il y avait tout un branle-bas de combat au niveau de la sécurité pour le stade ici. Ensuite, donc pour visualiser le stade de vestiaire, c'est les cubicules des joueurs. Donc, chaque cubicule, on a mis une photo qui, dans le storytelling, dans le scénario de la visite, chronologiquement parlant quand même. Donc, on fait la place à quatre sports. Évidemment, le sport olympique qui était les deux premières semaines d'existence du stade. Ensuite, il y a plusieurs images qui traitent des expos de Montréal. On parle ici des trois joueurs au Temple de la Renommée avec la casquette des expos.
0: On sort du vestiaire pour se diriger dans un immense espace ouvert, tout en béton. À partir de ce moment-là, j'avais de la difficulté à comprendre où on était rendu dans le stade, mais j'ai ensuite compris qu'on était dans le sous-sol. Bienvenue dans le Hall Est.
1: Qui est un endroit de plus de 5000 mètres carrés qui est souvent loué, que ce soit des salons, des party raves, on met des rideaux, diviseurs, on a un côté peut-être un peu plus bunker, un peu plus industriel, qui va très bien avec la direction artistique de plusieurs raves. Donc, c'est ça qui est intéressant, c'est qu'on peut être au stade sans être au stade. T'sais, c'est pas parce que t'es pas sur le terrain des expos que t'es pas dans le stade. Puis, c'est un peu ça l'idée, c'est de démystifier ça. Là. Il y a beaucoup plus de choses qui se passent ici que les gens.
3: Un aspect culturel là, qu'on veut mettre de l'avant.
1: Puis c'est qu'on n'est pas régi aux restrictions du toit. Ici, c'est des endroits qui ont été faits à la base pour faire de la place aux consoles. Le stade est construit dans la côte Sherbrooke, donc pour qu'il soit à niveau égal là, sur le plancher, il faut qu'il y ait un sous-sol qui soit plus profond que l'autre.
0: On monte une passerelle qui donne sur le Hall Est, un peu on est en hauteur, puis on peut l'observer depuis en haut, puis on voit toute la structure en béton. Puis c'est là où il y a des images d'archives de concerts qui sont affichées. On peut voir le groupe Pink Floyd qui avait rassemblé une foule de près de 80 000 personnes. Il y a des images de l'émeute de 1992 suite à la présence de Guns N' Roses et de Metallica, et le grand retour de Metallica en 2023. Cette section du stade, elle sert principalement à recevoir les grands événements du stade au niveau culturel et non sportif. Jean-François m'amène dans une nouvelle pièce où des employés s'affairent à des travaux.
1: J'avais dit tout à l'heure qu'on pourrait pas aller dans le stade, mais là, on peut le voir. Et là, regardez, Elliot va voir ça deux ans avant tout le monde.
3: Je fais une réflexion.
1: Et c'est ce qu'on a dans la visite, cette exclusivité-là qu'on est allé chercher.
3: OK.
1: Donc là, wow. On a une idée.
3: OK, donc là, il vient de dévoiler une fenêtre qui nous montre l'intérieur du stade. Fait qu'on a les estrades,
1: là,
3: on a une grande structure blanche.
1: On peut avoir des vues un peu obstruées selon ce que les gens vont mettre devant. Encore là, ça, c'est des morceaux de toit. On est dans la vraie patente. Et ce qu'on voit en face de nous, le toit blanc, c'est la nouvelle toiture qui va être prête pour 2028. On a des esquisses qu'on voit un peu le rendu. Et là, on a le nouvel anneau technique. On a l'état des travaux aujourd'hui, 1er juin, lorsqu'on fait la visite.
0: La fenêtre que Jean-François m'a ouverte m'a donné une vue assez unique. On voit l'intérieur du stade, donc avec les estrades et qui donne sur la pelouse intérieure en dessous. Mais on voit surtout le trou béant au-dessus. C'est le soleil qui éclaire à l'intérieur puisqu'il n'y a pas le toit. Tout est ouvert et les câbles, habituellement attachés au mât pendent maintenant dans le vide. On se dirige ensuite vers les piscines olympiques.
1: C'est qu'il n'y a pas grand-chose qui a changé dans le sens sportif. D'abord, ce qui n'a pas changé, c'est la mission sportive. Dès le jour 1, on ouvre l'endroit pour les meilleurs athlètes au monde. Et encore aujourd'hui, 50 ans plus tard, on entraîne les meilleurs athlètes au pays et certains sur les meilleurs de leur discipline. Natation artistique, j'en ai parlé, patinage de vitesse courte piste. Donc, quand on vient nager ici, parce que c'est ouvert au public, une dizaine de dollars. Moi, mes enfants, ils appellent ça la piscine à papa. J'étais ici hier avec ma fille. C'est pas cher, c'est pas gratuit parce que c'est pas la ville. Hein. Je vous rappelle que c'est le gouvernement. Donc, c'est quand même des abonnements très, très, très économiques et on a tous les services pour s'entraîner. Mais aussi, c'est le mood, c'est l'atmosphère de haut niveau qu'on va installer. C'est beaucoup plus motivant que de s'entraîner tout seul. Mm. On est entouré d'athlètes olympiques.
3: On a les anneaux olympiques.
1: On a les anneaux olympiques qui sont là. Fait que c'est sûr que ça va aller chercher une longueur ou deux.
0: On est à la fin de la visite touristique. Mon guide souhaitait finir cette dernière en admirant le stade depuis ce qu'il qualifie de son point de vue favori du mât. On sort donc à l'extérieur, admirer la structure depuis son contrebas. Merci à Jean-François Tourangeau pour cette visite qui a été mon guide pendant la dernière heure. C'est important de s'informer sur notre ville et son histoire. Je vous invite à aller voir la billetterie en ligne sur le site montréalolympique.ca si l'expérience vous intéresse.

0: Le Festival Mural sera de retour pour célébrer la culture urbaine sous toutes ses formes du 4 au 14 juin sur le boulevard Saint-Laurent à Montréal, tous les jours de 11h à 23h. Un lieu où de nombreux artistes de rue démontrent leur talent en transformant le boulevard en véritable musée à ciel ouvert, avec au programme de nombreuses activités et animations. Elliot, dis-nous en plus.
1: Oui, pour en parler, nous recevons ce matin le fondateur de Mural, Nicolas Munrico. Bonjour Nicolas.
2: Bon matin.
1: Est-ce que tu peux nous parler plus en détail, nous présenter le festival et nous expliquer comment il se déroule et comment il s'organise?
2: Oui, bien sûr. Ben, le Festival Mural, en fait, c'est sa 14e édition cette année. On est là depuis quand même un petit moment à Montréal. Là. On est là pour démocratiser les arts publics. Le focus, c'est les murales, en fait. Là, c'est vraiment le cœur de l'événement du festival. Mais on fait quand même partie d'une fermeture de rue. On a des événements musicaux, on a des événements immersifs. Donc, on a quand même plusieurs éléments de programmation qui font que le Festival Mural est le Festival Mural. En gros, c'est un événement de 11 jours. Vous pouvez marcher sur Saint-Laurent, c'est 2 km de fermeture de rue. Il y a des parkings où on fait des événements musicaux. Et puis on a un market aussi à découvrir sur le boulevard Saint-Laurent.
1: Ok, super. Et combien d'artistes participent à cette édition?
2: En termes d'artistes visuels, je dirais à peu près une cinquantaine. Puis à peu près la même chose au niveau des artistes musicaux.
1: Ok. Est-ce que les artistes qui sont présents, les artistes sont-ils présents tout au long du festival ou alors il va y avoir un roulement
2: C'est une très bonne question. En fait, c'est une particularité du Festival Mural. Les artistes, ils restent quand même longtemps à Montréal. Fait que le hosting est très particulier. Comparé à des événements purement musicaux, les artistes font des in and out une, deux journées puis ils s'en vont à la maison. Nous, ils restent 2 semaines à Montréal. Fait qu'il y a vraiment un moment immersif là, à Montréal où les artistes apprennent à connaître la ville. Parfois, ça influence même leurs œuvres. Donc, non, c'est vraiment des artistes qui restent un bon moment à Montréal. Là. Je dirais un bon 2 semaines quand même. Là.
1: Et j'ai recherché, j'ai vu que le festival, tu en as parlé aussi un peu juste avant, mais le festival, ça ne se limite pas qu'aux fresques et au street art. Il y a plein de formes d'activités et des animations tout au long de la durée du festival. Est-ce que tu peux nous en dire plus sur cette diversité artistique?
2: 100%. Je dirais, il y a quand même à peu près une quinzaine de murales en peinture en direct autour du boulevard Saint-Laurent. On a un parcours de 100 murales et plus autour du boulevard Saint-Laurent à découvrir à pied. C'est vraiment le fun à faire. Mais parfois, il faut quand même marcher autour du festival pour trouver les murales. Donc, nous, on va vraiment amener des œuvres murales sur le boulevard Saint-Laurent. Donc, on crée notre propre programmation. J'appelle affectivement les faux murs, en fait. Donc, les formats containers, des containers géants de 1-2 étages et aussi des murs en bois, en fait, de grande taille où on fait des murs temporaire, à même le boulevard Saint-Laurent, où les gens peuvent vraiment voir la technique en direct s'ils ne veulent pas faire le parcours de mur à pied puis découvrir les murales autour. Fait que ça, c'est quand même le fun à faire. Au Parc du Portugal, on va avoir une installation gonflable, immersive d'une artiste américaine, québécoise, Melissa Like Sushi. Ça vaut la peine de voir, là, c'est vraiment une œuvre custom, donc ça va vraiment être un bel événement pour la famille aussi, là, t'sais, les enfants et pour tous. Sinon, après ça, le market, ça vaut la peine de le voir. On a les commerçants du boulevard Saint-Laurent qui sortent sur la rue, mais aussi, nous, on donne la place à beaucoup d'entrepreneurs de venir montrer leurs services, leur artisanat, en fait, sur le boulevard Saint-Laurent. Ça vaut vraiment la peine de voir ça. Puis, on a aussi les block parties. Les block parties, c'est vraiment un événement, c'est des événements, en fait, signature de Mural. Ça fait depuis les 14 ans de Mural, ça a toujours été un événement signature chez nous. On est retourné avec la formule originale des block parties. On les fait gratuits maintenant. On les fait au coin de Sherbrooke et Saint-Laurent. Je dirais à peu près 8 block parties cette année. Donc, avec des partenaires aussi qui sont là depuis très longtemps avec nous, là, Freaky Town, Montreality, etc. Ça vaut vraiment la peine de voir. Il y a beaucoup de diversité. Je pourrais vous en parler un petit peu plus au cours de l'entrevue. Et puis, on a aussi des battles de peinture qui s'appellent les Battles Secret Wars. En fait, c'est un organisme de Los Angeles qui en fait maintenant à travers le monde. Nous, ça fait plusieurs années qu'on le fait. Puis, il y a vraiment une ceinture murale là, à gagner à la fin de l'événement. Et puis, il y a comme un, tu sais, imaginez un format lutte, là, un format sport, là, mais type peinture. Puis, c'est, ouais, exactement, il y a une grosse ceinture avec les noms des artistes qui ont gagné dans les années passées. Puis, les artistes se battent pour gagner cette ceinture-là, puis c'est vraiment la foule qui décide qui est les champions de chaque année, en fait.
1: Oui, c'est vraiment... c'est aussi le public qui participe au festival. Et j'avais une autre question. Est-ce que Mural, c'est pour les artistes qui participent, ça permet de faire un tremplin en termes de visibilité, à quel point ça peut les aider dans leur carrière?
2: 100%, mais surtout pour les artistes locaux, en fait. Je dirais, il y a beaucoup d'artistes qui ont commencé avec le Festival Mural, ils ont fait leur première Mural au festival, et après ça, ils sont partis sur le parcours mondial ensuite. C'est sûr que dans les 10 premières années du festival, où le street art, puis l'art urbain là, qui était à l'issue du graffiti est en plein essor aussi, là, fait qu'il y avait un parcours qui était très très vivant, qui est encore en cours aujourd'hui, mais on a vraiment une effervescence là, dans les années 2010 et plus. Puis les artistes, ils faisaient leur première murale chez nous, puis après ça ils se faisaient inviter à Art Basel, ils se faisaient inviter en Europe, ils se faisaient inviter un peu partout dans le monde, donc c'était quand même cool de voir que Mural était un tremplin pour les talents, en fait, à l'international.
1: On a souvent l'impression que ce type d'événement, ça dépasse le simple cadre artistique. Est-ce que tu dirais que pour Mural, c'est aussi un lieu de rencontre pour les artistes et pour les artistes, pour le public et la communauté culturelle de manière
2: 100% générale. 100%. Ben c'est différentes communautés. En fait, là, t'as la communauté internationale qui vient à Montréal, la communauté locale. Nous, ce qu'on essaie de faire le plus, c'est de les mélanger ensemble pour vraiment qu'ils puissent échanger des trucs, qu'ils peuvent justement se sentir invités dans d'autres événements, dans d'autres festivals. Donc, il y a vraiment un moment de rencontre. Après ça, il y a aussi toutes les... C'est quand même des subcultures un peu que j'appelle. Là. Il y a différentes communautés aussi qui s'imprègnent à Mural, un peu partout sur Saint-Laurent. C'est quand même un endroit de rendez-vous iconique de Montréal. Là. C'est quand même l'ancien Red Light District. Là. Fait qu'il y a beaucoup d'activités, il y a beaucoup d'événements qui se passent en parallèle. Fait que on devient une plateforme de rencontres, en fait, durant le Festival Mural. Donc, oui, il y a beaucoup d'échanges qui se passent. Puis je pense que c'est quand même une des fiertés de Mural là, d'être cet endroit de rencontre des communautés, en fait.
1: Du coup, je pense que ça va rentrer un peu dans la prochaine question, mais... Selon toi, qu'est-ce qui rend le festival unique par rapport à d'autres événements street art dans le monde?
2: Je dirais que c'est sûr que le volet fermeture de rue est assez unique. Le volet musical est assez unique en son genre aussi. Il y a beaucoup d'événements de catégorie murale dans le monde. Il y en a beaucoup plus depuis qu'on existe aussi. On était le premier au Canada dans notre catégorie, puis on est encore un des plus grands dans le monde à cette époque-ci. Mais je dirais vraiment le volet fermeture de rue, le volet musical, ça amplifie en fait le message, ça amplifie le reach qu'on a, ça augmente le foot traffic aussi. En termes d'achalandage, on est quand même un des plus gros dans le monde aussi, donc je dirais que cette formule-là fait qu'on est assez unique. Montréal aussi. Montréal fait que c'est un événement unique aussi en soi. C'est difficile de répliquer exactement l'écosystème de Montréal ailleurs dans le monde. T'sais, on a vraiment une spécificité au niveau du street food, du nightlife, etc. Donc vraiment, cette effervescence-là est difficilement réplicable ailleurs. Donc je pense que la formule montréalaise fait de Mural ce que c'est aujourd'hui en fait.
1: Et du coup, tu penses que est-ce que c'est davantage genre une exposition ou une fête urbaine ou c'est vraiment un mélange des deux quoi?
2: Oui, c'est un organisme vivant même. Je dirais qu'il a sa propre vie, sa propre forme, en fait. Le fait qu'on ne fasse pas juste de la murale aussi, ça fait qu'on fait beaucoup de recherche et développement sur le futur de ce que le street art va être, ce que l'art urbain va être, en termes de sculpture, en termes de gonflable, en termes de technologie. Donc, on utilise vraiment le festival comme un laboratoire aussi. Donc, oui, c'est un événement vivant, mais en même temps, c'est un laboratoire d'idées aussi, puis c'est un laboratoire de techniques pour où s'en va le mouvement, en fait, d'art urbain.
1: Cette année, est-ce qu'il y a des nouveautés cette année par rapport aux autres éditions?
2: Plus ou moins, en fait. Nous, on est dans une édition un peu de sauvetage. Là, on a eu des difficultés financières dans les dernières années, fait qu'on est vraiment en train de reformuler le modèle du festival en ce moment. Par contre, on a le 15e anniversaire qui arrive. Puis pour ça, on va réserver beaucoup de surprises. Maintenant, on est avec l'équipe de Multicolore, en fait, là, depuis cette année. Et puis là, on planifie quelque chose de très, très gros pour l'année prochaine. Et là, les nouveautés, ils vont pleuvoir. Mais là, pour l'instant, on est en mode, on fait la formule habituelle pour être capable de bien se structurer, pour relancer, en fait, la nouvelle décennie du festival, en fait.
1: On va dire plus largement, comment tu perçois la scène street art à Montréal et plus généralement au Canada aujourd'hui?
2: Je dirais à Montréal, elle est très vivante, elle a toujours été très vivante. En fait, historiquement, déjà à la base, Montréal est une des villes les plus vivantes de graffiti, en fait, en Amérique du Nord. On est là... Je veux dire, depuis les années 70, le graffiti est extrêmement vivant. Je veux dire, vous promenez dans les rues de Montréal, vous allez le voir, là, il y a du graffiti partout, il y a des murales partout. Fait que je dirais que déjà, historiquement, juste à cause du mouvement graffiti, on est sur la carte depuis très, très longtemps. Puis en termes de muralisme, on a, en fait, déjà avant même que Mural existe, il y avait le Festival Under Pressure qui est encore là aujourd'hui, un festival de graffiti qui est là, qui a historiquement aussi fait la marque de Montréal en termes de graffiti. Mural est arrivé à populariser le muralisme et les artistes murales du Québec. Puis ça a créé aussi une nouvelle génération d'artistes qui maintenant est vraiment florissante, en fait. Donc, la scène est très vivante, mais aussi elle s'exporte dans d'autres milieux maintenant, un petit peu plus en galerie, un petit peu plus dans le monde commercial. Donc, c'est intéressant de voir que ça sort des rues, en fait, maintenant. C'est des artistes qui font des murales originalement, mais qui maintenant sont peut-être dans des campagnes marketing, qui sont maintenant dans les galeries, sont maintenant dans les expositions à travers le monde. Donc, c'est beau à voir. Puis, je dirais, au Canada, maintenant, on a beaucoup de festivals murales, entre guillemets, qui ne sont pas exactement associés à nous, mais qui existent à travers le Canada, dans plusieurs pays, que ce soit dans les grosses villes comme Vancouver, mais aussi comme dans les petites villes comme Banff, etc. Ils ont chacun leur petit festival de mural aussi. Fait que je dirais que la scène est très vivante, est en évolution. Puis aussi, elle se questionne, puis elle évolue au fil des années. Fait que c'est intéressant de voir que le mouvement se transforme avec les années, en fait.
1: Et est-ce que, c'est quel public qui vient le plus au festival? Est-ce que y a une, tu observes une évolution au fil des années? Est-ce que ça t'a permis de démocratiser le street art?
2: Oui, 100%. C'est sûr que la musique aide beaucoup pour ça. Une de nos grandes clientèle, je dirais, c'est les Montréalais, c'est les gens du Grand Montréal, je dirais Laval, la Rive-Sud aussi, c'est des gens qui viennent redécouvrir leur ville, donc ils viennent à Mural littéralement pour revoir le Montréal. Ça a l'air de quoi? Quelles rues ont changé? Qu'est-ce qui s'est transformé? Quel nouveau restaurant s'est installé sur Saint-Laurent? Donc on a vraiment une belle crowd locale, en fait. Sinon, notre tourisme vient, je dirais, on dirait un peu New York, un peu Toronto, etc. Puis sinon, on a vraiment des touristes qui viennent juste pour le street art, là, qui vont venir faire les tours guidés, qui vont venir rencontrer les artistes, qui viennent spécifiquement pour voir les artistes puis voir les créations murales. Donc ça, c'est vraiment beau de voir qu'on a un tourisme spécial au street art, en fait.
1: OK, écoute, merci beaucoup. Et je vais peut-être poser rapidement une dernière question. Comment est-ce que vous sélectionnez les artistes qui sont invités?
2: On essaie d'avoir une belle diversité de styles, en fait, parce qu'il y a quand même beaucoup de différences dans les styles de mural qu'on peut avoir à Montréal. Fait qu'un peu d'abstrait, un peu de profil. Ce qu'on essaie aussi, c'est d'avoir des artistes d'un peu partout dans le monde, d'avoir des pays qu'on ne représente pas souvent à Montréal. Et puis, je dirais d'avoir une belle balance entre local et international, avoir une belle balance aussi de la diversité culturelle. Donc, c'est vraiment, on a un petit comité de sélection aussi au niveau des artistes. Donc, on reçoit beaucoup de demandes. Donc, c'est la partie la plus difficile de notre job, là, c'est vraiment de trouver les bons artistes pour chaque édition. Mais je pense qu'on sort bien notre épingle du jeu. On y va une édition à la fois.
1: Ben, écoute, ça donne super envie. Ben, merci beaucoup en tout cas pour ton temps et pour cette entrevue.
2: Merci beaucoup.
0: Ben, on vient d'entendre Nicolas Munrico. Merci beaucoup, Elliot, pour cette entrevue.

0: La 40e édition du Festival international Nuit d'Afrique de Montréal aura lieu du 7 au 9 juillet prochain. Cette rencontre musicale qui mélange les sons de la culture africaine, antillaise et de l'Amérique latine s'emparera de l'île dans les différentes scènes où les artistes se donneront en concert cet été. On reçoit aujourd'hui Madame Suzanne Rousseau, la directrice générale du Festival international Nuit d'Afrique de Montréal. Bienvenue Madame Rousseau.
1: Merci beaucoup de m'inviter.
0: C'est tout plaisir et pour nous. Donc, parlez-nous un petit peu du festival. Ça prend quelle envergure? On parle combien d'artistes environ et sur combien de scènes différentes?
1: Bon, on reçoit environ 700 artistes d'une trentaine de pays et c'est environ 130 concerts et activités. Ça se passe pendant 13 jours dans 6 salles différentes et en plein air les 6 derniers jours du 14 au 19 juillet au quartier des spectacles sur l'esplanade tranquille et au parterre du quartier des spectacles. Il y a différentes séries de concerts en salle. Il y a 40 ans, c'est vraiment pour nous une année très importante. On a invité des artistes qui ont laissé leur marque au festival, des grands noms de la musique de l'international. Et notre scène locale qu'on appelle les enfants de Nuit d'Afrique qui ont grandi avec nous depuis 40 ans. Et aussi, on laisse la place aux nouvelles générations qu'on découvre pendant l'année, lors des Cilles d'or de la musique du monde et les cabarets acoustiques Nuit d'Afrique. Donc, on a travaillé très fort tout l'hiver pour vraiment présenter une édition digne de 40 ans. Vous allez voir qu'il y a des concerts estampillés 40 ans sur la programmation. Ça représente un petit peu ce que je vous ai dit, ceux qui ont vraiment laissé leur marque à travers les 40 ans. Et vraiment, on a essayé d'amener les grands noms, là, surtout, on va ouvrir avec la grande diva malienne Oumou Sangaré, qui met en avant le wassoulou, qui est un genre de blues du désert du Mali.
0: Okay.
1: On va honorer notre président fondateur. Il y a le gouvernement de la Guinée qui va présenter une soirée qui va amener des artistes directement de la Guinée pour rendre hommage au président fondateur qui est aussi d'origine guinéenne. Mais pour lui, de représenter l'Afrique, les Antilles, l'Amérique latine, c'était son souhait depuis toujours. Donc, et le festival, au début, c'était au Club Balatou. On accueillait 1500 personnes dans les premières éditions. Puis maintenant, on accueille 250 000 festivaliers par année environ.
0: Wow, ben c'est des chiffres impressionnants. Hein? Donc là, si j'ai bien compris, Vous avez vraiment dit 700 artistes, là.
1: 700 artistes, oui.
0: C'est incroyable. Donc, vous avez des artistes qui viennent de partout, du continent africain et même d'Amérique latine. Est-ce que c'est la première fois qu'on a la chance d'en entendre certains à Montréal?

0: Air Lyon. Enfin, il y en a plein. Puis il y a aussi des très attendus comme Anirati, qui est le dance hall de la Guadeloupe. Et puis Kenja Fakoli, je dois dire, c'est pas sa première parce qu'on l'a fait découvrir en... La première fois qu'il est venu au Canada, c'était en 2000 qu'on l'avait fait découvrir. Et donc, c'était important pour nous de fermer le festival avec lui. Mon Dieu, j'ai pas le dépliant devant moi, mais il y a beaucoup, beaucoup. Il y en a pour tous les goûts. Sur notre site web, il est assez. Vous pouvez vraiment avoir un bon aperçu des genres musicaux si vous vous promenez sur notre site web là. Et c'est très, très, très détaillé.
1: Très bien. Ben, donc, vous l'avez entendu, ça vous intéresse d'aller voir qui sont les artistes présentés. Moi, je veux pas faire des généralisations, mais qu'est-ce qui va rendre ce festival-là unique? Est-ce que ce sont les instruments, l'ambiance, l'énergie que ça procure? Qu'est-ce que la musique africaine peut apporter de différent?
0: Qu'est-ce qui est unique? Bien, déjà, notre façon de faire a toujours été unique, c'est-à-dire de représenter autant de diversité d'Afrique, des Antilles, d'Amérique latine, mm-hmm. autant de différents genres. C'est un des rares festivals où des fois les parents me disent c'est le seul festival où moi et mon ado on peut trouver de notre goût. Et la rencontre de ces cultures-là, la façon de faire, c'est vraiment unique. On nous le dit depuis des années, des journalistes de l'international qui voyagent partout dans le monde, qui à chaque fois découvrent Nuit d'Afrique, sont étonnés et sont... très heureux de découvrir notre savoir-faire et aussi de le faire à Montréal, où c'est une ville vraiment cosmopolite. Donc, mm-hmm. ensemble, on fait vraiment briller Montréal et mettre la richesse de Montréal en avant.
1: Puis, est-ce que vous direz que Montréal fait briller la richesse africaine en général? Est-ce que c'est un des seuls festivals où on peut voir cette représentation-là de manière aussi importante?
0: Festival qui joue de la musique africaine, mais mm-hmm. notre façon de faire, c'est unique. Mais quand même, on est content que d'autres fassent des concerts. Comme ça, on peut se partager, aider les artistes à se faire connaître par un plus grand public. Mais c'est tout ce mélange des cultures-là qui fait cette unicité, où les gens aussi se sentent vraiment chez eux, peu importe d'où mm-hmm. tu viens. Tu vas retrouver un petit bout de ton pays aussi. Toi, tes enfants sont nés ici, mais t'es de différentes origines. Ça permet à montrer à tes enfants l'origine de leurs parents. Ça permet plein de choses. Quelqu'un, un nouveau arrivant qui se retrouve et qui va... C'est un point de repère pour eux. Il va faire d'autres rencontres. Ça a beaucoup d'effets. Et puis aussi, on montre aux gens... sur le site extérieur, il y a vraiment une expérience complète du festival. Donc, chaque jour, la journée commence avec des ateliers de danse et d'instruments. Okay. Donc, on peut apprendre toutes sortes. Et encore là, ça vient de différents pays. Et que ce soit moderne ou traditionnel, vous pouvez vraiment chaque jour découvrir un nouveau pas. Et faire des amis, des rencontres que vous n'auriez jamais fait si ce n'était pas de Nuit d'Afrique. C'est vraiment, pour moi, je fais ça depuis 40 ans et je continue toujours d'apprendre sur d'autres cultures, sur d'autres façons de voir les choses et de faire, et c'est une richesse. Je trouve qu'on est vraiment chanceux à Montréal pour ça.
1: Vous mentionnez tantôt, tu sais, par exemple, que des personnes issues de l'immigration pouvaient retrouver une partie d'eux-mêmes grâce à ce festival-là. Qu'est-ce que ça représente pour ces gens-là d'avoir un festival, un moment de l'été, où eux, ils peuvent retrouver peut-être une partie de chez eux, mais aussi où le monde peut s'immerger dans une partie de leur culture?
0: Mais déjà, souvent, j'ai entendu des histoires que quelqu'un qui est en visite ou qui vient d'arriver, ils disent « Ah, vraiment, je me sens bienvenue ici. Si un festival comme ça est à Montréal, c'est que c'est une ville qui est ouverte sur le monde et qui a cet esprit d'ouverture. » Donc ça, c'est vraiment un message très fort. Et aussi, c'est pour certains de la nostalgie du pays, qui sont pas retournés au pays depuis longtemps ou qui se mettent au goût du jour pour que des gens qui viennent d'arriver, qui les mettent à jour sur qu'est-ce qui se passe dans leur... Je veux dire, ça crée plein de moments spéciaux.
1: Puis pourquoi c'est important ce genre d'événement dans le contexte mondial actuel?
0: Plus que jamais. Parce que c'est des messages, on nourrit les divisions, la peur, on nourrit l'ignorance et plus que jamais des événements.

0: comme Nuit d'Afrique sont très importants pour juste te montrer que ce qui est mis en avant est faux. C'est le contraire. Au contraire, plus on s'ouvre à d'autres, plus on apprend à se connaître soi-même et plus on grandit, puis on trouve, puis on découvre d'autres bonnes musiques aussi, parce que ces musiques sont tellement accessibles et sont à la base de toutes les musiques qu'on entend aujourd'hui, finalement. Donc, c'est vraiment... Moi, je baigne là-dedans depuis 40 ans, donc je le prends peut-être dans mon quotidien. Je ferme ma... J'écoute pas ce qui se dit en ce moment. J'écoute plus les nouvelles. J'écoute pas ce qui se raconte. C'est même pas la peine. Ça brise le cœur. Donc, moi, je reste dans mon univers Nuit d'Afrique et c'est le bonheur.
1: Tant mieux.
0: C'est tout.
1: Le festival s'intitule Nuit d'Afrique, mais on peut voir dans votre programmation qu'il y a tout de même des concerts donnés par des artistes d'Amérique latine. C'est quoi la proximité entre ces deux cultures?
0: Ils sont extrêmement liés parce que... Okay. Mais même avec ces artistes-là qui viennent présenter leur musique, ils expliquent souvent la connexion avec l'Afrique. Donc, ils sont très, très liés parce que le voyage des gens qui sont été amenés vers les Amériques, hein, on dit surtout dans l'époque de l'esclavage, mais ils ont amené toutes ces cultures-là. Alors, ils sont extrêmement liés et les gens gardent leur musique quand ils voyagent. C'est une façon de rester connecté avec leur origine et ça se mélange avec d'autres. Donc, ça crée d'autres genres musicaux, mais la connexion avec l'Afrique reste très forte.
1: Est-ce qu'il y a des membres de la communauté africaine qui se déplacent dans la métropole pour ce genre d'événement? Est-ce que c'est très touristique? Bon, vous avez déjà un petit peu répondu à la question, là, 250 000 personnes.
0: Oui,
1: je veux savoir.
0: C'est très mélangé, il y a de tout, vraiment. C'est ça qui est magnifique. C'est le mélange des publics aussi, pas juste sur scène, le mélange des cultures, mais dans les festivaliers aussi. Donc, il y a des gens, il y a beaucoup de Montréalais de diverses cultures, mais il y a beaucoup de gens qui viennent de d'autres provinces, qui viennent d'outre-mer aussi. D'ailleurs, 23% des festivaliers viennent d'outre-mer.
1: Ah oui.
0: Alors, d'outre-mer, c'est l'Europe. C'est beaucoup l'Europe principalement, mais de gens de diverses origines, et d'Afrique et d'Amérique latine.
1: Très bien. Eh bien, je vous remercie beaucoup, Madame Suzanne Rousseau, qui nous a rejoint par téléphone. C'est la directrice générale du Festival Nuit d'Afrique.
0: Et merci pour cette opportunité. J'espère que vous rencontrez cet été.
1: Mais bien sûr, ça nous fait plaisir. C'est important, ce genre d'événement pour la diversité culturelle puis pour l'identité de Montréal, là, au final.
0: Exactement.
1: Mais passez une excellente journée.
0: Merci beaucoup. Au revoir.
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0: 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Mesdames et messieurs, bienvenue à l'émission Fierté de bâtir. Ici votre animateur Yves Langevin pour cette semaine une nouvelle expérience que nous allons tenter. Nous allons recevoir en deuxième partie d'émission une mosaïste connue. Il s'agit de Laurence Petit. Laurence est une mosaïste qui fait son métier depuis 20 ans, va nous raconter l'origine de sa passion et d'où ça vient, qu'est-ce qu'elle a fait pour apprendre le métier. Vous allez voir, c'est fascinant. C'est une personne d'un dynamisme et d'une joie de vivre inégalée. C'est à écouter en deuxième partie d'émission. Comme moi, est-ce que vous êtes ignorant du métier de mosaïste et de la confection de mosaïques? Ben, moi, oui. Je suis, je l'avoue, ignorant de cet art, de ce métier. Alors, en première partie d'émission, on va faire une introduction au métier de mosaïste ou une introduction historique de la mosaïque. On va vous brosser un portrait, pas complet, évidemment, mais un portrait historique, ben, ça vient d'où, ça, cette histoire de mosaïque? Et à Montréal, aujourd'hui, ben, qu'est-ce qu'on en fait? Est-ce qu'il y a des mosaïques à Montréal? Donc, l'émission aujourd'hui est découpée en deux parties. Une première partie où on présente la mosaïque. Qu'est-ce que c'est? D'où ça vient? On présente aussi la mosaïque montréalaise. Qu'est-ce qu'elle a de particulier? Et en deuxième partie, nous avons une mosaïste professionnelle qui vient présenter son métier et son amour de cet art. Alors, c'est une émission différente. On vous invite à bien l'écouter. On vous invite aussi à commenter. À commenter l'émission, à savoir est-ce que vous aimez ce type d'émission où, dans un premier temps, on vous explique une chose, dans un deuxième temps, nous avons une invitée qui vient nous présenter son métier. Alors, bonne écoute.
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0: Aujourd'hui, nous allons parler d'un art très ancien, mais toujours vivant, un art que l'on croise parfois sans le voir, sur un mur, dans une station de métro, sur une façade, dans un espace public, et parfois, même aujourd'hui, dans une fissure de trottoir. Et à Montréal, il y en a des fissures de trottoir. Cet art, c'est la mosaïque. La mosaïque est souvent associée à la beauté, à la couleur, puis à la patience, parce que c'est construit par de milliers de petits morceaux. Mais elle est aussi liée à la construction. Elle appartient à l'histoire des bâtiments, des lieux publics, des sols, des murs, des églises, et même des palais, des stations de transport. Elle est faite là, de fragments de pierre, de verre, de céramique, de marbre, de terre cuite, de pâte de verre, ou ce qu'on appelle aussi le smalti. Ces petits éléments qu'on assemble ensemble forme un visage, un motif ou une surface décorative. Mais la mosaïque, c'est pas juste une image, c'est une surface construite. Contrairement à la peinture, la couleur, elle vient pas seulement d'un pigment appliqué sur un mur, elle est la matière elle-même. Elle vient de la coupe, du relief, de la brillance, de la résistance à l'assemblage. Une mosaïque, c'est donc une œuvre visuelle, mais aussi un objet matériel. Dans l'histoire de l'architecture, cette distinction est essentielle. Une mosaïque, c'est pas seulement accrochée à un bâtiment, elle fait partie du bâtiment. Elle couvre, protège, embellit ou transforme une surface. Pour comprendre la mosaïque, il faut accepter une idée simple. Cet art n'est pas né dans les galeries d'art, il est né dans le bâti. Il est né grâce au bâtiment. Selon les synthèses historiques qu'on a faites là, en préparation à cette entrevue, plus anciennes formes apparentées de mosaïques apparaissent en Mésopotamie, notamment à Uruk, au début du 3e millénaire avant notre ère, donc il y a 3000 ans. À cette époque, on enfonce des cônes de terre cuite colorés dans les murs de briques. Le résultat est décoratif, mais il est aussi fonctionnel. Il contribue à protéger les surfaces fragiles exposées à l'érosion. Autrement dit, c'est l'origine de la mosaïque est liée à une question très concrète. Comment un mur peut devenir plus durable, plus fort? Donc, il y avait ici, à l'époque, une fonction mécanique davantage qu'artistique à la mosaïque dans l'art il y a 3000 ans. La mosaïque est une idée qui traverse les siècles, elle est belle, mais elle est aussi utile, attire l'œil, mais elle répond aussi à des contraintes de surface, de protection, de résistance. C'est quelques siècles plus tard, en Asie, notamment à Gordion, les pavements de galets marquent une autre étape importante. Le sol devient un espace de composition. On ne se contente pas de marcher sur une surface, on marche sur un motif. Le revêtement devient donc une image. Le revêtement du sol devient donc une image. Dans le monde grec, particulièrement à partir du 5e ou du 4e siècle avant notre ère, la mosaïque de galets se raffine. À Olède et à Pella, on voit apparaître des compositions figuratives ou mythologiques. Les galets noirs et blancs, puis les pierres taillées, permettent de créer des figures, des scènes, des contours, pour avoir un effet de contraste. Imaginez une maison antique où on entre dans une pièce, le sol n'est pas neutre, il raconte une histoire, il montre un animal, un dieu, une scène de chasse. Le bâtiment ne se contente plus d'abriter des gens, le bâtiment se met à parler. C'est fantastique. À l'époque grecque, la mosaïque franchit une nouvelle étape. Donc les petits morceaux qu'on colle devient plus petite, les matériaux sont mieux choisis, les artisans peuvent produire des ombres, des effets de profondeur. La mosaïque se rapproche alors plus de la peinture sans devenir de la peinture. Une technique nommée opus vermiculatum, c'est difficile à dire, opus vermiculatum permet de suivre très précisément les contours d'une figure. Les petits morceaux sont disposés en lignes serrées, presque comme des traits. Tu sais, comme à l'époque, là, quand on dessinait, on faisait des traits gros avec un crayon noir, puis on mettait à l'intérieur de la couleur. C'est un peu la même chose que les Grecs faisaient. Ça fait en sorte que la mosaïque devient plus fine, plus savante, plus détaillée. Mais c'est grâce à Rome que la mosaïque connaît, on appelle une diffusion exceptionnelle. Les Romains intègrent la mosaïque aux villas, aux thermes, aux bâtiments publics, au sol, au seuil de porte, aux piscines, aux salles d'eau. Bref, ils en mettaient vraiment partout. La mosaïque romaine est un décor, mais elle est aussi un revêtement. Elle résiste à l'humidité, supporte le passage de milliers de personnes. Elle permet de distinguer les fonctions d'une pièce. Elle affirme aussi le prestige d'un lieu. Selon nos rapports de recherche préparatoire, la mosaïque romaine doit être comprise comme un élément intégré à l'économie de la construction. Les mosaïques sont pensées en fonction de la pièce, de la circulation, de la lumière. On étudie là, correctement avant de mettre une mosaïque. Dans la construction romaine, le sol mosaïqué repose sur une préparation technique rigoureuse. Les sources qu'on a consulté, décrivent plusieurs couches. Une couche de grosses pierres servant à la fondation, un béton de chaux, un gravier, une couche de mortier. Puis enfin, ben là, c'est là qu'on va mettre la mosaïque et les petits morceaux de pierre qu'on va insérer. Ce genre de détail peut paraître un peu technique et pourtant fondamental dans l'histoire. Une mosaïque durable ne repose pas seulement sur le talent de l'artiste. Elle repose sur un support stable, bien préparé, bien nivelé, capable de recevoir la charge, l'humidité, les mouvements et le passage. Ça ne fait pas penser à quelque chose qui se passe dans notre quotidien à Montréal, là. Les rues, c'est pas juste une couche d'asphalte. Ben, ça repose sur un paquet de trucs qui est en dessous, qu'on ne voit pas. Puis quand ce qui est en dessous n'est pas tout à fait bien aligné, ben ça fait des nids de poules un peu partout. Hein? Donc, les Romains avaient pensé à ça là, depuis très longtemps, avant notre époque. La mosaïque romaine utilise plusieurs procédés. On appelle ça l'opus tessalatum. artistes emploient les petits morceaux cubiques relativement réguliers, adaptés là, aux grands motifs et aux fonds géométriques. Ensuite, il y a l'opus vermiculatum. Ça permet des images plus fines avec tous les petits morceaux qui suivent les contours des figures. Et on a l'opus sectile, c'est qui, pour sa part, assemble des plaques de marbre ou de pierre découpées selon le dessin. Ces termes techniques nous rappellent une chose, la mosaïque n'est pas un art approximatif, c'est un art de précision, d'assemblage, de support, de matériaux et de méthodes. Un exemple majeur est une villa romaine qu'on appelle Cassale, en Sicile. L'UNESCO décrit cette villa du 4e siècle comme une résidence luxueuse de la fin de l'époque romaine. Presque toutes les pièces sont décorées de mosaïques. Ce site historique montre jusqu'où pouvait aller l'intégration de la mosaïque dans une architecture dite de prestige pour l'époque. Ici, la mosaïque, c'est pas un tableau qui est accroché au mur, c'est l'espace elle-même. Elle accompagne les déplacements. Elle définit la pièce. Elle inscrit évidemment dans un cadre architectural le pouvoir, la richesse et la culture à l'intérieur du sol. C'est quand même assez fort, là. T'sais? Puis vient une autre grande transformation, l'Antiquité tardive, ce qu'on appelle le monde byzantin. La mosaïque quitte le sol pour former des murs, pour former des voûtes, des coupoles. Okay? Ce déplacement profond du rôle de la mosaïque se retrouve dans les églises, les espaces religieux et devient un outil spatial plutôt qu'un revêtement du sol. Les petits morceaux de verre, tu sais, parfois dorés, vont capter la lumière et elles ne reflètent pas toute la lumière de la même façon. Et certains sont légèrement inclinés, certaines surfaces vibrent lorsque la lumière change. Le mur, c'est pas juste un mur, il devient une surface lumineuse.
2: Vous avez entendu quelque chose de stimulant à notre émission? Vous avez entendu quelque chose de choquant à notre émission? Vous voulez partager votre opinion? Écrivez-nous. Écrivez-nous à fiertedebâtir@gmail.com. fiertedebâtir@gmail.com pour donner votre opinion sur le contenu de l'émission. Nous vous invitons à nous écrire aussi souvent que vous le désirez. Nous allons maintenant entendre un groupe que j'aime beaucoup. Il s'agit des Rita Mitsuko avec leur chanson « Femme d'affaires ». Vous allez voir, cette chanson est remplie de stéréotypes sur les gens d'affaires, ce qui est quand même assez amusant. Un autre truc aussi qui est amusant dans ce groupe, c'est la rencontre de Catherine Ringer et de Frédéric Chinchin. Imaginez-vous que Frédéric sortait de prison pour trafic de drogue et Catherine était dans une comédie musicale où elle n'était pas payée. Ils se sont dit, ben, tant qu'à y être, on lâche tout ça, puis on fait un groupe. Et c'est comme ça que le groupe Les Rita Mitsuko a débuté. Bonne écoute.

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1: Dans les traditions islamiques, la mosaïque prend souvent une autre direction. Elle se développe autour de la géométrie, de la répétition de formes, de la symétrie, okay? Et aussi de l'ornement végétal. Au Maroc, on voit un exemple important à Zellilj, pour sûr de le prononcer correctement, Z-E-L-L-I-J. Il s'agit d'une mosaïque de carreaux de céramique découpés et assemblés en compositions géométriques complexes. On trouve des étoiles, des polygones, des entrelancements, des motifs là, qui sont répétés. Et dans ce contexte, la mosaïque peut être pleinement architecturale sans être figurative, contrairement à ce que faisaient les Romains. Ça couvre un mur, des fontaines, des cours, des palais, des mosquées, puis aussi des édifices civils. Elle exprime l'ordre, la maîtrise du motif et la transformation d'une surface en système là, visuel. La diversité historique qu'on peut voir lorsqu'on observe les mosaïques, ça montre que c'est pas lié à une seule civilisation, à une seule région ou à une seule fonction. Elle peut être domestique, religieuse, publique, géométrique, figurative ou même discrète. Ce qui demeure dans tous les styles, c'est le principe de construire un ensemble avec des petits fragments. Au Moyen-Âge, la mosaïque connaît des variations de popularité. Elle ne va pas disparaître, mais elle est moins centrale que la fresque ou que la peinture murale ou d'autres formes de décor architectural. À la Renaissance notamment, la peinture prend vraiment beaucoup de place dans les grands programmes décoratifs européens, mais la mosaïque revient fortement au 19e siècle. Les bâtiments publics, les gares, les opéras, les grands magasins et l'édifice civique redécouvrent le potentiel de la mosaïque. Une innovation technique joue à ce moment-là un rôle important, la méthode dite indirecte. Cette méthode est développée à grande échelle par le mosaïste italien Gian Domenico Fancina lors de la construction de l'Opéra Garnier à Paris, inauguré là en 1875. Le principe est le suivant, les petits morceaux sont collés à l'envers, à l'atelier, sur un support de papier. Les panneaux sont ensuite transportés sur le chantier, pressés contre le mortier frais. Puis, le papier est humidifié et retiré. Cette méthode, ça réduit considérablement le temps de pose sur place. Elle permet d'industrialiser une partie du travail et de réaliser de grands ensembles plus rapidement. C'est ce qu'on trouve aujourd'hui, là. Quand vous allez dans un magasin de décoration et que vous achetez une mosaïque bâtie avec de la céramique, c'est ça que vous avez, là. C'est collé sur une feuille. Cette innovation est essentielle pour les grands chantiers modernes. Elle rapproche la mosaïque de l'organisation industrielle du bâtiment. Elle permet de préparer un atelier, de transporter, d'installer, de répéter, évidemment, de standardiser. On aime beaucoup la standardisation là dans le monde industriel. La mosaïque devient à ce moment-là compatible avec les grandes infrastructures publiques du 19e et du 20e siècle. Au 20e siècle, la mosaïque va entrer dans les écoles, les stations de métro, les centres communautaires, les murs extérieurs pour décorer. Sa résistance, sa lisibilité et sa capacité à occuper de grandes surfaces en font un matériau utile pour l'art public. C'est ici qu'on approche notre regard de Montréal. Montréal, évidemment, c'est pas une cité romaine. Montréal, c'est pas Barcelone, mais Montréal possède une présence réelle de la mosaïque dans son espace public. Et dans les 10 dernières années, cette présence se manifeste surtout sous trois formes. Les murales de céramique commémorative, les mosaïques liées au transport collectif et les interventions de proximité dans l'espace urbain. Ces trois formes sont très différentes. Une murale sur une façade n'a pas la même fonction qu'une œuvre dans une station de transport. Une mosaïque de trottoir n'a pas la même échelle qu'une composition monumentale. Pourtant, toutes appartiennent au même langage, celui de la matière fragmentée, assemblée puis fixée dans la ville. Parmi les figures importantes de la mosaïque urbaine montréalaise, il faut nommer Laurent Gascon. Son travail dans l'est du centre-ville, autour de la rue Ontario, constitue l'un des ensembles les plus visibles de mosaïques de céramique à Montréal. Selon Art Public Montréal, Laurent Gascon est né en 1949 à Montréal. Il est associé à l'escouade de la muralité. Je répète, l'escouade de la muralité. Un petit jeu de mots ici. Là. Dans les années 1970, puis il développe une technique personnelle de mosaïque de céramique après un séjour en République dominicaine. Sa première murale montréalaise est consacrée à Vittorio Fiorucci. Date de 2009. D'autres hommages suivront par la suite. Pour la période récente, on retrouve notamment des murales consacrées à Gilles Vigneault, Yvon Descend, La Bolduc, Diane Dufresne, Jeannine Suteau, René Claude, Jeannette Bertrand, que vous pouvez toutes voir sur la rue Ontario, à l'est de la rue Berry. Allez marcher, vous allez voir ces mosaïques, c'est assez extraordinaire. Ces œuvres transforment des murs de briques en surfaces de mémoire. Elles inscrivent des figures culturelles québécoises dans la ville. Elles font de la façade un lieu de reconnaissance publique. C'est la murale consacrée à Jeannette Bertrand, faite en 2024 et située directement au coin de Ontario et Montgomery, dans Ville-Marie. Le Journal de Montréal rapporte qu'elle constitue la 17e murale de Laurent Gascon. L'artiste utilise des tuiles de céramique industrielles coupées à la main, puis assemblées sur des murs de briques. Ce détail est important. La mosaïque n'est pas une image autonome. Elle devient une peau posée sur le bâtiment existant. Elle transforme la façade en support de mémoire. Mais la mosaïque montréalaise ne se limite pas aux grandes murales commémoratives. Elle prend aussi une forme plus communautaire, plus proche du sol, plus intime. C'est là qu'apparaît le travail de Laurence Petit. Selon MU, son projet Verger, en mosaïque, réalisé en 2011 aux habitations Jeanne-Mance, juste à côté de CBL, au 265 boulevard Maisonneuve-Est, a mobilisé près de 600 citoyens dans 36 ateliers. Le résultat, une murale gigantesque de 360 pieds, installé sur le muret bordant un verger. Ce projet demeure essentiel pour comprendre une continuité, celle d'une mosaïque participative, ancrée dans un quartier, construite avec les citoyens et liée à leur lieu de vie. Ah, c'est pas pire. Plus récemment, Laurence Petit est associée au projet Mosaïque, répertorié par Art Public Montréal et intégré à un parcours de balado consacré à la rue Ontario-Est, en 2022. Cette reconnaissance confirme que son travail appartient au corpus de l'art public montréalais. Mais l'un des développements les plus singuliers concerne ces micro-mosaïques de trottoirs, connues sous le titre de « La fée des trottoirs ». En 2025, la Ville de Montréal indique que l'artiste a installé environ une vingtaine de mosaïques dans les fissures des trottoirs de Rivière-des-Prairies Pointe-aux-Trembles. On les retrouve près du parc Armand-Bombardier, de la rue Forsyth, et dans un parcours reliant la bibliothèque Serge Bouchard, la Maison de la Culture et plusieurs parcs de l'arrondissement. En 2026, la Ville de Montréal documente aussi leur présence dans Rosemont-la-Petite-Patrie, notamment autour du parc Molson et Joseph-Paré. Ces petites œuvres modifient notre compréhension de la mosaïque. Historiquement, la mosaïque couvrait des palais, des villas, des églises, des œuvres grandioses. Mais ici, chez nous, elle apparaît dans une fissure de trottoir. Et il y en a là, des fissures dans les trottoirs à Montréal. On pourrait dire qu'il y a une infinité de potentiel ici. Là. Ça domine pas l'espace. La mosaïque révèle l'espace. La mosaïque ici ne transforme pas une voûte en ciel doré. Elle transforme une cassure, un problème dans le béton, en point d'attention. Et elle invite le marcheur à regarder vers le bas, à ralentir, à regarder ce qu'il n'aurait pu jamais être vu. C'est peut-être ça une des forces les plus actuelles de la mosaïque. Elle peut être monumentale, elle peut être aussi minuscule. Elle peut parler à une foule dans une station de transport ou bien à une seule personne qui marche sur le trottoir. Elle peut durer des siècles, mais elle peut aussi naître d'un geste de réparation, d'un geste de quartier, d'un geste d'attention. La mosaïque appartient à la grande histoire des bâtiments. Elle appartient aussi au geste modeste et répété que la personne de métier utilise pour construire les lieux où on habite.
0: Et aujourd'hui, à Montréal, la mosaïque, c'est pas juste un vestige du passé. Elle est encore utilisée pour commémorer, embellir, intégrer, réparer et signaler.
1: Et c'est pour ça que, à notre émission, nous avons le plaisir de parler de construction et d'entendre Laurence Petit, une mosaïste fort connue.
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1: Nous allons maintenant entendre l'homme de tous les métiers interprété par la Baratabeur, tiré d'un album qui se nomme « Réel d'Herménégilde ». Mesdames et messieurs, essayez de dire ça. Réel d'Herménégilde. C'est un exercice de diction extraordinaire. La Baratabeur est un groupe qui interprète des chansons québécoises, françaises et acadiennes, composées de Joe Bouchard, Fortuna Malouin et André Alain. Préparez-vous à swinguer, mesdames et messieurs, avec la chanson « L'homme de tous les métiers ».

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1: Une nouvelle chronique cette année à l'émission Fierté de bâtir, les voix du savoir-faire, où on invite des artisanes et des artisans à venir nous parler de leur métier. Et cette chronique est animée par Sylvie Dubreuil, une intervieweuse professionnelle. Sylvie, bonjour.
2: Bonjour Yves.
1: Alors, qui on reçoit aujourd'hui?
2: Aujourd'hui, je vous invite à découvrir l'univers de Laurence Petit, mosaïste et fondatrice de l'atelier Gogo Frisette qu'elle a créé en 2006. Artiste autodidacte, elle perfectionne sa technique à Montréal, Philadelphie, Barcelone, San Francisco et Chicago avant de développer sa propre pratique. Elle crée des mosaïques contemporaines depuis 20 ans. Elle fête ses 20 ans en 2026, qui prennent place dans nos maisons, dans nos écoles, également dans nos espaces publics. Et puis également le verre, la céramique, à travers ces matériaux, eh bien, elle trouve aussi des objets porteurs d'histoire. Laurence Petit compose des œuvres où se rencontrent la couleur, la matière et l'émotion.
1: Une artisane de la mosaïque, Sylvie, on adore ça.
2: Eh bien, on y va. Bonjour Laurence Petit.
3: Bonjour Sylvie.
2: Bienvenue.
3: Merci.
2: Avant de devenir mosaïste, Laurence Petit, il y a une jeune femme curieuse, autodidacte, voyageuse. Quel chemin vous a amené jusqu'à la mosaïque?
3: C'est le hasard qui m'a amenée jusqu'à la mosaïque. Je connaissais même pas ça quand j'ai commencé à en faire. C'est une amie qui m'a invitée à un cours. Comme j'aime mon amie, j'ai dit oui. Je me suis ramassée dans un cours pour le plaisir. Puis dès que j'ai tenu la pince, c'est que j'ai cassé ma première céramique. J'ai eu une sensation physique, il a fait chaud dans mon corps. J'étais comme, OK, je veux faire ça tout le temps, toute la vie. Donc, à partir de ce moment-là, je me suis mis à en faire tout le temps, tout le temps. Par contre, il n'y a pas d'école de mosaïque ici au Québec. Je suis vraiment autodidacte. J'en ai fait beaucoup. J'ai fait beaucoup d'erreurs. Puis après ça, je suis allée me promener pour apprendre dans les ateliers des autres artistes. Mais il y a un événement quand même qui m'a convaincue de devenir artiste. C'est un voyage que j'ai fait en Suisse. Je suis allée travailler là-bas dans un restaurant d'alpage à vendre de la fondue au fromage, mais j'ai rencontré un artiste qui fait de la marqueterie et j'allais passer tous mes congés chez lui. Voyant que j'aimais la mosaïque, il m'a apporté des matériaux de verre. Je me suis mis à travailler avec lui dans l'atelier. Je me suis dit, mais ça, c'est une vie de rêve, là. Tu travailles dans un atelier, tu crées. Et comme je voyais qu'il gagnait bien sa vie, j'ai dit, ça se peut. Donc, c'est comme ça que je suis, en revenant au Québec, j'ai décidé que j'allais devenir mosaïste.
2: Puis là, vous avez monté votre atelier à ce moment-là?
3: Ouais, à ce moment-là, j'ai vraiment un côté entrepreneur très fort aussi. Les deux volets m'intéressent beaucoup, sont en moi, ancrés profondément. Je suis allée voir comment monter son entreprise. Puis au début, je peignais aussi. Puis finalement, la mosaïque a pris toute la place. Que j'ai construit mon entreprise en donnant beaucoup de cours, évidemment. On commence beaucoup comme ça. Puis maintenant, ben j'ai la chance de vivre de mon art, de faire des projets assez variés. C'est ce qui m'anime beaucoup dans mon travail. C'est jamais la même chose. C'est toujours de la mosaïque, mais c'est jamais le même projet. Donc, c'est très, très riche pour moi.
2: Puis de la Suisse au Québec, vous avez voyagé San Francisco, il y a eu d'autres villes, d'autres pays. Comment ça s'est passé, cette démarche? Pourquoi ces voyages?
3: J'ai commencé par aller à Philadelphie pour apprendre à faire des murales, à diriger des grands projets. Ça a été, là encore, une révélation. Moi, quand il fait chaud dans mon corps, je me dis, il faut que je continue. Donc, à Philadelphie, travailler à l'extérieur avec plein de monde, voir la réaction des gens aussi, parce qu'on travaillait dans un quartier. Tout le monde passait, circulait, nous voyait collé sur le mur, directement sur le mur, il s'arrêtait. C'était vraiment comme on créait des liens avec des gens qu'on n'aurait jamais rencontrés autrement. Donc, j'ai trouvé ça vraiment inspirant. Je suis allée à Barcelone aussi pour perfectionner ma technique, San Francisco. J'aime beaucoup la mosaïque contemporaine. C'est vraiment ce qui m'anime. Parce qu'évidemment, la mosaïque, c'est un métier d'art millénaire. Ça fait des années que ça existe et que ça fascine. Souvent intégré à l'architecture. Il y a, en Italie, en Europe, il y a vraiment une grande tradition qui fait que c'est quand même de la mosaïque très, très, je dirais pas rigide, mais quand même très encadrée. Il y a des règles à respecter quand on fait de la mosaïque. Alors que de notre côté de l'océan, ben, on n'a pas toute cette tradition-là, cette histoire-là. Donc, on travaille vraiment de façon contemporaine. On intègre toutes sortes de matériaux. Je veut pas dire que maintenant les Européens sont pas contemporains. Là. C'est pas ça que je veux dire. Là. Les autres aussi. Maintenant, il y a vraiment toutes sortes de techniques qui ont évolué, mais c'est vraiment ce volet-là, moi, qui m'anime de pouvoir être libre dans la création, de faire ce qu'on a envie de faire, puis d'avoir notre couleur dans la mosaïque.
2: Quelles sont ces règles dont vous parlez?
3: Ben, en fait, c'est qu'au départ, la mosaïque, c'était vraiment des artisans qui faisaient ça. On reproduisait des œuvres peintes. Donc, ça devenait des peintures éternelles. Ils appelaient ça comme ça. Donc, c'était une façon de s'assurer que l'œuvre perdure dans le temps, parce que la mosaïque, c'est des matériaux tellement résistants que ça se détériore pas à la lumière ni avec le temps. Donc, il fallait pas que la... C'était pas des artistes, c'était vraiment des artisans. Il fallait que la mosaïque, peu importe qui fait la section, il fallait que tout se ressemble. Alors, c'est vraiment ça les règles. Il y a des techniques aussi que moi, même comme mosaïste, comme je suis autodidacte, il y a des techniques ancestrales que je maîtrise pas. Là. Je suis vraiment... Moi, je suis de l'école « OK, on va essayer ça, voir si ça marche. » Puis je développe mes techniques aussi, donc...
2: Puis là, cela fait combien de temps que vous exercez profession de mosaïste?
3: Eh bien, ça fait, ma foi, 20 ans cette année. Je souffle mes 20 ans cette année de mosaïste.
2: Félicitations!
3: Merci beaucoup. Merci beaucoup.
2: Pour nos auditeurs et nos auditrices qui connaissent peu cet univers, qu'est-ce que la mosaïque représente pour vous aujourd'hui, Laurence Petit?
3: Mon Dieu, pour moi, c'est tellement une forme d'art lumineuse, en fait. C'est ce que je trouve qui différencie des autres médiums. Une mosaïque, on dirait que ça bouge. Selon les matériaux qu'on utilise, il y a énormément de brillance, de luminosité, de texture, de reflets. C'est sûr que là, je prêche pour ma paroisse, là, mais je trouve qu'une mosaïque, peu importe... À l'heure à laquelle tu la regardes, il y a tout le temps quelque chose de différent. Tu vas toujours remarquer un reflet avec la lumière du jour qui change, avec vraiment l'éclairage. Ça va faire beaucoup de différence. Donc, moi, c'est ce que je trouve qui caractérise et, ben là, j'allais dire, qui fait que la mosaïque est merveilleuse, mais qui fait que je trouve que la mosaïque est merveilleuse.
2: Comment vous constituez votre œuvre, les couleurs, vous parlez de vivant, lumière? Constituer.
3: Moi, c'est vraiment la matière qui va me guider. C'est vraiment, je suis une amoureuse de la matière depuis toujours. Ma mère était courte pointière, puis mes premiers amours, c'est le tissu. Donc, je manipulais le tissu, je le repassais, je le découpais, j'essayais de l'assembler. Donc, c'est la même chose pour la mosaïque. C'est vraiment, je vois une matière dans mon atelier, je me dis, oh, ça, j'aime ça, je vais essayer de marier avec d'autres couleurs. Fait que c'est vraiment, à la base, ça va être la matière. C'est souvent de la vaisselle, parce que j'adore travailler avec la vieille vaisselle. Vieille ou neuve, en fait, j'aime la vaisselle. Ça me rappelle un peu les motifs de tissu, justement, qu'on retrouve pas ici au Québec, parce que c'est très, très difficile de se procurer des matériaux au Québec. On est de plus en plus de mosaïstes, mais il y a encore beaucoup de difficultés à se procurer des matériaux. Donc, il faut être très créatif. Donc, moi, j'ai vraiment... la vaisselle, ça a vraiment été mon élément où je trouve que déjà, de un, c'est économique, c'est écologique, parce que c'est souvent de la vaisselle ébréchée que j'utilise. Ça m'arrive d'en couper de la neuve, mais plus souvent qu'autrement, elle est déjà abîmée. Donc, je lui redonne une vie, puis je trouve que la vaisselle, ça a tellement d'histoire en soi. Quand on trouve la vaisselle sur le bord du fleuve, par exemple, j'adore intégrer ça dans mes mosaïques parce que je trouve que juste ça, c'est porteur d'histoire. Donc c'est comme ça que je choisis mes matériaux, puis c'est comme ça que mes mosaïques commencent.
2: Alors, on va poursuivre notre discussion après la pause. Donc, à tout de suite.
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0: Pour notre prochaine pièce musicale, nous écouterons Henri Salvador avec sa pièce « Siffler en travaillant ». On peut y entendre que ça va vite quand la musique vous aide à travailler. Effectivement, l'entrain de la musique aide le travailleur à performer mieux.

0: Parlons d'art et d'artistes.
1: Sylvie Dubreuil au microphone, nous sommes de retour pour la chronique Les Voix du Savoir-Faire dans l'émission Fierté de bâtir en compagnie de Laurence Petit, mosaïste. Laurence Petit, on a parlé donc de votre parcours, votre amour pour la mosaïque. Dans vos créations, vous intégrez le verre, la céramique et aussi parfois des objets du quotidien qui ont déjà vécu une première vie. Qu'est-ce qui vous inspire dans ce choix de matériaux?
0: Ben, c'est vraiment les motifs, la couleur que je retrouve dans la vaisselle qui m'anime. Puis de marier le côté plus brillant que je vais trouver dans les smaltis, par exemple, les matériaux plus nobles qu'on utilise fréquemment en mosaïque, donc la pâte de verre, des smaltis italiens, mexicains. Ça, c'est très brillant. Tu vois, les couleurs sont très riches, c'est lumineux. Alors que la vaisselle, ben, tu sais, des fois, elle va être usée. Des fois, je vais garder le côté ébréché aussi de la vaisselle. Fait que c'est d'arriver à marier tout ça pour que les pièces s'emboîtent parfaitement. C'est très satisfaisant quand les morceaux s'emboîtent parfaitement. Tu trouves la pièce puis que tu sens que les deux s'épousent puis que ça met l'autre en valeur. Fait que c'est presque une danse quand tu crées ça. Tu sais, c'est très méditatif aussi. Faut vraiment que c'est beaucoup d'essais-erreurs. C'est beaucoup d'essais-erreurs puis de, oh, on le place là. Non. Faut que je le sente. Faut vraiment que je le sente physiquement que, ah! C'est lui qui va là, c'est lui qui va mettre lui en valeur. Donc c'est vraiment comme ça que je j'assemble mes morceaux, puis la texture est très importante aussi dans mes projets.
1: En quoi elle est importante cette texture?
0: Ben c'est que j'aime ça toucher. Moi j'adore toucher, et ce que j'aime en mosaïque, c'est que on peut y toucher et elle est pas fragile. On peut vraiment comme spectateur y toucher. Moi j'encourage souvent, je travaille beaucoup dans les milieux avec les enfants, puis des fois les adultes vont dire non touche pas. Je suis comme non, il peut toucher, c'est fait pour ça, tu sais. Fait que j'aime ça aussi, que ça ajoute des reflets, ça ajoute au dynamisme de la mosaïque, la texture.
1: C'est un mot qui est souvent employé dans ce milieu, le dynamisme de la mosaïque, en faisant des recherches.
0: Ah ouais?
1: Oui, sur votre art, et je me pose la question, en quoi c'est dynamique? Le fait que ça soit vivant, que ça soit intégré, que ça soit dans un objet, une table, un mur?
0: C'est une bonne question parce que, tu vois, j'avais même pas, je parle souvent de mosaïque avec beaucoup de monde et j'avais même pas remarqué qu'on recherche le dynamisme. C'est une bonne question. Peut-être, je vois deux pistes de réponse. C'est sûr que les mosaïques plus classiques sont très, tu sais, sont faits pour être intégrées au plancher, au mur, au plafond d'église. Donc, elles sont très lisses. Fait que c'est pas dynamique. Tu vois quand même toute la taille des morceaux, mais c'est plus lisse, c'est plus conforme, je sais pas comment l'exprimer, mais c'est vrai que quand on travaille avec des matériaux comme moi, ou quand je travaille plus de façon plus contemporaine, ben là c'est que ça amène ton œil où tu penses pas que ça va l'amener. Alors que des mosaïques traditionnelles, ouais, c'est peut-être ça. Tu vois, les mosaïques traditionnelles, on sait à quoi s'attendre, on voit c'est quoi que ça représente, alors qu'une mosaïque contemporaine, ça va être plus mon œil s'en va là, la lumière s'en va là, c'est ça qui m'anime, c'est ça qui m'accroche, fait que c'est plus, ouais, j'ai l'impression que c'est peut-être plus vivant. Mais c'est mon impression, là.
1: Oui, donc, comme vous l'avez dit, la mosaïque est un art millénaire. Mm-hmm. Donc, finalement, votre démarche est résolument contemporaine.
0: Oui, résolument.
1: Comment on fait dialoguer cet art millénaire, cette tradition, avec la création d'aujourd'hui?
0: Je me suis jamais posé la question. En fait, c'est pas vrai. Je me suis déjà posé la question en me disant, un peu comme un imposteur, là, tu sais, qui a pas les bases traditionnelles pour pouvoir dire que je suis mosaïste, là. Aïe, aïe, aïe, comment je fais ça? C'est une bonne question. Je pense que le fait de pas me poser la question, j'arrive à le faire. C'est peut-être ça. C'est vraiment d'y aller spontanément en écoutant mon cœur. Ouais, en ne me donnant pas de limites. Pour moi, la limite, liberté, tu vois, c'est des choses que la liberté est très importante. Limite, j'en veux pas. Fait que je vais me les créer moi-même. Je vais voir en créant, où ma limite, puis où est-ce que je suis confortable. Puis donc, ouais, la liberté de créer, c'est peut-être comme ça que j'arrive à conjuguer tout ça. Parce que j'ai déjà essayé de faire de la restauration, parce qu'il y en a beaucoup de la mosaïque au Québec dans nos bâtiments.

0: J'ai trouvé ça difficile parce que tout ce que j'avais envie d'intégrer, on me disait non, non, non, ça c'est pas une matière noble, ça c'est fait, ouais, moi j'ai besoin là, qu'on me laisse aller pour que je m'épanouisse.
1: Vous avez parlé justement un peu plus tôt que vos œuvres prennent place dans les cuisines, les salles de bain, donc dans nos maisons, ça peut être effectivement les planchers ou encore dans des espaces publics. Quand une mosaïque devient partie intégrante d'un lieu de vie, qu'est-ce qu'elle change dans notre rapport à cet espace?
0: J'ai l'impression que, enfin, quand moi je crée les mosaïques pour un lieu en particulier ou pour quelqu'un en particulier, elle va faire partie de son quotidien. Elle va l'avoir à tous les jours. Donc, je veux qu'à tous les jours, ça lui fasse du bien. Je veux qu'à tous les jours, elle remarque quelque chose de nouveau. Je veux qu'à tous les jours, elle soit contente de son choix. Je pense que ça change. Moi, en tout cas, ce que ça m'apporte, je peux pas parler pour les autres, mais moi, ce que ça m'apporte, parce qu'évidemment, dans mon quotidien, il y en a beaucoup. À chaque jour, c'est un moment où tu t'arrêtes 2 secondes. T'sais, pas plus longtemps que ça, mais t'es obligé de prendre le temps de t'arrêter pour voir une mosaïque parce qu'il y a tellement de détails, il y a tellement de choses. Fait que pour moi, c'est vraiment à chaque matin un petit moment d'émerveillement. Puis je suis comme, ah, ah oui, c'est vrai, celle-là, cette pièce-là, je l'avais mis là. Tu sais, donc, c'est vraiment de prendre le temps de s'arrêter.
1: Laurence Petit, quand quelqu'un vit au quotidien avec une de vos œuvres ou voit une de vos œuvres dans l'espace public, qu'est-ce que vous espérez que cette personne ressente ou qu'elle puisse découvrir avec le temps?
0: J'espère vraiment lui procurer de la joie. Moi, je suis quelqu'un de très heureuse dans la vie. Je suis quelqu'un, quand je fais ma mosaïque, je la fais avec tout mon cœur, puis ça me procure beaucoup de joie. Donc, j'espère que c'est ça que je communique quand je fais mes mosaïques. J'ai envie que la personne qu'il y ait une réaction physique, un petit chaud dans son cœur, ou une étincelle dans son œil, ou juste que ça arrive à l'arrêter pour capter le moment présent, juste ça, juste capter ce qu'elle ressent quand elle voit la mosaïque.
1: Alors, on l'aura compris, avoir chaud dans le cœur,
0: Oui.
1: capter le moment présent. Merci infiniment, Laurence Petit. Et puis, on a hâte de continuer à découvrir vos œuvres de mosaïque, autant à l'intérieur qu'à l'extérieur. Merci infiniment.
0: Ben, merci à vous.
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3: C'est quand même une émission très riche que nous avons eue aujourd'hui. Nous avons débuté par une introduction que j'ai humblement réalisé sur l'art de la mosaïque. Un historique, une explication liée à notre environnement montréalais qui vous a présenté c'est quoi la mosaïque, ça vient d'où et qu'est-ce qu'on en fait aujourd'hui. Mais évidemment, la partie la plus intéressante de l'émission, c'est la deuxième partie avec notre nouvelle chronique qu'on appelle « Les voies du savoir-faire ». Nous avons une chroniqueuse, journaliste, recherchiste, Sylvie Dubreuil, qui a fait l'entrevue mémorable avec Laurence Petit. Laurence Petit, une mosaïste professionnelle qui, dans le fond, a appris par la pratique de la mosaïque avec les meilleurs. Avec les meilleurs, non seulement les meilleurs ici localement, mais les meilleurs à l'international. Et ça, c'est quand même assez fort, là. Puis vous avez vu que Laurence est une femme très dynamique qui a des choses à dire, qui nous a présenté son parcours et que je crois qu'on va réinviter à l'émission. Ah ouais, on va la réinviter à l'émission, c'est sûr, pour qu'elle vienne nous présenter un ou deux de ses projets mémorables qu'elle a réalisés à Montréal. Je pense qu'on ne peut pas se passer de cette histoire de projet que Laurence a réalisé. Si vous avez des commentaires sur l'émission d'aujourd'hui, un peu différents de ce qu'on fait d'habitude, n'hésitez pas à nous écrire à fiertedebâtir@gmail.com. Fierté ensemble, sans accent, @gmail.com. Nous aimons vous lire à l'émission. Alors, mesdames et messieurs, passez une bonne semaine. On se revoit la semaine prochaine, le lundi, toujours à 8 h du matin, en reprise le vendredi. Thank you.
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5: Bonjour à toutes et à tous, il est 9h. Vous écoutez Les Aurores Montréal sur les ondes de CIBL. Je suis Elliot Lambert, votre animateur, et je suis accompagné aujourd'hui des journalistes Nicky Lasserre et Manon Delacroix, ainsi que mon collègue Camilo Bascounian à la mise en onde et au choix musical. Aujourd'hui, au programme, on reçoit Amy Blackmore, qui est directrice générale et artistique du festival Fringe. On va ensuite parler avec Jenny Thibault, qui va nous parler des 30 ans de la Société des arts technologiques, la SAT. Et puis finalement, on a une entrevue avec Sophie Tétrault-Martel, du communautaire à bout, qui va nous parler des événements de la journée. Avant de sauter dans le programme, d'abord, Manon, tu nous as préparé une revue de presse. On t'écoute.
6: Oui, voici quelques points de l'actualité en ce lundi 8 juin. Les autorités poursuivent l'opération Rage en Montérégie afin de freiner la propagation de la rage du raton laveur. La campagne de vaccination visera les ratons laveurs et les moufettes qui seront capturés, vaccinés et relâchés sur place. L'objectif est d'éviter que la maladie s'étende vers la couronne sud de Montréal et l'île elle-même. Marianne Gagné, biologiste et coordinatrice provinciale de la gestion de la rage pour le ministère de l'Environnement, recommande aux citoyens de prendre ses précautions avec les animaux de compagnie et invite également à garder ses distances avec les animaux sauvages. L'opération débute dès aujourd'hui et se poursuivra jusqu'au 23 juin. Malgré l'immensité du Québec et ses nombreux lacs et rivières, l'accès à l'eau douce n'est pas aussi illimité qu'on le croit et mènerait à des pénuries, selon un reportage de Radio-Canada. Hydro-Québec s'apprête en effet à déclarer à la Régie de l'énergie un niveau de 86 TWh pour 2026, un chiffre inférieur aux deux années précédentes. Lorsqu'ils sont pleins, les 28 grands réservoirs à disposition d'Hydro-Québec peuvent produire 178 TWh, mais les stocks d'énergie n'ont jamais été aussi bas en 21 ans. À noter qu'un Montréalais consomme environ 306 litres d'eau par jour, soit 20% de plus qu'un Québécois. Enfin, Montréal accueillera dès demain le forum Les Arts et la Ville pour la première fois depuis 20 ans. Cet événement est consacré au développement culturel des collectivités et réunira des gestionnaires municipaux, chercheurs, artistes et professionnels de la culture issus de la francophonie canadienne, selon le directeur général David Lavoie. En cette période marquée par de profonds bouleversements géopolitiques, les municipalités ont un rôle déterminant à jouer sur le plan culturel. L'événement se tiendra sur 3 jours, du 9 au 11 juin. C'est tout pour aujourd'hui, à demain.
5: Eh bien, merci Manon, on écoute maintenant Avem de Rio et Ketimi.

0: Il est 9h06, vous écoutez toujours Les Aurores Montréal. Depuis le 1er jusqu'au 21 juin se déroule le Festival Fringe de Montréal. C'est un événement de grande envergure qui reçoit une panoplie d'artistes de tous azimuts. On reçoit aujourd'hui en studio Amy Blackmore, directrice générale et artistique du Festival Fringe. Bienvenue, Madame Blackmore.
1: Oui, bon matin.
0: Bon matin à vous. Donc, de nombreux spectacles au courant du mois de juin. Qu'est-ce qu'on s'en va voir en tant que tel? Ça prend quelle forme?
1: Bien, je pense qu'il faut savoir que le Fringe, c'est vraiment un festival de découverte, de curiosité. Mm-hmm. Fait que pour nous, cette année, on présente plus que 100 spectacles différents avec 800 représentations, mm-hmm. tout dans le plateau Mont-Royal, dans le village et un peu au centre-ville. Fait qu'il y a vraiment quelque chose pour tout le monde, très varié, très pluridisciplinaire dans les arts de la scène.
0: Pluridisciplinaire, moi dites-le-moi si je me trompe, mais il me semble même avoir vu des spectacles de marionnettisme, là. T'sais, on va dans tous les domaines.
1: 100%. Et même cette année, le show que j'ai vraiment hâte à voir personnellement, mm-hmm. ça s'appelle Ballet des ombres. Mm-hmm. Et c'est l'animation sur sable. Alors, la personne sur la scène, Catherine, elle va avoir la projection. Et sur un table, elle va avoir du sable. Puis c'est ça le spectacle. Elle bouge le sable pour faire des formes différentes et intéressantes. Il y a vraiment toujours des premières au Fringe. Mm-hmm. Pour nous, c'est surtout une première cette année.
0: Oui, j'imagine. Donc, je vous propose qu'on regarde en quelques chiffres. Vous l'avez mentionné rapidement parce que j'ai vu des choses assez impressionnantes. Donc, je te demande combien de salles différentes, combien de spectacles et combien d'artistes?
1: Oui, on a 25 salles cette mm-hmm. année. Et au Fringe, c'est toujours des salles intimes. Fait que c'est 25 salles de comme 100 personnes ou moins. Alors, c'est vraiment pour avoir une expérience chaleureuse, une expérience pas trop prétentieuse non plus, okay. pour avoir des moments sincères et intimes entre artistes et le public. Fait qu'on a 25 salles. C'est quoi les deux autres?
0: Combien de spectacles différents?
1: Ah! 111. C'est 111 cette année. Et on a 800 représentations de les 111 spectacles.
0: 111 en à peine 20 jours, ça fait quand même plusieurs représentations.
1: Tellement, je pense que ce week-end, le samedi, il va y avoir comme 75 spectacles dans une journée.
0: Puis finalement, combien d'artistes?
1: 500 ou plus. C'est très difficile à calculer parce okay. que c'est vraiment... Il y a plein d'artistes qui participent au festival. La façon qu'on fait la programmation, c'est mm-hmm. très intéressant. Ben, pour moi, surtout, on fait un tirage au sort. Fait que n'importe qui peut s'inscrire. Toi, tu peux faire un spectacle l'année prochaine, si tu veux.
0: Okay.
1: on met tous les noms des inscriptions dans des chapeaux différents. Il y a comme un chapeau québécois francophone, anglophone, international et canadien. On fait un grand tirage au sort. Et si tu es choisi, tu fais n'importe quoi avec ton spot. Fait que on voit que surtout c'est des artistes encore inconnus qu'on mm-hmm. connaît pas encore, mais aussi des artistes professionnels qui viennent faire un laboratoire sur scène très varié.
0: Puis donc ben vu votre méthode, est-ce qu'on essaie plus de donner de la visibilité ou est-ce que c'est justement essayer de développer des manières de se trouver dans l'art?
1: C'est une bonne question. Je pense que tout le monde participe pour des raisons différentes au Fringe. C'est un mouvement international. Le Fringe a été fondé en Édimbourg en 1947 et okay. maintenant à Montréal, ça fait quand même 36 ans que ça existe. Et on voit, surtout avec le Fringe, c'est communautaire, c'est intime et c'est surtout un festival pour les artistes, par les artistes. À la fin mm-hmm. de la journée, c'est les artistes qui reçoivent 100% de leur billetterie et eux, ils ont vraiment la liberté artistique de présenter n'importe quoi qu'ils veulent.
0: Puis vous, c'est quoi votre relation avec le festival? Est-ce que vous étiez là à l'origine, peut-être il y a 36 ans?
1: Ou... Oh my gosh, non, j'étais une petite fille. mais honnêtement, j'ai commencé comme bénévole quand j'avais 17 ans au Fringe. Je l'ai découvert quand j'étais à l'école secondaire et j'ai vraiment adoré l'esprit ouvert, l'esprit genre welcoming. Le monde voulait que je participe, que j'ai une opinion, mm-hmm. Parce que c'est surtout au Fringe, c'est la bouche à l'oreille qui aide les artistes et qui circule dans le festival. C'est comme ça comment qu'on connaît à quoi voir, ce qui est hot pour l'année. Fait que le fait qu'à 17 ans, le monde voulait savoir « Hey Amy, c'est quoi le show que toi tu veux voir cette année? » J'étais comme « Wow! » Fait que ça fait quand même 18 ans que je travaille au festival.
0: Okay. Mais,
1: merci, oui. J'adore mon poste, je pense. C'est très intéressant parce que je suis quand même une directrice artistique, mais je ne suis pas, en anglais, on dit un tastemaker. C'est pas moi qui choisis les shows, comme je disais. C'est vraiment le public qui pousse le festival avec leur relation, avec le bouche à l'oreille. On appelle ça le fringe buzz.
0: Puis comment est-ce que ça a évolué depuis les 36 dernières années? Parce que là, vous avez atteint une certaine envergure, là.
1: Bien, c'est sûr qu'un bon fringe, c'est un festival qui est une belle réflexion de la ville de où se situe. Donc, à Montréal, notre fringe, c'est un des premiers fringe bilingues au monde et c'est un fringe qui est vraiment pluridisciplinaire, comme j'expliquais tantôt. Le fait qu'au début, c'était plutôt plus anglophone, c'était à McGill. C'était comme un projet universitaire. Mm-hmm. Mais maintenant, on voit que plein de communautés à Montréal ont embrassé le mouvement fringe, les communautés de danse, les communautés d'humour. Cette année, il y a beaucoup de drag. Fait que, voilà, on voit vraiment les prochaines vagues artistiques, surtout. Et je pense qu'avec le drag artistique cette année, ça va être intéressant.
0: Est-ce que ça signifie quelque chose, le mot fringe?
1: Oui, bien, le fringe, c'est l'art de fringer. Pour moi, c'est un verbe. Quand je vais aller fringer, ça veut dire que je vais aller voir plein de monde dans les salles. Je vais parler entre amis, entre nouvelles amies, qu'on s'appelle des fringeurs ou des fringeuses. Et je vais aller fringer avec d'autres personnes. Alors, surtout aller voir plusieurs spectacles dans une journée, aller passer au parc Fringe, au coin de Rachel et Saint-Laurent, et aussi faire du bénévolat. C'est ça, fringer. Mais ça vient du fait que l'idée d'être à la marge, sur le fringe, en marge de quelque chose.
0: OK, d'accord. Vous êtes installé principalement sur le plateau Mont-Royal, mais pas que. Est-ce qu'il y a une raison de s'être installé dans ce coin spécifique de Montréal?
1: Bien, c'est une question intéressante. Je pense que, surtout, c'est la communauté du plateau qui a embrassé l'esprit du fringe, l'esprit démocratique, l'esprit du fringe buzz dont j'ai expliqué un peu. Et pour nous, on est tellement ancré dans la communauté. Des fois, cette année, j'ai même pas mis des affiches dans le plateau. Tout le monde connaît que c'est le temps du fringe, c'est le juin. C'est comme ça qu'on commence l'été ensemble.
0: J'ai cru lire que l'année dernière, vous étiez parvenu à amasser plus de 170 000 $ en vente de billetterie. Qu'est-ce que ça signifie pour l'édition de cette année? Comment cet argent-là a-t-il été réinvesti? Là, vous avez mentionné que c'était les artistes qui touchaient la grande majorité.
1: Ouais, fait que 100% de la billetterie est retournée aux artistes. Et c'est très important pour nous. C'est fait une grande partie de notre mandat. Et je peux dire aussi, tous les festivals canadiens sont comme ça. J'ai vraiment l'impression qu'on va avoir une autre Fringe Record cette année, troisième année de suite.
0: Ouais, okay.
1: Oui, déjà, les ventes sont très élevées. J'ai l'impression qu'on va avoir plus que 25 000 personnes au festival, dans les salles, et une autre 30 000 dehors à notre site extérieur.
0: Est-ce que vous avez l'impression que ça devient une attraction touristique importante là à Montréal?
1: Tellement. Parce que honnêtement, il y a 300 festivals Fringe au monde.
0: OK. Au monde. Ça, je ne le savais pas. Est-ce que c'est simultané? C'est tous en même temps?
1: Non. Au Canada, Montréal, c'est la première. Ça finit à Vancouver en genre septembre. Fait que les artistes peuvent commencer ici, faire une tournée. Mais le plus grand Fringe, c'est le Fringe d'Édimbourg tout le mois de août. Je pense que c'est le plus grand festival des arts au monde à Édimbourg. C'est vraiment toute la ville. C'est comme le jazz fois 10. fait qu'on voit que le monde un peu de partout, quand ils connaissent leur fringe local, ils vont faire du fringe touristique. Mm-hmm. Moi, l'année passée, j'ai allé au fringe de Gothenburg et le fringe de Stockholm. Wow! Et la chose la plus intéressante, j'ai entré, je ne connaissais personne. À la fin de 10 jours, j'avais plein de nouveaux amis.
0: Oh, ça, c'est fantastique. Le théâtre Mainline est un lieu important pour l'organisation du festival. Il va fermer ses portes à la fin juin. Comment est-ce que ça va affecter l'avenir des prochains Fringe montréalais?
1: Bien, honnêtement, on l'a fermé l'année passée. C'était fermé à la fin de juin 2025. C'était un moment très triste pour nous. Mm-hmm. Mais la chose qui est un peu amusante, je cherchais un quartier général pour le festival cette année. Mm-hmm. On est revenu au théâtre Mainline.
0: Ouais.
1: C'est pas la même salle pantoute. C'est complètement défaite. Mais on est là, on se sent bien dans la place. On cherche un nouveau lieu. C'est très important pour avoir des lieux abordables, des lieux accessibles pour les artistes, avec des coûts modiques pour le public à l'année. C'est le Fringe à l'année, ça passait un peu au Théâtre Mainline. C'est là que l'esprit était. Fait qu'on cherche vraiment un nouveau lieu. Je pense que ça va prendre quelques années quand même.
0: Ouais.
1: Alors, s'il y a quelqu'un qui écoute, qui a un building quelque part, appelle-moi.
0: Quelqu'un qui peut vous procurer un quartier général.
1: Ça serait vraiment le but, un quartier général à l'année, mais aussi pour avoir un lieu pour aider les spectacles de Fringe à continuer après le festival. On voit surtout la majorité des spectacles qu'on présente sont des premières mondiales. Et souvent, on les voit dans les scènes un peu partout. Ou même les artistes, comme je pensais, il y avait le grand spectacle au FTA, Queue de Robert Val, qui était fait par Olivier. Il a commencé son carrière au Fringe.
0: OK.
1: Avec nous, maintenant au FTA. Fait qu'on a besoin d'un lieu pour faire ces ponts.
0: Très bien. Est-ce que vous avez mentionné tantôt une artiste qui faisait... Attends, vous avez dit avec du sable?
1: Oui, ça s'appelle l'animation sur sable. Je n'avais jamais entendu de ça, mais c'est ça.
0: Est-ce qu'il y a d'autres artistes, d'autres représentations qui vous excitent particulièrement ou que vous trouvez assez originales?
1: Oui, tellement. Il y a un spectacle qui s'appelle, j'essaie de le trouver, parce que dans le programme, il y a comme un index sur la page 7 avec tous les noms des spectacles. Et même moi, je ne connais pas vraiment la programmation encore parce que c'était tirage au sort quand même, mais j'ai vraiment hâte d'avoir 514 Trash Show.
0: Okay.
1: C'est par une nouvelle compagnie québécoise-montréalaise. Ce serait à La Chapelle. C'est un spectacle de danse, mais j'entends qu'ils ont des rollerblades sur scène. Fait que je suis curieuse à le voir.
0: Okay.
1: On va voir c'est quoi. Mais il y a aussi comme des spectacles comme avec des bons titres comme Je ne connais personne qui regarde du porno, La tétralogie de la vérité, partie 4.
0: C'est intéressant. Complexe, ça doit.
1: Sinon, une autre avec une jeune compagnie qui vient de commencer, Repose en paix, Michael ou Michel Patrick. On va voir un peu de tout.
0: On verra ça. Donc là, on arrive sur la conclusion. J'aimerais ça que vous nous expliquiez un peu comment on fait pour se procurer des billets, si on veut participer.
1: 100%. Alors, la meilleure chose à faire, c'est d'aller sur notre site web, montrealfringe.ca. Et Fringe, c'est FRINGE.ca. Mais honnêtement, sinon, venez dans le plateau, cherchez notre site, coin Rachel Saint-Laurent, venez au QG, le 3997 Saint-Laurent, et parlez aux membres du Fringe, parlez à la communauté. On peut vous recommander des spectacles à venir voir et aussi on va twister votre bras pour nous aider aussi avec du bénévolat, c'est sûr.
0: Puis avez-vous une espèce de fourchette de prix juste pour que les auditeurs puissent s'attendre?
1: Oui, bien la meilleure chose à faire, c'est d'acheter un pass à 3. Et moi, je recommande toujours au monde, c'est très abordable, c'est moins de 50$ pour voir 3 spectacles. Okay. Et je dis, allez choisir un spectacle que tu sais 100% tu vas aimer. OK? Après ça, allez voir un show que quelqu'un t'a recommandé, peut-être en ligne. Et troisièmement, un spectacle par hasard. Mais sinon, si tu veux seulement venir voir un spectacle, ce sont tous 20$ ou moins.
0: Eh bien, merci beaucoup, Amy Blackmore, je le rappelle, qui est directrice générale et artistique du Festival Fringe. À la prochaine.
1: Merci.
0: Ce fut un plaisir. On écoute maintenant C'est trop

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0: Il est 9h26, vous écoutez toujours Les Aurores Montréal. 30 ans, c'est l'âge de la Société des arts technologiques, la SAT, qui célèbre cet anniversaire avec une programmation spéciale tout au long de l'année, dont grand festival Futurs Antérieurs, c'était cette fin de semaine, le 5 et 6 juin. Nicky Lasserre, tu nous en dis plus.
10: En effet, Elliot, cette fin de semaine, c'était 30 artistes, deux nuits entières et les trois étages remplis. Mais la SAT, c'est bien plus que de salle de spectacle, c'est un laboratoire de création immersive, un centre de recherche, un espace de formation. Et depuis presque 15 ans, on connaît surtout le DOM, ce concept iconique au boulevard Saint-Laurent, juste à côté de chez nous à CIBL. Pour en parler, j'ai avec moi Jenny Thibault, la directrice générale et artistique de la SAT. Bonjour Jenny.
11: Bon matin.
10: Revenons sur cette fin de semaine assez mouvementée pour vous. Qu'est-ce qui s'est passé? Le festival s'appelle Futur Antérieur. Qu'est-ce que ça signifie?
11: En fait, pour nos célébrations pour le 30e anniversaire, on voulait avoir une programmation qui nous plonge dans l'avenir, en fait. Donc, on a programmé des artistes qui, selon nous, arrivent avec des propositions artistiques très singulières, en fait, très innovantes. On avait beaucoup de projets présentés en version AV, comme nous appelons dans notre jargon.
10: C'est-à-dire que c'est une composante version AV?
11: Audiovisuelle. Okay. Donc, on avait des artistes avec une composante visuelle quand même assez assumée et assez développée. On le présente souvent, notamment dans le Dôme, mais pas que. On avait deux autres espaces, donc l'espace SAT au rez-de-chaussée et un espace mitoyen au deuxième étage où est-ce qu'on peut rarement entrer avec des installations numérique, visuel, quand même assez intéressante. Donc, on a présenté des artistes d'ici et d'ailleurs. Il y en avait trois ambiances avec des performances qui jouaient en même temps. Donc, ça donnait vraiment l'esprit d'un festival où est-ce qu'on peut se promener d'une scène à l'autre et découvrir des artistes qui vont nous accompagner pour le restant de l'année. Donc, moi, j'ai fait des très belles découvertes des artistes d'ici et d'ailleurs qui vont maintenant être dans ma playlist. Donc, c'était vraiment un festival axé sur la découverte avec quelques clins d'œil à des artistes plus établis comme Mistress Barbara, par exemple.
10: Ah oui, on avait d'ailleurs quelques artistes qui avaient aussi 30 ans de carrière, donc ça faisait le lien. Après 30 ans d'existence, quel est le regard que l'organisation pose sur elle-même après 3 décennies? Si vous deviez, par exemple, décrire la mission de la SAT à quelqu'un aujourd'hui qui ne connaît pas du tout l'endroit.
11: Moi, ça fait 5 ans que je suis arrivée à la direction générale. J'ai succédé à la fondatrice, Monique Savoie. Donc, c'était des grandes chaussures à apporter. On a eu un grand chantier de rénovation majeure de notre infrastructure. Et on a aussi fait une grande transformation en lien avec les nouveaux modèles d'affaires actuels parce que nous sommes propriétaires du bâtiment et on ne vous cachera pas que les coûts d'exploitation ont énormément grossi dans les dernières années. Donc, bref, il a fallu qu'on soit assez inventif. Parfois, j'aime dire que les contraintes sont créatives. Donc, on a vraiment revu quelles étaient nos forces et on a réorganisé les équipes et notre planification stratégique en ce sens. Et ce qui est apparu vraiment très clair pour nous, c'est qu'on veut que la technologie nous rassemble. On veut amplifier les connexions humaines avec des outils technologiques qui parfois peuvent être, disons, complètement invisibles. Donc, on veut vraiment miser là-dessus. Donc, tout ce qu'on développe au niveau de notre centre de recherche public, ce qu'on fait au niveau de notre programmation artistique, c'est qu'on veut que les gens vraiment là, créent du lien. Donc, le Dôme, c'est un lieu mythe vraiment très spécifique pour accomplir cette vision. Mais dans nos autres espaces, c'est ce qu'on veut aussi au niveau de la formation, aussi au niveau de notre programmation musicale dans l'espace SAT. Donc, on travaille, par exemple, la spatialisation audio sonore, ce qui nous permet de créer des espaces immersifs au niveau sonore. Donc, ça vient amplifier parfois les expériences sans que les gens ne s'en rendent compte nécessairement. On a développé aussi des expériences comme très hybrides. J'aime dire qu'on travaille vraiment, on est très multidisciplinaire dans notre approche. Donc, la technologie permet de créer des ponts entre les disciplines artistiques. Donc, on crée des projets qui sont complètement éclatés. Donc, on présente des expériences musicales avec une composante musique, danse, théâtre, même parfois bouffe, gastronomie, on mélange tout ça. Donc, on veut vraiment amplifier les différents sens. C'est un peu notre leitmotiv, si on veut.
10: 30 ans dans un milieu aussi mouvant que les arts technologiques, c'est assez rare. Qu'est-ce que ça signifie pour vous, cet anniversaire?
11: Pour moi, là, c'est la fin d'un premier cycle. Quand je suis arrivée en poste il y a 5 ans, je me suis posé comme question, qu'est-ce qui peut faire en sorte que nous demeurons pertinents et cohérents avec l'écosystème? Est-ce qu'on peut être encore unique? La Société des arts technologiques, c'est un organisme à but non lucratif. Donc, tout le côté sociétal, pour moi, m'apparaît vraiment d'une importance primordiale. C'est comme ça qu'on peut se distinguer du lot. Donc, de miser sur l'accessibilité, démocratiser l'accès aux technologies, de former le talent, être une pépinière aussi de talent, de développer, autant pour les artistes, mais aussi pour les travailleurs culturels. La SAT joue un rôle quand même unique dans notre écosystème. C'est un lieu qui se veut aussi un lieu de vie, parce que dans nos espaces, maintenant, on accueille l'équipe de MUTEC, on a aussi l'équipe d'Ixen Québec. Donc, ça fait en sorte qu'on est un hub culturel où est-ce qu'on peut créer vraiment des expériences et des propositions artistiques audacieuses. On prend des risques, on n'est pas dans une logique que commerciale, un peu comme l'équipe de Fringe qui était là tantôt. Je pense que c'est important de préserver des lieux où est-ce qu'on peut développer le talent, présenter des propositions artistiques qui vont éventuellement peut-être devenir la norme. Il y a toujours eu cette tension-là entre, l'émergence et les projets qui sont plus établis. Il faut leur laisser une place pour s'éclore, ces nouveaux talents-là. Et en musique, notamment, pour les artistes en musique, le spectacle demeure vraiment la pierre angulaire de leur mise en marché parce qu'ils ne sont plus capables de vendre de disques. Donc, c'est important que le spectacle demeure et qu'on leur donne des conditions professionnelles aussi pour se produire.
10: Justement, l'organisme s'est souvent présenté comme un pionnier dans l'immersion artistique et musicale, notamment l'iconique Dôme qui est le représentant de la musique électronique à Montréal. C'est important pour la scène, mais ce type d'immersion, il s'est de plus en plus démocratisé. Depuis, je pense par exemple à la Sphère à Las Vegas, qui est encore plus gros. Quel rôle vous attribuez à la SAT dans l'écosystème artistique de Montréal actuellement?
11: Bonne question. La SAT, oui, a été un pionnier dans le, tout ce qui est l'immersion. Maintenant, on n'a plus ce monopole-là. Il y a des propositions immersives à Oasis, au Centre Phi, à l'Arsenal, au Centre des sciences. Nous, où est-ce qu'on veut se distinguer? C'est dans vraiment l'hybridité, comme je le disais. C'est, je pense que pendant des années, on a créé un peu en silo. Donc, on développait des expériences immersives, chacun de notre côté. L'idée maintenant, c'est de créer des ponts avec des auteurs, des metteurs en scène, des chorégraphes qui ont envie de s'approprier le format immersif et de créer des expériences engageantes. Donc, on a besoin d'améliorer, je crois, le storytelling, l'aspect narratif. On peut raconter des histoires avec une composante immersive et ou interactive, mais encore faut-il à la base avoir des gens qui ont des choses à raconter. Donc, c'est vers ça que maintenant je veux m'orienter, c'est de créer des ponts entre les différentes disciplines artistiques et d'avoir des expériences très engageantes pour le public.
10: Vous l'avez dit tantôt, la SAT, c'est un OBNL. Donc, quand quelqu'un achète un billet ou une consommation, ça va directement dans la mission de l'organisme. Est-ce que c'est de plus en plus dur de financer les arts technologiques au Québec?
11: Non, je pense que c'est plus facile qu'avant. D'une certaine façon, parce que le secteur des arts numériques maintenant a été quand même maintenant est financé maintenant par la SODEC. Je crois que par le passé, il n'y avait pas ces enveloppes-là dédiées à ces nouveaux formats-là, à ces nouvelles écritures-là. Maintenant, c'est acquis, c'est reconnu comme un secteur d'activité à part entière, disons la créativité numérique. Donc, on constate qu'il y a de plus en plus de producteurs, disons en cinéma-télé et ou en musique et ou en théâtre ou en danse, qui sont intéressés par ce format-là. On est plus capable de financer ces projets-là qui, avant, ne rentraient pas dans les cases. Donc, on se rend compte que de plus en plus, c'est ça, de projets qui nous sont présentés. Avant, tout ce qu'on présentait dans le dôme de la SAT, c'était du contenu que nous produisions via nos appels de résidence avec les artistes en art numérique. Mais maintenant, on se fait proposer des projets clés en main, disons, qui ont déjà été produits, des dômes, il y en a partout dans le monde, en fait. Donc, c'est un format qui se démocratise beaucoup. Et maintenant, on est capable de présenter des projets qui sont comme déjà réalisés par d'autres organisations, par d'autres, dans d'autres pays ou ici. Donc, ça nous permet d'avoir une programmation plus riche. Et ça nous permet, nous, de se concentrer sur des propositions artistiques encore plus audacieuses. Ce qu'on veut pousser dans les prochaines années, c'est vraiment l'interactivité. Comment on peut avoir une expérience interactive, immersive? Comment le public peut devenir spectateur ou vraiment impliqué dans le déroulement d'un spectacle? De briser aussi ce quatrième mur pour être capable d'entrer en communication avec le public pour les artistes.
10: Pour être tout à fait honnête, je suis assez surpris parce qu'à Montréal, souvent la culture et l'art, ça va pas très bien, mais ça fait plaisir à entendre. Chez CIBL, on est littéralement vos voisins. Comment est-ce qu'on peut vous aider? Est-ce qu'on peut vous soutenir? Est-ce qu'il y a un appel aux dons? Comment ça marche?
11: Oui, on a une culture philanthropique quand même qui s'organise de plus en plus à la SAT. On a une campagne pour nos 30 ans. On veut vraiment que les gens se sentent bienvenus. On veut ouvrir les portes de la SAT. Donc, tout geste peut contribuer à améliorer, à soutenir notre mission. Donc, oui, le don, mais aussi de venir au café, de venir à notre terrasse qui est ouverte pendant l'été, de consommer des spectacles. Je crois qu'on veut vraiment que la SAT soit un lieu pour les arts technologiques, mais qu'il soit accessible au plus grand nombre. Donc, on a une programmation vraiment très riche et diversifiée. Donc, prenez le temps d'aller voir nos différentes propositions et participer autant que vous pouvez.
10: Merci beaucoup, Jenny Thibault, directrice générale artistique de la SAT. C'était un plaisir de vous avoir parmi nous aujourd'hui.
11: Merci et à bientôt.
12: Ben merci Niki. On écoute maintenant La simplicité de Gaëtan Roussel.

0: Vous écoutez toujours les Aurores Montréal. Dans une heure environ, donc le lundi 8 juin à 10h30, le mouvement du communautaire à Bout va se réunir devant les bureaux de Christine Fréchette pour lui faire entendre leurs revendications. On reçoit aujourd'hui Mme Sophie Tétrault-Martel, intervenante au Centre des femmes de Longueuil et co-porte-parole du mouvement Le communautaire à Bout, pour venir nous parler de ce qui a mené à cette mobilisation et des frustrations du mouvement. Mme Martel, bienvenue.
1: Merci beaucoup.
0: C'est un plaisir. Donc, qu'est-ce qui se passe aujourd'hui? Ce soulèvement est en réaction à quel événement?
1: En fait, on souligne aujourd'hui les 40 jours d'indifférence du gouvernement de la CAQ et de Mme Christine Fréchette. On se souvient, en fait, à la fin mars, on était en 2 semaines de grève. Il y avait plus de 2000 organismes qui étaient mobilisés. Ça allait culminer vers une mobilisation historique devant l'Assemblée nationale où plus de 10 000 personnes étaient présentes, des travailleuses du milieu communautaire. Par la suite, en fait, le gouvernement, on a eu une rencontre à la fin avril où on a proposé des mesures d'urgence pour empêcher la fermeture d'organismes communautaires, la fermeture de services, parce que en ce moment, c'est l'hécatombe, en fait, dans le milieu, et de l'élaboration d'une table de négociation avec le milieu communautaire, et depuis, c'est silence radio. Donc, 40 jours d'indifférence, on n'a rien reçu. On a vu différentes mesures que Mme Christine Fréchette a annoncées lors de son élection, mais rien pour le milieu communautaire. Donc, c'est vraiment un choix politique qu'elle fait, et c'est ce qu'on va faire en fait, lors de la mobilisation aujourd'hui.
0: Est-ce que vous essayez de dénoncer un certain électorat? Une tentative d'électoralisme, aller chercher des votes sans nécessairement suivre les actions promises?
1: Ben, disons que les mesures qu'elle a mises en place durant ces jours, en fait, comme première ministre, c'est sûr que c'est dans un contexte de campagne électorale qui s'en vient. Donc, c'est sûr que le milieu communautaire n'est pas dans ses priorités. Donc, c'est un choix politique qu'elle fait en ce moment en ne priorisant pas, en fait, le milieu communautaire. Pourtant, nous sommes 50 000 travailleuses dans le milieu communautaire. On répond à plus de 3 millions de personnes sur le terrain. Elle devrait nous écouter parce qu'il y a un sous-financement chronique des organismes.
0: Puis, si je me trompe pas, rattrapez-moi si je me trompe, en fait... Ça vient aussi en réaction au fait que cette dernière, elle a demandé une espèce de hausse de budget, puis qu'il n'y a rien qui a été alloué aux communautaires, c'est ça?
1: Madame Fréchette, vous voulez dire? En fait, ce qu'elle mentionnait, c'est qu'il y avait déjà eu de l'investissement qui avait été fait. Par contre, quand on regarde les réels chiffres, quand on voit sur le terrain, il n'y a rien qui est descendu. Par exemple, des organismes qui sont financés en tant que services sociaux, on n'a reçu que 1,8% d'indexation. Donc, aucune augmentation cette année. Donc, une indexation qui ne permet même pas de justement faire en sorte que les organismes puissent continuer à rouler. Par exemple, on a des hausses d'Hydro-Québec pour consolider les conditions de travail aussi des travailleuses du milieu communautaire. On a des salaires qui sont à peine le salaire minimum. Il y a des travailleuses qui ont besoin d'aide alimentaire sur le terrain elles-mêmes qui travaillent dans des banques alimentaires. Il n'y a pas de réaction sur le terrain. Donc, en effet, elle n'a pas mentionné qu'elle hausserait le salaire, hausserait en fait le financement des organismes communautaires. Elle fait vraiment de l'indifférence par rapport au milieu communautaire. Et c'est ce qu'on ressent et c'est la colère qu'aujourd'hui, on va démontrer devant ces bureaux.
0: Puis pourquoi avoir choisi d'aller manifester directement devant le bureau de Mme Fréchette? Vous avez mentionné être déjà allé devant l'Assemblée nationale. Cette fois-ci, on se rend devant, pratiquement chez elle. Donc,
1: ben pour nous, en fait, depuis le mois de mai, tous les lundis, on s'est rendu devant ses bureaux pour faire de la pression, en fait. Donc, ça fait partie d'une augmentation des moyens de pression que le mouvement Le communautaire à Bout fait. C'était devant les bureaux de Mme Christine Fréchette, mais aussi devant les bureaux des autres députés de la CAQ. Et là, notre action nationale, donc le 8 juin, est devant ses bureaux parce que on va lui remettre une motion de blâme. Donc, c'est à Mme Christine Fréchette qu'on dit vous ne nous avez pas écouté, vous n'avez pas écouté les revendications des 50 000 travailleuses du milieu communautaire. Bien, on vous blâme pour ça. C'est de l'indifférence. C'est un choix politique que vous faites en ne nous écoutant pas.
0: OK. Depuis qu'elle est rentrée, il y a quand même eu quelques investissements, mais des trucs qui ont été entrepris, de ce que j'ai compris, plutôt depuis François Legault. Comme par exemple, il y a eu la maison Saint-Pierre dans Centre-Sud,
1: Centre-Saint-Pierre, oui.
0: Oui, c'est ça, qui peut recevoir maintenant 15 organismes depuis ces investissements-là. Qu'est-ce que vous pensez de ces investissements? Est-ce que c'est trop peu ou est-ce que c'est trop tard?
1: Ben, en fait, ce qu'on voit, c'est que c'est des investissements à la pièce. Donc, par exemple, dans les annonces que Mme Fréchette a faites après son élection, il y a eu des mesures au niveau de l'itinérance, par contre, qui ont été ciblées dans 3 régions seulement. On sait que la crise de l'itinérance, c'est partout au Québec. On a une augmentation fulgurante et c'est des investissements qui ne vont pas directement dans, disons, pour les organismes communautaires autonomes sur le terrain, pour faire en sorte d'avoir plus de travailleuses de rue, par exemple, plus de personnes sur le terrain. C'est des mesures, en fait, globalement, qui peuvent paraître, en fait, bien, puis tu sais, il y a des mesures qu'on peut saluer, mais c'est des mesures à la pièce. Ce qu'on souligne, en fait, dans le mouvement de communautaire à bout, c'est que c'est tous les organismes communautaires autonomes qui sont en crise, qui sont sous-financés, et on veut un financement à la mission. Donc, pour remplir notre mission globale et non pas par projet, par enveloppe, une enveloppe qui va rester un an, puis va falloir
0: quelque chose de plus durable.
1: Exactement. Donc, quelque chose de structurant. On veut pouvoir s'asseoir avec le gouvernement pour pouvoir discuter des enjeux de fond.
0: Puis qu'est-ce qui existe en ce moment autour, justement, du communautaire? Est-ce qu'il y a un fonds qui existe, un pôle? Est-ce qu'il y a une enveloppe qu'on peut venir verser de l'argent dedans qui va être distribué équitablement?
1: En fait, les organismes communautaires sont financés par le gouvernement par plusieurs enveloppes. Il y a d'ailleurs une enveloppe au niveau des organismes financés en santé et services sociaux. Par exemple, moi, je travaille dans un centre des femmes. Donc, nous, on est financés par le ministère en santé et services sociaux. Il y a, par exemple, les comités logements qui sont financés justement en défense des droits, donc par le SACEN. Donc, il y a différentes enveloppes qui sont attribuées, les maisons de la famille, le ministère de la famille, bref, il y a plusieurs enveloppes à ce niveau-là et c'est le gouvernement qui finance les organismes à la mission. Ce qu'on demande, en fait, c'est que tous ces organismes-là, parce que le mouvement communautaire à bout, c'est tous les organismes ensemble qui se mettent ensemble pour revendiquer des meilleures conditions de travail, un financement à la mission. Il y a moyen. Maintenant, nous avons une ministre de l'Action communautaire, Mme Chantal Rouleau, que nous avions interpellée aussi avant d'interpeller Mme Christine Fréchette et que nous interpellons toujours. Il y a moyen d'assurer un financement à l'ensemble de ces organismes-là. Et c'est ça notre table de négociation qu'on demande, c'est d'avoir justement un regard global sur tous les enjeux du milieu communautaire parce qu'on travaille tout le monde ensemble sur le terrain. Donc, si le Centre des femmes de Longueuil est financé, mais pas la Maison de jeunes à côté, pas le CALAX, justement, qui est le Centre d'aide et de lutte contre les agressions sexuelles, les maisons d'hébergement en violence conjugale, il faut qu'on soit financé tout le monde ensemble. Donc, c'est ça qu'on demande, en fait, d'avoir un regard global, une vision structurante, comme on nommait pour le gouvernement. Donc, c'est ça qu'on veut. Et malheureusement, on n'a pas vu ça dans les 40 jours d'indifférence qu'on a vécu après notre mouvement de grève.
0: Puis je me demande, vous avez mentionné que tous les organismes communautaires sont ensemble. Est-ce que vous avez des chiffres? Ça représente quoi? Combien d'organismes? À quelle échelle?
1: On est plus de 4500 organismes communautaires à travers le Québec. C'est plus de 50 000 personnes qui y travaillent quotidiennement. Je disais tout à l'heure, en fait, c'est près de 3 millions. Donc, une personne sur 3 au Québec va être soutenue, va défendre leurs droits à travers les organismes communautaires. Donc, c'est une personne sur 3 qui a recours aux organismes communautaires. C'est quand même un grand secteur. Justement, c'est partout aussi. Donc, moi, je travaille à Longueuil. Nous, on a des tables de concertation. On travaille ensemble. On a des organismes, justement, de proximité aussi. Donc, que ce soit une itinérance en famille, mais justement, sur la Côte-Nord, c'est la même chose. Ces organismes-là, ils ont des centres de femmes, ils ont des maisons d'hébergement aussi, à Shawinigan aussi. Donc, partout au Québec, en fait, il y a des organismes pour soutenir la population et défendre leurs droits. Donc,
0: puis ça va être quoi les conséquences si elle vous écoute pas, le 8?
1: Les conséquences, en fait, après le 8, nous, on sait que les travaux parlementaires finissent. Il y a une campagne électorale qui s'en vient. On va se faire entendre. Mais la conséquence, justement, à court, moyen, long terme, c'est des organismes communautaires qui vont devoir fermer. C'est des services qui ne seront plus rendus à la population.
0: Puis là, est-ce qu'on parle de grève volontaire ou presque plus, en fait. Là.
1: Ben, en fait, il y a des fermetures qui se passent en ce moment.
0: Okay.
1: Donc, c'est des conséquences sur la population que ça va avoir. C'est des conséquences sur les travailleuses aussi qui sont déjà surchargées, mm-hmm. qui sont épuisées et qui vont devoir encore plus prendre sur leurs épaules les besoins criants de la population. Et évidemment, nous, on va s'inscrire dans la prochaine campagne électorale parce que le mouvement communautaire, les enjeux du milieu communautaire doivent devenir une priorité politique au Québec. Évidemment, avec le prochain gouvernement qui va être en place après le 5 octobre, on va s'assurer qu'il puisse répondre à nos demandes et qu'il puisse s'asseoir à

0: justement, on a eu 40 jours d'indifférence. Est-ce qu'elle peut nous prouver qu'elle n'est pas indifférente aux organismes communautaires? Elle va avoir des croûtes à manger parce que, justement, pendant 40 jours, ça a été silence radio. Mais nous, en fait, on va interpeller tous les partis politiques. Donc, si la CAQ veut nous écouter, ben notre porte sera ouverte, mais il y aura des croûtes à manger.
1: Eh bien, c'était Madame Sophie Tétrault-Martel, co-porte-parole du communautaire à bout, intervenante au Centre des femmes de Longueuil. Merci de nous avoir rejoints ce matin.
0: Merci de l'invitation.
1: Au plaisir. On écoute maintenant Rêve américain de Jonathan Personne.

Il est bientôt 10h, c'est déjà la fin de l'émission Les Aurores Montréal. Je le rappelle, du lundi au jeudi, de 9h à 10h. Je tiens à remercier les auditeurs qui étaient au rendez-vous aujourd'hui, les intervenants avec qui on a pu discuter, mes collègues journalistes évidemment, Nicky Lasserre et Manon Delacroix, mais aussi Camilo Bascunian à la mise en onde et au choix musical. Passez une excellente journée, c'était Elliot Lambert, à la prochaine.

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3: Bienvenue dans la Minute à l'italienne. Laissez-moi vous amener dans un voyage à travers les époques où les coutumes et les habitudes sont transmises de génération en génération et font partie du quotidien comme un espresso, un biscotto,
4: une pasta carbonara,
3: un panino ou bien un tiramisu. Une excursion rapide dans la culture italienne où j'explique avec humour et bienveillance les raisons derrière certaines de nos coutumes et habitudes très particulières. Buongiorno! Aujourd'hui, dans la Minute à l'italienne, on ne parle pas d'une grand-mère, on parle de la grand-mère
4: à l'italienne,
3: la nonna. Parce que chez les Italiens, la nonna, c'est pas une personne, c'est une institution. Toujours là, toujours prête et surtout, toujours disponible. Chez ma nonna, la porte était toujours ouverte, jamais verrouillée, jamais. Entra, entra tesoro. Elle est là. Assise sur son divan avec une couverture sur ses jambes parce qu'il fait froid.
4: Fa freddo, hein?
3: Même quand il fait 40 degrés à l'extérieur. T'as même pas fini d'enlever tes souliers qu'elle est déjà en train de te demander.
4: Hai fame?
3: Tu as faim? Mais attention, ce n'est pas une question, c'est une affirmation. Tu as faim, alors tu vas manger un peu de pasta, un peu de pain, un peu de fromage, bon, un peu de tout, quoi.
4: Assaggia! Mangia, mangia!
3: Et toi, tu dis, mais nonna, je n'ai plus faim. Et elle te regarde comme si tu venais de l'insulter.
4: Ma come, tu n'as plus faim.
3: Et sans attendre, elle te resserre. Parce que chez la nonna, refuser de manger, c'est refuser de l'amour. Et la nonna, elle aime fort. Très, très fort. Mais le plus impressionnant, c'est qu'elle sait tout. Qui est malade? Qui s'est séparé? Qui a changé de travail?
4: Perdu tout travail.
3: Tout ça... en regardant par la fenêtre. Un jardin mal entretenu. Des vêtements uniquement de femmes sur la corde à linge. Une entrée de garage pas nettoyée. Tout ça, ça parle fort. Très fort. Elle sait aussi quand tu vas pas bien. Mais comment elle le sait? Pourtant, on n'a rien dit. Mais elle le sait parce qu'elle le sent. La nonna, elle en a du vécu. Elle a vécu 100 ans de sa vie.
4: 100 anni!
3: Et pourtant, elle ne vieillit pas. Elle accumule... des recettes, des histoires et des petits-enfants et des arrière-petits-enfants.
4: Vive la bisnonna!
3: Et tout ça avec beaucoup d'amour. Parce que chez les Italiens, la nonna, c'est pas juste une grand-mère. C'est la mémoire vivante, le pouls et le cœur de la famille.
4: Vive la nonna!
3: C'était Cathy Fuoco. On se retrouve bientôt pour une autre Minute à l'italienne. Ciao! À la prossima!
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Bonjour tout le monde, bienvenue à ce nouveau rendez-vous de Folie douce, ici Yvan Bugeaud. Aujourd'hui, je reçois Pauline Houle, elle vient nous présenter Famille Nouvelle. À l'espresso et à l'espresso allongé, Pierre Laporte amène son sujet, la technique du gaslighting. Notre collaboratrice Catherine Stassin est aussi des nôtres. Sa chronique, Je ne comprends pas mes émotions. On commence en chanson avec Toujours les vacances, des trois accords et cœur de pirate. Bienvenue chez nous.

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1: J'accueille maintenant mon invitée, Mme Pauline Houle. Bonjour Mme Houle, bienvenue
2: Bonjour.
1: À Folie douce.
2: Merci de nous inviter.
1: Ça nous fait plaisir, vous êtes présidente de l'organisme Famille Nouvelle.
2: Excellent.
1: Qu'on va apprendre à connaître aujourd'hui. Mm-hmm. Donc Famille Nouvelle, dites-nous tout. D'abord, c'est quoi? C'est une organisation qui existe depuis longtemps, vous
2: Oui, d'abord Famille Nouvelle a été créée par une religieuse qui est décédée maintenant depuis une dizaine d'années, qui s'appelait Sœur Dolores Riopel, qui faisait partie de la congrégation l'Institut Notre-Dame du Bon Conseil. Je l'ai très bien connue, c'était un honneur de travailler avec elle, pour elle. C'était une femme qui avait beaucoup de vision, qui reconnaissait que les gens sortaient de 10 rencontres de thérapie du CLSC ou de certaines agences gouvernementales et n'avaient nulle part où aller. Et notre mission principale, d'ailleurs, c'est la seule.
1: C'est rester la même.
2: C'est rester la même depuis 38 ans. Elle a fondé en 1987. Et la mission est vraiment de rencontrer des gens pour de la thérapie sans limite. Alors, les organismes doivent mettre des limites, 5 ou 10 ou 20. Nous, on n'a pas de limite. Et nous ne sommes pas subventionnés. Alors, on a des donateurs, des bienfaiteurs qui croient vraiment en notre mission. Et c'est de donner de la thérapie aux gens selon leur budget.
1: Et dans tous les types de thérapie, on parle que santé mentale. Santé mentale, en fait, tout est santé mentale, là, mais est-ce qu'on parle de problématiques de santé mentale ou à peu près toutes les problématiques sociales?
2: La limite que nous plaçons, avec la nouvelle loi depuis, loin d'être nouvelle, là, mais depuis 2012, l'Ordre des psychologues du Québec a réussi à faire statuer sur c'est quoi la différence entre la thérapie et la psychothérapie. Alors, naturellement, on a des limites. Tout ce qui est psychothérapie ou psychologie reçoit, en principe, des cas un peu plus lourds. Alors, si quelqu'un nous appelle puis qu'il me dit « j'ai une dépression majeure », c'est sûr qu'on va lui recommander d'aller en psychologie avec un psychologue ou un psychothérapeute ou même à la rigueur, un psychiatre, quelquefois.
1: Ouais, ouais.
2: Mais nous, à Famille Nouvelle, on a choisi depuis longtemps la diversification. Alors, on a des thérapeutes en relation d'être, art-thérapeutes, travailleurs sociaux, on a rarement un seul psychothérapeute. On a quelques psychologues accrédités dans leur pays d'origine, Brésil, Argentine, Colombie, qui ne sont pas nécessairement encore accrédités ici au Québec, mais on est très diversifié. On reçoit des cas de l'IVAC, on a de la médiation familiale, on a aussi une approche psychocorporelle. Alors,
1: l'IVAC, c'est les actes violents, c'est ça? Hein?
2: En principe, l'IVAC, ça veut dire l'indemnisation des victimes d'actes criminels.
1: Mais
2: aujourd'hui, je pense, sans être férue ni une experte avec l'IVAC, je pense qu'ils ont ouvert leur champ. Si, exemple, quelqu'un a subi des abus ou des traumas dans l'enfance, ils peuvent très bien être reconnus par l'IVAC.
1: Okay.
2: À ce moment-là, l'IVAC défraie plusieurs rencontres gratuitement.
1: Ouais.
2: Il s'agit de trouver quelqu'un, un thérapeute, qui est accrédité par l'IVAC pour les rencontrer.
1: Ouais.
2: Ah, c'est ça la nuance.
1: On s'était dit qu'on allait se tutoyer, je pense, au début.
2: Bien sûr, fait
1: qu'on
2: avec
1: va se tutoyer. Donc, Pauline, tu es là depuis plusieurs années comme
2: présidente. 33 ans.
1: 33 ans. Pourquoi?
2: Pas comme présidente.
1: Non, mais pourquoi? Parce que c'est quand même de la relation d'aide.
2: Oui.
1: Ça peut être brûlant pour certains, ça peut être motivant, puis ça peut être gratifiant pour d'autres. Donc,
2: Pour moi, c'est une deuxième carrière. J'ai œuvré dans un milieu totalement différent pendant 20 ans. Je suis retournée aux études pour faire un bac en travail social, ensuite une maîtrise, ensuite plein d'autres formations. Alors, quand j'ai connu Sœur Dolores, c'est un peu une histoire d'amour. Je suis tombée en amour avec sa mission, avec cette femme-là. Alors, j'ai offert plusieurs années comme thérapeute bénévole. Puis ensuite de ça, j'ai quitté pour une sabbatique. Et quand je suis revenue, Dolores, qui était une femme d'action, dit « Bon, Pauline, non? J'ai besoin de quelqu'un sur le CA, là, viens-t'en. » Alors, c'est pour ça que je suis jamais débarquée depuis 1995 du CA. Alors, j'ai gravi plusieurs différents postes. Je pense que ça fait à peu près 20 ans que je suis présidente.
1: Et ça permet aussi d'avoir un bon fil conducteur, au courant des années, parce que ça évolue. Là. Comment l'organisme a évolué? Si on parle de 30 quelques années, presque 40 ans en arrière. On parlait à ce moment-là, probablement encore, il commençait à avoir des organismes sans but lucratif. Mais pas tant, là.
2: Non. Et nous n'avons jamais été subventionnés par l'agence du gouvernement,
1: ouais,
2: qui s'occupe surtout des organismes communautaires, le PSOC,
1: le programme
2: de soutien d'aide aux organismes communautaires.
1: Par choix ou plus par...
2: Et on a essayé une année. Et leur réplique était que nous n'avions pas suffisamment de vie associative. Alors, je suis allée en appel. Je leur ai fait comprendre que des thérapeutes, ça ne sort pas avec leurs clients, ça ne fait pas de pique-nique, ça ne fait pas de rencontre hors de la thérapie, mais ça ne donnait rien. Mais en quelque part, nous sommes très heureux parce qu'on a trouvé d'autres méthodes d'être subventionnés. C'est sûr qu'au début, on a eu vraiment des moments très difficiles. Et c'est à ce moment-là l'Institut de Sœur Dolorès, qui nous aidait année par année.
1: Okay.
2: Et aussi, vous savez peut-être que l'Institut de Notre-Dame-du-Bon-Conseil a aussi la Fondation Marie-Gérin-Lajoie, qui était la fondatrice de l'Institut, qui, après son décès, ils ont fait une fondation. Alors, c'est ceux qui nous ont aidés, mais depuis plusieurs années, on est plus autonome. On réussit avec des levées de fonds postales, avec d'autres situations, de vraiment bien. On n'est pas riche, comme dirait ma mère, il n'y a pas de folie à faire, mais on réussit très bien à survivre.
1: Et vous, la clientèle, c'est plus des gens qui sont dans la région de Montréal ou un peu partout?
2: On dessert le Canada en virtuel.
1: OK. Oui, c'est vrai.
2: Il n'y avait aucun problème de ce côté-là, mais c'est sûr que 95% de nos clients sont de Montréal et des environs.
1: Ça aussi, ça a changé avec la technologie. Tu sais, sûr, c'est quelque chose dans les premières années, physiquement, vous alliez rencontrer les gens.
2: Exactement.
1: Mais
2: c'est vraiment un peu, heureusement ou malheureusement, la COVID qui a vraiment amené le virtuel.
1: C'est une bonne nouvelle, la COVID, c'est ça, entre
2: autres? De ce côté-là, c'est la seule bonne nouvelle.
1: Oui. En gros, parce que tout le reste, effectivement. Comment ça se passe au quotidien, dans une semaine? Ça ressemble à quoi? Est-ce que vous avez comme une façon de faire un peu des heures d'ouverture, ces choses-là,
2: absolument,
1: ou c'est moins compté?
2: C'est-à-dire que nos thérapeutes travaillent de 9 à 9. Ouais. Ça ne veut pas dire qu'ils font du temps plein, parce qu'à Famille Nouvelle, on a surtout des gens qui font du temps partiel, parce que, vous savez,
1: quand on regarde
2: les tarifs en privé, que ça peut aller jusqu'à 250-300, 150 minimum, à Famille Nouvelle, notre minimum, c'est 50 $.
1: OK.
2: Alors, on va vraiment, on a une échelle escalatoire de prix selon le revenu brut annuel de la personne.
1: OK.
2: Alors, c'est comme ça qu'on fonctionne. Au téléphone, on leur demande leur revenu brut pour rétablir le tarif. Depuis quelques années, on a un frais d'ouverture de dossier qui est devenu vraiment pour nous rentable, enfin, d'aide financière. Mais c'est ça. La majorité de nos clients, ça paye entre 50 et 75 $. On a quelques-uns qui sont mieux nantis. La belle nouvelle que j'adore toujours entendre, c'est un client qui nous appelle, puis on leur demande leur salaire, et il me dit « Ah, je fais 130 000 par année ». Je leur dis « Vous pourriez, à ce prix-là, vous pourriez aller en privé, n'est-ce pas ?» Au lieu d'attendre un peu avec nous. « Non, il y a 20 ans, vous m'avez reçu à 2 $ de la rencontre. »
1: Oh, wow! C'est beau, ça.
2: J'en ai des frissons. Non,
1: c'est vraiment beau,
2: superbe,
1: ça.
2: Superbe.
1: Oui, parce qu'ils vont croire en la cause, puis ils vont dire « Vous m'avez aidé, je vous redonne. »
2: Et je remets, effectivement.
1: C'est ça. Quel type de thérapeute, disais tantôt, Pauline?
2: Nous avons une équipe de 20 thérapeutes en ce moment. J'ai plusieurs thérapeutes en relation d'aide qui sont formés par le CRAM, le Centre de relation d'aide de Montréal. J'ai quelques psychologues accrédités dans leur pays, qui ne sont pas nécessairement encore accrédités ici par l'OPQ, l'Ordre des psychologues du Québec. J'ai une art-thérapeute, j'ai une thérapeute en psychocorporelle, j'ai une travailleuse sociale qui s'occupe des cas d'IVAC, j'ai quelques thérapeutes conjugaux familiaux. Est-ce que j'oublie? Je pense que non. Ça fait
1: une équipe assez multidisciplinaire.
2: Diversifiée, oui.
1: Puis votre clientèle, est-ce que tu dirais que ça joue à peu près de tous les âges ou c'est plus un peu plus vieux?
2: Ça joue pas mal de tous les âges. On répertorie qui devrait faire quoi. C'est sûr que la majorité, ce sont les CLSC, des organismes communautaires. Ensuite de ça, on a soit des cliniques médicales, universités, collèges, un très bon pourcentage d'amis ou de la famille qui sont déjà venus chez nous, qui nous réfèrent.
1: C'est ça.
2: Alors, ça se diversifie là-dedans, mais c'est sûr que le plus gros pourcentage, c'est les CLSC et d'autres organismes.
1: Est-ce que, Pauline, est-ce que ces familles nouvelles, c'est le seul organisme de ce genre-là, avec ce modèle-là, ou il y en a d'autres? C'est pas si connu, finalement?
2: Non, c'est pas si connu. Il y a plusieurs autres, je dis plusieurs, que je connais personnellement. Ouais. Nous sommes environ 7 autres organismes qui ont la même mission.
1: Okay.
2: Mais la différence, c'est que plusieurs d'entre eux sont subventionnés,
1: ouais.
2: Alors que nous, nous ne le sommes pas. Alors, c'est sûr que certains peuvent offrir un tarif un petit peu plus bas, comme peut-être 35, 40, 30 $, mais tandis que nous, notre plus bas, c'est vraiment 50 $.
1: Et comme tu disais au début, il n'y a pas de limite aussi, ça, c'est intéressant. Quelqu'un qui a vraiment. Parce que c'est souvent, oui. Quand on dit, vous avez droit à. Le gouvernement, par exemple, va dire, vous avez droit à 10 heures, 15 heures, c'est jamais suffisant. Là. On a à peine le temps d'entrer dans la matière.
2: Exactement.
1: Là,
2: c'est ça, hein? Et c'est. J'ai pas de chiffre en tête, là, mais j'oserais vous dire. Un bon 50 % de gens qui disent « Je viens de terminer chez XYZ. C'était 10 rencontres, c'était 5, c'était 15. Mais j'ai besoin de continuer.
1: Ouais. »
2: Alors souvent, ils s'en viennent chez nous.
1: C'est souvent la critique qu'on entend. T'sais, les gens disent « C'est pas assez. » Puis pourtant, ça a été décidé un peu... bon, c'est sûr qu'il n'y a pas un budget limité là, avec le gouvernement, mais quand même, on sait tous que c'est pas suffisant. Puis,
2: Mais tu sais, si on savait, Yvan, si on réalisait que la prévention est beaucoup plus riche en revenus, en répartis, en retombées, que d'essayer de guérir quand la personne est au bout du rouleau. Là.
1: Ouais. C'est... Effectivement. Est-ce que à l'organisme Famille Nouvelle, est-ce qu'il y a eu des activités ou des prises de conscience pour prévenir? Est-ce que comme organisme, vous faites des actions?
2: Je vais être très franche avec toi. Nous n'avons, sauf quelques exceptions, nous n'avons jamais fait de vraie publicité parce qu'on serait débordés. On a déjà eu des listes d'attente de 6 mois, 8 mois. Okay. En ce moment, ça varie entre 1 et 2 mois, puis si on est chanceux, des fois, peut-être 3 semaines.
1: Peut-être avec l'émission, vous allez vous en avoir.
2: Ben, peut-être.
1: Mais en même temps, ça peut aider des gens.
2: C'est sûr que ça peut aider.
1: La vie arrange les choses, oui, souvent. On se dit, les choses se placent. Là. Il reste une couple de minutes. Pauline, comment tu vois la suite de l'organisme? On l'a dit tantôt, c'est un organisme qui existe depuis plusieurs décennies. Est-ce que c'est la poursuite? Est-ce que c'est... On poursuit.
2: Je vois ça. Je sais que les Japonais ont des plans de 100 ans dans leur compagnie. Pour moi, c'est à très long terme.
1: Oui.
2: Je sais qu'à un moment donné, je vais avoir une terminaison parce que, bon, j'ai bien les cheveux gris, mais je suis heureuse d'être là. Mais éventuellement, moi, je vois vraiment Famille Nouvelle à très long terme.
1: Et de transmettre, d'avoir une relève, ouais, aussi, puis, pour continuer.
2: On a une relève, et ça, c'est pris en compte.
1: Ça, c'est excellent. Ouais. Avant de terminer, est-ce qu'on peut mentionner les coordonnées? Vous bien êtes sûr. Quand même ouvert là, comme
2: oui,
1: organisme. On disait qu'il y a des références, mais si quelqu'un sent qu'il y aurait un besoin... Là,
2: le 211, le 811 nous connaissent très bien, absolument.
1: On mentionne Famille Nouvelle, ouais, à ce moment-là. Pour,
2: effectivement.
1: Et sinon, le site web, on peut
2: le site web,
1: voir.
2: C'est pas compliqué, c'est www.famillenouvelle.org.
1: Ouais.
2: Et nous sommes situés au 4450 Saint-Hubert, juste au sud de Mont-Royal, à 100 pas du métro Mont-Royal. Et c'est sûr qu'on accueille tout le monde au téléphone.
1: Ouais.
2: Des fois, ça prend quelques jours à retourner les appels, mais nous sommes que des bénévoles au téléphone. Alors, c'est sûr, on n'a pas les moyens de se payer quelqu'un à temps plein. D'ailleurs, on en recherche des bénévoles. Mais c'est ça, on vit très bien.
1: L'invitation est lancée, si jamais il y en a qui veulent s'impliquer. Merci beaucoup, Pauline Hull, présidente de Famille Nouvelle. C'est intéressant de vous découvrir. Je ne connaissais pas l'organisation, puis j'espère que les auditeurs
2: vont... Vous êtes les seuls.
1: Oui, les auditeurs vont savoir aussi que vous existez. Merci beaucoup.
2: Merci, Yvan.
1: Au revoir.
2: Au revoir.

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1: Nous voici maintenant rendus au segment Espresso. Bonjour Pierre Laporte.
2: Salut Yvan.
1: Aujourd'hui, ton sujet, la technique du gaslighting.
2: Le gaslighting, oui, c'est en un seul mot. C'est une expression que je ne connaissais pas.
1: Tu m'intrigues.
2: Oui, c'est vrai que c'est intriguant.
1: On se demande un peu ce que ça veut dire.
2: Oui. Alors, tout d'abord, si on regarde le sens du mot simplement, si on va dans Wikipédia, on regarde l'étymologie. On nous dit que la pièce de théâtre de 1938, qui s'appelait Gaslight en deux mots, connue sous le nom d'Angel Street aux États-Unis, ainsi que les adaptations cinématographiques de 1940 et 1944 sont à l'origine du terme qui fait référence à l'utilisation systématique par le personnage principal de la manipulation psychologique sur sa victime. Dans la pièce, le mari cherche à persuader son épouse et son entourage qu'elle devient folle en manipulant des détails de leur environnement. Maintenant, dans un article que j'ai trouvé sur Internet, sur le site La Clinique E Santé, c'est un article qui s'appelle « Gaslighting, 8 signes pour repérer la technique d'emprise mentale du PN ». Et PN, c'est une abréviation de plus en plus courante qui signifie « pervers narcissique ». Et on crédite l'article l'équipe de la clinique E Santé. Alors, on nous dit que le gaslighting regroupe un ensemble de techniques manipulatoires utilisées dans le but d'avoir le pouvoir sur le mental d'une personne. En semant des graines de doute dans l'esprit de la victime, le manipulateur ou le pervers narcissique parvient à remettre en cause la réalité perçue par la victime. Cette pression mentale est principalement exercée par de nombreuses personnes malveillantes, soit les manipulateurs, les abuseurs, les gourous et psychopathes. Mais surtout, c'est une technique mentale caractéristique du pervers narcissique. Le manipulateur se sert de cette arme pour prendre le pouvoir sur votre cerveau sans que vous ne puissiez vous en rendre compte. Il va alors avoir davantage de pouvoir et d'emprise sur vous petit à petit, jusqu'à prendre le contrôle total de votre psyché. Les techniques de gaslighting reposent sur trois éléments principaux. Il y a le mensonge, les omissions sélectives et la déformation de faits. Il pourrait être un bon avocat, peut-être quelqu'un comme ça.
1: Peut-être, on dit que c'est des bons mentors. Ça dépend des avocats, je
2: pense. Peut-être.
1: Faut pas généraliser.
2: Non, c'est vrai.
1: Poursuivez-nous pas, surtout.
2: Oui, c'est ça. Alors, on nous dit, pour faire douter la propre réalité de quelqu'un sans qu'il ne puisse être alerté, le pervers narcissique va user de ces techniques insidieusement. L'intensité va être graduelle et la mise sous emprise progressive, jusqu'au point où la victime remettra en question sa propre santé mentale. C'est assez mesquin, ouais. Si tu me permets ce petit commentaire.
1: Ça m'étonne encore que ça existe, ce genre de situation-là. Ça doit être quand même... c'est pas drôle pour la personne qui en est victime.
2: Je pense que ça disparaît pas avec le temps, les individus mal intentionnés,
1: ouais.
2: C'est mon petit commentaire.
1: Sûrement, oui.
2: On nous dit, en effet, à force de ne plus distinguer le vrai du faux et de douter de ses propres capacités cognitives, vous perdez peu à peu votre estime de vous. Vous n'arrivez plus à croire en vous et la confiance en soi et le bien-être mental dégringolent. Le gaslighting est une technique qui apporte un lot de nombreuses conséquences pour la victime qui en souffre. Elle peut développer du stress ou une anxiété, avoir l'impression d'être atteinte de démence, de souffrir d'addiction ou de sérieux troubles du sommeil, pouvant mener à la dépression, à la psychose ou se suspecter elle-même d'avoir un trouble genre borderline. Il est donc important de comprendre comment fonctionne la manipulation mentale pour la repérer et s'en défendre. Connaître les 8 principaux signes du gaslighting va pouvoir vous éclairer sur votre situation. Premièrement, le premier signe, il vous ment constamment. Le mensonge est l'arme principale du manipulateur. Il va mentir éhontément pour tout et n'importe quoi, même s'il sait que vous doutez de lui. Il sait faire preuve de persuasion et use de sa confiance en lui et de ses compétences oratoires pour vous déstabiliser. Le gaslighter vous ment sur des faits précis, vous cache certaines informations ou il déforme la réalité. signe numéro 2, il nie ses faits et gestes. Avec un aplomb sans pareil, le pervers narcissique est le roi du déni. Malgré le fait que vous avez vu ou entendu certaines choses, il va nier fermement ce qui s'est passé. Peu importe les preuves que vous lui apportez, il trouvera le moyen de détourner la conversation ou même rejeter la faute sur vous et votre mémoire qui vous fait défaut. Chaque argument de votre part sera rejeté et démonté par des explications que lui seul peut justifier. Signe numéro 3, il ne fait pas ce qu'il dit. Avez-vous remarqué un décalage constant entre les promesses de votre interlocuteur et ses actes? Si c'est le cas, vous faites peut-être face à un gaslighter. Les gourous connaissent mieux que tous la force des mots. Très souvent, ce sont ces personnes qui préparent leur discours trompeur à la virgule près pour qu'ils puissent avoir l'effet escompté. Des vrais politiciens, hein, finalement. Non?
1: Certains. On commence à s'attirer des avocats, les politiciens. C'est ça, ouais.
2: Alors, ceux-ci vous font rêver, vous font des promesses et espèrent gagner votre confiance. Signe numéro 4. Il fait du renforcement positif. Connaissez-vous le renforcement positif? C'est une technique de conditionnement qui consiste à renforcer un comportement avec des compliments ou des récompenses. Elle est beaucoup utilisée dans le cadre de thérapie ou dans l'apprentissage des comportements à adopter pour les enfants, notamment pour prévenir de la phobie scolaire. Cette technique éducative est positive et encourage les personnes à adopter une meilleure attitude, sauf dans le cas évidemment du gaslighting. Bon, écoute, je vais m'arrêter ici et je vais poursuivre un peu plus tard dans l'émission.
1: Oui, un sujet intéressant, on va écouter plus amplement plus tard à l'émission, effectivement.

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11: C'est maintenant le moment d'accueillir Catherine Stassin. Bonjour Catherine.
12: Bonjour Yvan.
11: Alors aujourd'hui, ta chronique, je ne comprends pas mes émotions. Est-ce que c'est une citation de toi-même ou c'est plus le sujet de la chronique?
12: C'est le sujet. Ben, c'est vrai que ça peut m'arriver, en effet,
11: ben,
12: de ne pas comprendre où j'en suis.
11: Ben, je blague un peu, mais à tout le monde, des fois, on ne se comprend pas trop. Là.
12: Ben oui, on peut chercher des émotions où on n'est pas sûr.
11: Puis, tu sais, la santé mentale, on parle de santé mentale ici, tu sais, souvent, ouais. ça fait peur aux gens, mais les émotions font partie de la santé mentale. Tu sais, on a tous des émotions, des hauts, des bas. Ça va mieux, ouais. Ça va moins bien, ouais. Selon les situations. Alors, c'est important d'en parler. Hein.
12: Oui, et puis, c'est aussi important de savoir par quel type d'émotion on passe, ouais. Parce que, du coup, ça permet de savoir, tiens, j'ai réagi comment,
11: savoir les reconnaître.
12: Est-ce que c'est de la colère, est-ce ouais. que c'est de la frustration?
11: Il y a beaucoup de gens qui ne sont pas capables d'interpréter leurs émotions. T'sais, ils vivent des choses, puis ils ne sont pas capables de mettre un nom ouais. là-dessus, d'avoir un regard là, là-dessus. Là.
12: Mais, en effet, je pense que tout le monde passe à travers ça à un moment ou à un autre, hein, ça peut nous arriver, mais il y a vraiment des personnes pour qui c'est une impossibilité de mettre un nom sur une émotion. Donc ça, on tombe dans un autre domaine quand même. Hein. C'est vraiment des gens, c'est environ des personnes qui c'est une souffrance là, et on parle d'alexithymie.
11: Ah, c'est ça le
12: Alors,
11: mot.
12: Alors, ça veut dire de nouveau sans, et puis lexis, c'est le mot, hein, un lexique, mm-hmm. et puis timi, c'est l'humeur. Donc, ça veut dire donc quelqu'un vraiment qui n'arrive pas à mettre des mots sur son humeur, sur ses émotions. C'est quelque chose qui est, on parle ici, on ne dit pas qu'il y a vraiment un manque d'émotion chez ces gens, attention. Hein. Mais par contre, c'est comme un trait de personnalité plus. Quelqu'un qui n'arrive pas à identifier par quelle émotion il ou elle passe. Et si ça devient pathologique, alors il y a une souffrance. Si c'est extrême, il y a une véritable souffrance parce que c'est sûr, on va voir que ça a des conséquences dans la vie de tous les jours. Si on ne sait pas identifier, tiens, ben, est-ce que je suis fâchée? Est-ce que je suis triste? Est-ce que je suis désespérée? Est-ce que je panique? Est-ce que j'ai mal quelque part? Est-ce que je suis dégoûtée de quelqu'un ou de quelque chose? Donc, on parle souvent que l'alexithymie concerne environ la moitié des personnes autistes et d'autres personnes ayant aussi, qu'on va repérer surtout par des symptômes psychosomatiques. Donc, j'ai mal au dos, mais en fait, le mal au dos veut dire autre chose, d'accord ?
11: Ouais.
12: C'est ça le psychosomatique. On va voir, par contre, on ne peut pas dire que ce soit réservé au typique de l'autisme. D'accord ? Donc on est ici dans autre chose, hein, même si la moitié des autistes passe par cette condition également.
11: On a de la difficulté à reconnaître leurs émotions. Mais
12: tout à fait.
11: Déjà, oui. En général, les gens ont peu de temps pour s'asseoir. On dit souvent ça. Il y a souvent des conseils en disant prenez quelques minutes par jour. Oui. Tu sais, analysez un peu votre ressenti, vos émotions. Les gens ne font pas ça de base. Déjà, si on ne fait pas ça, ça va être difficile de reconnaître les émotions.
12: Tout à fait. Est-ce que je suis fatiguée ou est-ce que je suis frustrée parce que je suis fatiguée ou Dieu sait
11: quelle
12: quoi?
11: Raison,
12: on n'a pas, en effet, le temps tout le temps de tout analyser. Mais. On voit que c'est plutôt, donc je parlais ici de troubles connexes hein, par rapport à l'autisme, hein, on parle de troubles qui va être, mais dans la population, ceux qui ont des difficultés où ce n'est pas dramatique pour leur vie, c'est de 17 à 23%, donc on est, c'est quand même élevé. Hein.
11: Ouais, quand même.
12: Mais chez qui ça devient une souffrance, le pourcentage est beaucoup plus bas, d'accord ? C'est vraiment quelque chose qui est une souffrance pour la vie de la personne, personnelle, familiale, sociale, donc professionnelle, amoureuse. Donc ces personnes-là sont en difficulté, en grande difficulté, quand il s'agit de vivre toutes les sphères de la vie, comme vous et moi, et d'avoir une vie, entre guillemets, normale, hein. Donc, on peut comprendre pourquoi. C'est sûr que si on ne reconnaît pas nos émotions, l'autre personne avec qui on vit va peut-être les reconnaître, mais on ne va pas agir en conséquence. Ça va être un petit peu confrontant. Et surtout, comment dire, allez, quand on est face à quelqu'un qui lui-même ne reconnaît pas une émotion, c'est désopilant. Hein, ça, c'est un petit peu comique comme mot, peut-être. C'est peut-être pas celui-là que j'aurais dû choisir. Mais je veux dire, c'est déroutant, on va dire ce mot-là plutôt. D'accord ? Donc, on peut distinguer deux sortes d'alexithymie. La primaire, qui est vraiment un trait de personnalité, ok ? C'est dû ou à des facteurs génétiques ou neurobiologiques. Donc, bon, c'est arrivé comme ça. Et c'est ce qu'on appelle la primaire. La secondaire, ça peut être induit par un traumatisme cérébral. Donc, on a déjà vu d'autres conditions qui venaient de traumatisme cérébral ou psychique. Et on devient alexithymique. Et donc, on a plus de difficultés à reconnaître nos émotions suite à un choc. D'accord ? Alors, il y a aussi des degrés d'atteinte. Il y a le primaire et le secondaire, mais quand on est alexithymique, on a aussi des degrés d'atteinte. Il y en a qui sont très légèrement atteints et qui ont pour fonctionner dans la vie, d'accord ? Ils peuvent avoir une vie sociale, amoureuse, professionnelle, personnelle, se développer, etc. et avoir quelques difficultés uniquement. Et puis, il y a les formes sévères où là, évidemment... il faut encore que ce soit identifié, ce n'est pas facile, hein, parce que quelqu'un qui a de l'alexithymie ne va pas avoir énormément d'introspection non plus. Donc ça va être difficile à aller chez le médecin et en plus s'exprimer comme il faut et dire bah, dans le fond j'ai un problème, il faut que ce soit un médecin un peu perspicace ou qu'il y ait des gens autour qui peuvent dire qu'il y a un petit problème de ce niveau-là. Alors on va voir que c'est quoi les difficultés principales ? On a parlé qu'ils ne peuvent pas nommer les émotions, mais donc ça veut dire qu'on ne peut pas identifier ce qu'on ressent. D'accord ? On ne peut pas identifier et on ne peut pas identifier non plus nos propres sentiments et puis ceux des autres, ça peut être une difficulté aussi. Donc on peut voir ça dans l'autisme, c'est ce que les gens connaissent en général. Et puis, il y a la difficulté aussi, pas qu'à identifier, mais à exprimer ses émotions. C'est encore autre chose. Ça.
11: Et en ne les identifiant pas, on n'est pas capable de modifier ou d'améliorer sa façon d'être.
12: Voilà, améliorer entre guillemets, mais c'est-à-dire être capable de socialiser selon les normes.
11: Ouais. Tout ou essayer de diminuer, tu sais, s'il y a des émotions très, très fortes qui nous virent à l'envers, tout ça.
12: Oui.
11: Puis on n'est pas capable de les identifier, ça devient problématique parce que la personne se dit, mais j'aime pas ça être dans cette situation-là, mais je suis pas capable de comprendre pourquoi.
12: C'est ça. Surtout qu'il y a aussi une difficulté à verbaliser ce qu'ils ressentent. Donc, non seulement ils ne peuvent pas identifier, ils ne peuvent pas verbaliser.
11: Ouais.
12: Tiens, pour le moment, je suis en colère.
11: En colère.
12: En tout cas, je suis remis à quelque chose qui ne va pas ou j'ai une émotion. En tout cas, j'ai une émotion,
11: je ne sais pas
12: ce que c'est.
11: Qui n'est pas agréable.
12: Mais c'est fort.
11: C'est ça, c'est fort. Mais au moins, déjà, de prendre en
12: compte
11: conscience, ça peut au moins, on essaie de le prévenir. Pourquoi j'ai eu cette émotion-là, j'imagine.
12: Mais on verra qu'il y a toutes sortes de possibilités, de solutions, quand même.
11: Ouais.
12: Hein. Il faut rester positif.
11: Oui, il y a toujours des solutions.
12: on voit évidemment que ça influence sur la relation personnelle et que ça, y a un problème de construction de relations, que ce soit amicale, amoureuse, professionnelle, sociale, simplement en allant à l'épicerie et s'adresser d'une manière, entre guillemets, neutre ou, ouais, ou en tout cas une manière qu'on reconnaît.
11: Civilisée aussi.
12: Voilà, c'est ça, selon les normes sociales toujours.
11: C'est ça.
12: De notre société.
11: Ce qu'on voit de moins en moins de nos jours, malheureusement, ça se perd.
12: Ça, c'est encore un autre sujet qui pourrait arriver.
11: Ça se perd, les gens sont tellement à fleur de peau, l'impression que la mèche est tellement courte.
12: Oui, c'est vrai qu'il y a beaucoup de grandes sensibilités partout, en rue, à l'épicerie. Ouais. Je dois avouer que j'ai remarqué ça aussi.
11: La bonté d'être agréable avec les autres, ça coûte pas grand-chose. Oui. Puis ça peut faire le bonheur de plusieurs. Là.
12: Oui, tout à fait. C'est tout à fait. Je pense que
11: c'est déplorable.
12: On peut demander aux gens continuer à cultiver l'empathie. C'est bien sympa pour les autres.
11: Oui.
12: Donc, problème de relations interpersonnelles. Et puis, on l'associe avec d'autres troubles. Ça, j'en ai parlé. On va pouvoir la détecter parce qu'il y a des douleurs chroniques. Alors, c'est comme ça le plus souvent qu'un médecin va pouvoir peut-être identifier ou un petit peu, en tout cas, affiner un diagnostic, c'est qu'il va pouvoir se rendre compte, tiens, cette personne présente, elle n'a pas de problème physiologique ou biologique, etc., mais elle parle quand même de certaines douleurs. Et donc, il pourrait identifier par là, ou peut-être simplement aussi en ayant une conversation avec quelqu'un, et lui dire comment est allée votre journée ou comment allez-vous. Et la personne ne sait pas comment elle va, en fait.
11: Ouais.
12: Elle ne peut pas répondre, ça va, mais je ne sais pas.
11: Ou ça ne va pas pour quelque chose, mais je ne sais pas pourquoi ça va.
12: Voilà,
11: pas.
12: Exactement.
11: C'est souffrant, là.
12: Oui, tout à fait. Je pense que c'est souffrant, certainement, parce qu'il y a un décalage avec ce qu'on exige des personnes.
11: Oui.
12: Alors, ce qu'on peut dire, c'est qu'il y a quand même des thérapies qui peuvent soulager les patients les personnes plutôt alexithymiques et les aider petit à petit à aller identifier leurs émotions. Et donc, quand on identifie notre émotion, dans le fond, je suis fâchée parce que j'ai été témoin aujourd'hui d'un sans-abri qui s'est fait enfermer dans des toilettes par des enfants d'école secondaire. Ce qui n'est pas très sympa.
11: Non, c'est pas très sympa. C'est une histoire vraie, ça, ou c'est un exemple?
12: Oui, c'est quelque chose que j'ai vu aujourd'hui.
11: Wow. Oh là là.
12: C'est pas très drôle, non, mais j'y ai repensé plusieurs fois parce que je n'ai pas eu le temps de réagir tout de suite. Ça s'est fait comme ça, en fait. Je croyais qu'ils jouaient entre eux.
11: Ouais,
12: cette personne est sortie en hurlant.
11: Ouais.
12: Elle a eu très, très peur.
11: Mais c'est quand même...
12: là que j'ai vu que c'était une sans-abri et qu'en fait, il se moquait d'elle, en fait.
11: Hein. Oui, absolument. Wow, une situation vécue. Mais Catherine, est-ce que tu t'es posée dans cette situation-là? C'est une question sur tes émotions. Qu'est-ce que tu ressentais? Comment tu as agi?
12: Mais c'est sûr que là, j'ai été en fait stupéfaite. Hein. J'étais choquée, donc je ne savais d'abord, au-delà de savoir comment agir face à un groupe.
11: Ouais.
12: On est un peu désarçonné, on est déséquilibré, on se dit mais qu'est-ce qui se passe? C'est pas très agréable.
11: Non.
12: Alors on imagine les gens qui ne savent pas mettre de mots sur leurs émotions. La difficulté qu'ils ont à vivre encore plus avec tout ce qui se passe, tout ce qu'ils vivent dans le quotidien, le social, le professionnel, etc. Et c'est en plus ils ont une difficulté à nommer. Et ensuite à exprimer, à dire aujourd'hui c'était difficile parce que j'ai vécu cela ou cela.
11: Ouais, ouais. Ça reste que le conseil que plusieurs nous ont donné de dire prenez 5 minutes, c'est rien 5 minutes. Puis souvent on y pense pas, mais en prenant 5 minutes, au moins faire le point, que ce soit en fin de journée ou quelque part dans notre journée, juste pour se poser un peu. Peut-être des fois ça peut aider, en tout cas, de prendre cette habitude-là. Hein.
12: Voilà, je pense que c'est pour les personnes. Disons habituel, où on a un petit problème avec nommer l'émotion, où c'est pas pathologique, c'est sûr que ça va aider.
11: Ouais.
12: Pour ce qui est vraiment des gens qui ont cette pathologie de l'alexithymie, c'est sûr qu'il faut aller voir des professionnels. Hein. Si vous vous sentez concerné, vous êtes reconnu plus ou moins dans ce que je décrivais, il faut aller demander de l'aide parce qu'il y a des thérapies qui vont vous aider, comme je disais, identifier, à comprendre, à exprimer ce que vous ressentez,
11: ouais.
12: et donc à accéder à un bien-être psychologique et aussi à pouvoir développer des relations. Je ne dis pas qu'il faut absolument développer des relations sociales, professionnelles, etc. Mais je vais dire, si c'est de l'ordre de l'accessible et que ça peut vous faire du bien, pourquoi pas.
11: Oui, mais merci Catherine. On va, comme d'habitude, on va mettre les références dans notre site web sur la chronique « Je ne comprends pas mes émotions », l'alexithymie, le mot scientifique. Donc notre site antenne.qc.ca dans la section mentionnée à Folie douce. Merci Catherine et à la prochaine.
12: Merci Yvan.

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1: Nous voici de retour au micro avec le sujet, la technique du gaslighting que tu as commencé plus tôt, Pierre.
2: Oui.
1: On a appris beaucoup de choses, puis il y a encore des choses à apprendre.
2: Il y a encore des choses à apprendre, oui. Je vais poursuivre la lecture de l'article que j'avais commencé, un article qui s'appelle « Gaslighting, 8 signes pour repérer la technique d'emprise mentale du pervers narcissique ». Et on donne le crédit de l'article à l'équipe de la clinique E-Santé. Alors, j'étais rendu au signe numéro 5 de ces pervers méchants narcissiques. On nous dit « Celui-ci projette ses fautes sur vous ». On nous dit que la projection est une technique de gaslighting qui consiste à attribuer à une autre personne ses propres fautes, ses propres émotions ou ses propres pensées négatives. La personne qui utilise cette technique peut essayer de faire croire à l'autre personne qu'elle est responsable de ses propres problèmes ou de ses propres échecs. Un conflit relationnel, un examen raté, une mauvaise gestion du temps ou un manque d'estime de soi, par exemple. Signe numéro 6. Il vous fait du chantage. C'est l'un des signes les plus vicieux du gaslighting, le chantage. Le pervers narcissique trouve sa force en exerçant un moyen de pression lorsqu'il s'en prend à ce qui vous est le plus cher, c'est-à-dire vos amis, vos enfants, la passion, le bien matériel, etc. Si vous êtes victime d'un abuseur, vous pouvez faire face à de nombreuses menaces. Signe numéro 7. Il vous isole des autres. À force de manipulation, le pervers narcissique finit par vous isoler de votre entourage par le biais de deux techniques, soit en montant les autres contre vous, soit en détruisant la confiance que vous portez aux autres. Dans le premier cas, il va exprimer à vos proches que vous avez des problèmes, que vous perdez la tête ou même que vous lui faites du mal. Signe numéro 8, le dernier, il vous rend dépendant de lui. L'emprise mentale de la perversion narcissique est à son apogée lorsque le bourreau se rend compte que vous dépendez de lui. Il vous a fait douter de vos proches, de vous-même, de vos décisions, puis vous avez perdu confiance en vous et en vos compétences. Vous perdez peu à peu votre autonomie puisque vous avez constamment besoin de son avis et de sa validation. Et vous allez même jusqu'à vous sentir redevable envers lui et l'attention qu'il porte sur vous. La dépendance à l'autre est consciemment provoquée par le manipulateur. Il a tout mis en œuvre pour n'être que la seule référence, la seule personne sur qui vous pouvez compter au quotidien. Vous avez l'impression d'avoir viscéralement besoin de lui pour avancer, prendre des décisions ou tout simplement être heureux. Le gaslighting n'est pas réservé qu'aux relations de couple. Très souvent mis en avant, il est vrai que les manipulateurs en couple s'équipent de ces techniques pour manipuler leurs victimes. Toutefois, il est possible d'être victime d'abus mental par un collègue, un supérieur, un ami ou même un membre de sa famille. La toxicité relationnelle n'est pas un déséquilibre observé uniquement chez les partenaires amoureux. Maintenant, comment ne plus souffrir de cette technique de manipulation dans son ensemble? Le gaslighting est une technique de manipulation invisible, mais aux répercussions fortes et bien remarquables. Pour ne plus souffrir de cette emprise mentale et retrouver votre liberté, voici 5 étapes. Premièrement, faire un état des lieux. Il est important de reconnaître ce qu'il se passe pour accepter votre état et commencer à faire face frontalement à la manipulation. Poser un diagnostic sur cette situation, notamment avec l'aide d'un professionnel de la santé mentale, va être le point de départ qui va mettre fin à vos doutes. Deuxièmement, parler à quelqu'un de confiance. Dans des situations compliquées comme celle-ci, il est important de s'entourer d'une personne en qui vous avez confiance pour que vous puissiez être compris et soutenu. Membres de la famille, amis, proches, collègues, etc., peu importe la nature de votre relation. Troisièmement, contactez un psychologue. Le gaslighting apporte un lot de difficultés émotionnelles et mentales lorsqu'il vous traverse. Un appui thérapeutique est alors bénéfique pour comprendre la situation. Gérer les marques que cela vous a laissées, comprendre les mécanismes de la dépendance affective créée par le pervers et apprendre à imposer des limites pour vous protéger. Quatrièmement, couper les liens. Puisque la manipulation mentale est une technique sournoise, instaurer une distance avec votre bourreau ne suffit pas. En général, la seule solution est la fuite. Il peut être difficile de vous en détacher, surtout s'il s'agit d'un membre de votre famille ou si vous vivez une relation de couple avec un manipulateur. C'est dans ces cas les plus délicats qu'il est bénéfique de faire appel à votre entourage de confiance et à un thérapeute pour vous aiguiller. Cinquièmement, reprendre le contrôle. Après avoir coupé les liens avec un manipulateur, il est temps de prendre du temps pour vous retrouver. C'est le moment idéal pour débuter une nouvelle activité afin de marquer cette rupture émotionnelle et mentale. Pratiquer une activité sportive ou se reconnecter à soi avec la sophrologie dont je vais parler bientôt, c'est une forme de yoga en fait, ou encore profiter de la nature. En cinq mots, profiter de cette liberté nouvelle. Alors voilà, Yvan, pour ce qu'on appelle maintenant le gaslighting. Oui, c'est peut-être une expression qui va devenir plus connue et plus utilisée.
1: Je ne savais pas que ça datait de ces années-là. En fait, on parle de il y a longtemps, au dernier siècle, en fait, avec la pièce de théâtre puis l'adaptation, tout ça. C'est, puis ça, dans le fond, ça a longtemps existé, puis c'est encore le cas.
2: Oui, c'est resté en bon français, underground.
1: Oui, oui. Merci beaucoup, Pierre, pour ce sujet, la technique du gaslighting.

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1: Quelques secondes avant de terminer ce rendez-vous, Pierre, de Folie Douce, on va nommer les chansons entendues cette semaine.
2: Oui.
1: La première, toujours les vacances.
2: De Les Trois Accords et Cœur de Pirate.
1: On a entendu Jane Birkin.
2: De Mika.
1: Dans la deuxième partie de l'émission, Les Courants d'air.
2: De Isabelle Adjani avec Gaëtan Roussel.
1: Et à l'instant, J'ai mille vies.
2: De La Bronze.
1: Merci beaucoup pour ce choix musical et pour ton travail en régie.
2: Ben, bienvenue, mon cher.
1: À ton espresso et espresso allongé, tu nous as apporté ton sujet, la technique du gaslighting. Oui. On a appris ce que c'était. On a, oui, tout, on a tout su sur le sujet. Notre invitée en début d'émission, Pauline Hull, nous a présenté Famille Nouvelle. Et notre collaboratrice, Catherine Stassin, a présenté sa chronique Je ne comprends pas mes émotions. C'était donc Folie Douce. Cette semaine, c'est Yvan Bugeaud à l'animation. Bonne semaine à tous et à la prochaine. Au revoir.

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3: 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Bon jeudi, bienvenue à Communauté d'Impact. Avant de commencer, permettez-moi un petit moment de fébrilité. C'est ma toute première émission à la radio. J'ai le bonheur de vous accompagner tout au long de l'été. Donc, il y a un peu de nervosité, un peu de stress, mais j'ai une invitée en or qui va être avec moi pour l'heure. Donc, je pense que ça me ramène, ça me stabilise ce matin. C'est quoi Communauté d'Impact? Bien, c'est l'émission qui donne la parole à celles et ceux qui transforment Montréal de l'intérieur. Chaque semaine, nous allons découvrir des voix issues du milieu communautaire, des organisations et de l'entrepreneuriat social, dont les actions améliorent concrètement notre quotidien et contribuent à bâtir une société plus inclusive, plus solidaire, plus humaine. Merci d'être avec moi pour cette toute première. J'ai très hâte de partager toutes ces rencontres avec vous. Au menu aujourd'hui, jeudi 4 juin, on parle de jeunes, de coach de sport avec Chanat Martin de l'organisme Pour 3 Points. En primeur musicale, le tout nouveau hit de Pat Lane. Et on aura nos petites minutes, leur montant, parce que je pense qu'on a besoin de ça dans notre semaine. À la mise en onde aujourd'hui, nous avons Maurice Bolduc et mon acolyte de tous les jours, Joe. Avant de recevoir mon invité, j'avais envie qu'on prenne quelques minutes pour comprendre pourquoi le travail de Pour 3 Points est si important. Quand on parle de jeunesse à Montréal, on parle souvent de potentiel, de rêve et d'avenir, mais on doit aussi parler des défis que plusieurs jeunes rencontrent au quotidien. Sur l'île de Montréal, près de 4 enfants. Sur l'île de Montréal, 4 sur 4 de moins de 18 ans vit dans une famille à faible revenu. Ça veut dire que dans une classe de 24 élèves, il y a probablement 6 qui grandissent avec des défis financiers importants à la maison. Et ces défis ont des conséquences bien réelles. On sait que les jeunes qui vivent dans des contextes plus difficiles sont plus à risque de rencontrer des obstacles scolaires, de vivre de l'isolement ou de manquer d'occasions qui pourraient pourtant changer leur parcours. Quand on regarde les chiffres sur la diplomation, on constate aussi que le chemin n'est pas le même pour tout le monde. Au Québec, les garçons obtiennent leur diplôme secondaire dans une proportion beaucoup plus faible que les filles. Et dans certains milieux moins nantis, le décrochage scolaire demeure une réalité préoccupante. Mais heureusement, il y a du positif là-dedans. Il existe des espaces qui permettent aux jeunes de développer leur confiance, leur discipline, leur sentiment d'appartenance et leur estime personnelle. Et parmi ces espaces, ben, le sport occupe une très, très grande place particulière. Quand je pense à mes propres expériences ou à celles des gens autour de moi, je réalise que plusieurs grandes leçons de vie n'ont pas été apprises dans une classe, mais bien sur un terrain, pour ma part, sur un terrain de basket, dans un gymnase, dans un vestiaire ou au sein d'une équipe. Il y a une recherche de l'Université de Montréal qui confirme ce qu'on observe souvent sur le terrain. Les jeunes qui pratiquent régulièrement un sport ont tendance à mieux réussir à l'école, à persévérer davantage dans leurs études et à développer des aspirations plus élevées pour leur avenir. Le sport devient alors beaucoup plus qu'une activité physique. Il devient un lieu d'apprentissage, un lieu de rencontre et parfois même un filet de sécurité. Et c'est là qu'on parle de réel levier. Mais il y a un enjeu qu'on parle un peu moins souvent, bien c'est l'accès au sport qui est pas du tout égal pour tout le monde. Alors que la grande majorité des enfants provenant de familles plus aisées participent à des activités sportives organisées, le pourcentage chute considérablement chez les jeunes issus de familles à faible revenu. Autrement dit, des milliers de jeunes passent à côté des bénéfices du sport simplement parce que c'est trop dispendieux ou que les ressources ne sont pas accessibles. Et au cœur de tout ça, bien, il y a une personne dont l'influence est parfois sous-estimée, bien, c'est le coach. Pour plusieurs jeunes, le coach est bien plus qu'un entraîneur, c'est un adulte de confiance, quelqu'un qui croit en eux, qui les encourage, qui les aide à traverser des moments difficiles et qui les rappelle qu'ils sont capables. J'aime ça parce que Chanat, elle est là déjà en studio, puis elle me dit des grands oui de la tête, elle fait des oui de la tête. Malheureusement, très peu d'entre eux reçoivent une formation qui leur permet de jouer pleinement ce rôle auprès des jeunes. Et c'est là que Pour 3 Points intervient. En donnant aux entraîneurs les outils pour devenir de véritables coachs de vie, l'organisme contribue à multiplier les adultes significatifs autour des jeunes et à créer un impact qui dépasse largement les limites du terrain du sport. Et c'est de cet impact qu'on va parler aujourd'hui. Mais juste avant, pour me permettre de reprendre mon souffle, de boire une gorgée d'eau, puis je pense que j'ai parlé très, très vite, on va aller en musique avec Lost Santorini.

0: Vous êtes sur les ondes de CIBL à l'émission Communauté d'impact. Avec moi, Chanat Martin de Pour 3 Points. Bienvenue, Chanat. Merci de briser cette glace avec moi.
1: Bonjour, ça me fait grand plaisir.
0: Merci d'avoir accepté l'invitation. Aujourd'hui, comme j'ai mentionné, on va parler de sport, de jeunes, de coach. Mais tout d'abord, peux-tu te présenter, nous parler de ton parcours et nous expliquer comment tu es arrivée chez Pour 3 Points?
1: Oui, ben je vais expliquer un petit peu ce qui m'a poussée à arriver chez Pour 3 Points, puis je pense que tu vas comprendre et vous allez comprendre un petit peu le parcours qui en a découlé. Donc, en gros, moi je suis née en France, dans une banlieue à côté de Paris, et j'ai été à l'école primaire dans ce qu'on appelle une zone d'éducation prioritaire. Donc, en gros, c'est l'équivalent ici des milieux à indice élevé de défavorisation. Donc, c'est là où j'ai fait mon école primaire. Et j'étais, en toute humilité, la meilleure de ma classe.
0: On applaudit ça.
1: C'est ça, hein, ça arrive parfois. C'est ça, j'avais les félicitations tout le temps, etc. Et puis, on a déménagé. Avec ma mère, et là, on est resté dans un quartier populaire à Paris, mais en choisissant certaines options de langue, d'art plastique, j'ai pu intégrer un établissement secondaire public aussi, mais dans un des quartiers les plus, on va dire, favorisés de Paris. Et pour moi, ça a été, donc la petite Chanat qui avait à peu près 14-15 ans, ça a été un énorme choc, parce que les deux établissements étaient des établissements publics, donc aussi bien la primaire que mon secondaire. Mais par contre, ça ne se ressemblait en rien. Donc, j'avais l'impression d'être dans un château, aussi bien d'un point de vue donc matériel. On avait des accès, on avait notre cour de récré. C'était pas une cour de récré, c'était un parc qui faisait l'équivalent de la moitié du parc Laurier.
0: Wow.
1: Donc, c'était vraiment impressionnant. Et aussi au niveau des comportements, c'est-à-dire que moi, une des choses qui m'avait choquée, c'était que au premier cours, c'était silencieux dans la classe. Moi, j'avais pas l'habitude de ça, en fait. On se parlait tout le temps, là tout le monde écoutait le professeur, et je me suis dit, mais c'est quoi ça? Et évidemment, j'ai complètement perdu ma place de première élève et je me suis retrouvée parmi les dernières. Et là, je comprenais pas, enfin, c'est comme si c'était deux mondes complètement différents et opposés, mais pour autant, c'était le service public, c'était deux établissements publics. Et ça m'a vraiment marqué. Je pense que ça a planté une graine de ce pourquoi je suis chez Pour 3 Points aujourd'hui, parce que c'est aujourd'hui ce que j'ai compris être l'égalité des chances. À l'époque, on n'a pas toujours les termes appropriés, mais c'est vraiment ça. Et dans ce contexte-là, anecdote, ma mère m'a dit, moi je m'en souviens pas, je pense que j'ai tassé les souvenirs moins agréables. Ma mère me disait que je pleurais tous les jours, en fait, pendant les deux premières semaines en revenant de cet établissement secondaire-là, tellement j'avais pas l'impression d'être à ma place. Et un des seuls endroits où je me suis sentie bien, où j'étais plus la dernière, où je sentais qu'il y avait le moins de différence par rapport à peut-être mon parcours d'avant, c'était le cours d'éducation physique.
0: Ah, oh, tout s'explique.
1: Ouais.
0: Waouh.
1: Ouais. Puis tu sais, là, j'avais des bonnes notes. Là, je connectais facilement avec les autres aussi. C'est comme si là, il y avait plus les différences qu'on pouvait retrouver dans d'autres matières, on va dire, tu sais, plus théoriques. Mais là, elles n'existaient plus. Donc, c'est ça le sport. Pour moi, je fais partie de celles et ceux qui auraient aimé avoir un coach pour 3 points. Dans mon développement, ça aurait fait une énorme différence. Puis donc, aujourd'hui, c'est pour ça que je suis chez Pour 3 points. C'est vraiment cet aspect-là qui me porte, et je le comprends, en fait, viscéralement, à quel point c'est important. Pourtant, et à quel point l'égalité des chances, c'est un beau principe, mais c'est quelque chose qui a travaillé au quotidien.
0: Wow, puis je tiens à le mentionner, en fait, tu fais partie, tu es la responsable des coms, donc tu fais rayonner la mission, donc ça te permet de rejoindre les jeunes, rejoindre les écoles, rejoindre les entraîneurs, donc pleinement ce que tu aurais voulu avoir en tant que jeune dans ton parcours.
1: Exactement.
0: Ah, wow, merci pour cette introduction. Il y a aussi quelque chose, on parle d'introduction, pour 3 points. D'où vient le nom? Qu'est-ce que ça signifie? Et c'est quoi la mission, en fait?
1: C'est tellement une bonne question parce que honnêtement, je me la suis posée aussi avant de me rejoindre pour 3 points parce que je suis pas une fille de basket et c'est vraiment un nom qui prend son nom au basket. En fait, ça fait référence à nos débuts où c'est ça en 2011. La première année, on travaillait avec une équipe de basket, une équipe de jeunes. Et puis, le nom pour 3 points, au basket, ça fait référence au lancer qui est un lancer le plus ambitieux, en fait, le plus rentable aussi. Certaines personnes considèrent que c'est risqué. Et chez pour 3 points, on dit y aller pour 3 points. Donc, ça veut dire faire preuve d'audace tout en restant vraiment fixé sur le but puisqu'on a envie de changer dans la société. Donc, pour 3 points, c'est ça.
0: Wow, faire preuve d'audace. Maintenant, on sait que signifie le P3P ou pour 3 points. Donc, effectivement, c'est le tir de 3 points qui est le plus loin, la ligne la plus loin, en fait, sur le terrain de basket. Ah, j'aime ça, j'aime la signification.
1: Exactement.
0: Et la mission, en fait?
1: Mais c'est ça, la mission, mais comme je disais au début, ça a commencé donc en 2011, ça fait 15 ans qu'on existe. Et c'était vraiment dans une école auprès d'une équipe de basketball. Et ça a été vraiment un moment qui était assez déterminant. Dans le fond, ça nous a vraiment permis de consolider et de solidifier notre mission qui est en lien avec justement l'égalité des chances. Donc, on croit vraiment à une égalité sociale qui est en faveur des jeunes issus de milieux défavorisés. Parce que nous, on croit, toutes les personnes qui sont chez Pour 3 Points, on a la conviction qu'un jour, chacun et chacune de ces jeunes aura la possibilité de pouvoir développer en fait leur plein potentiel et de pouvoir se réaliser et devenir des adultes à la fois épanouis, mais aussi résilients, en bonne santé et engagés dans leur communauté.
0: Ça, c'est très important parce que ça va au-delà du sport, en fait. C'est vraiment créer les adultes de demain, mais les citoyens et citoyennes d'aujourd'hui.
1: Exactement. Et donc, la façon dont on a choisi d'œuvrer pour ça, c'est à travers le fait de former, de mobiliser des coachs sportifs. Donc, comme tu l'as dit au début dans la présentation, on souhaite les former à une approche qu'on appelle humaniste, mais en fait, c'est une approche humaine, tout simplement, qui met le jeune ou la jeune au centre de tout pour avoir un développement global du jeune. Donc, pas juste les compétences tactiques ou techniques, mais aussi avoir une approche sur la réalité de ce que cet athlète vit au quotidien pour pouvoir l'accompagner encore mieux dans son développement.
0: Et pourquoi avoir visé les coachs?
1: Oui, ça aussi, c'était une bonne question. Puis justement, au tout début, on travaillait la première année, c'était avec des jeunes. On accompagnait des jeunes.
0: OK.
1: Ouais. Et en fait, quand je dis « on s'entend que je n'étais pas là. Donc, c'est vraiment l'équipe qui était là à ce moment-là. Mais donc, oui, pour 3 points, accompagner des jeunes dès la première année. Et en fait, il y a une réflexion qui a été faite par la suite sur... il y a différentes choses. Je pense qu'il y a, on va dire, 3 choses principales. La première, c'était vraiment de se dire comment est-ce qu'on peut avoir le plus d'impact possible avec les ressources qu'on a. On est dans le communautaire, on a des ressources limitées. Donc, comment est-ce qu'on peut maximiser notre impact? Ça, c'était le premier questionnement qui nous a amené plus loin par la suite. Puis on s'est demandé, un peu comme tu l'as dit dans l'introduction, qui est suffisamment influent pour avoir cet impact-là, en dehors de nous, pour 3 points, qui étions là auprès des jeunes. Et dans l'univers sportif, ça se fait assez rapidement, mais c'est les coachs. Et effectivement, ce qui est assez incroyable, quand on a été athlète, on le sait, on le sent, mais en fait, c'est fou parce que les études le démontrent que les coachs, après les parents, sont les adultes les plus significatifs. Aussi bien pour les jeunes, mais aussi les parents démontrent une meilleure confiance, en fait, envers les coachs que d'autres figures d'autorité dans la vie de leurs enfants. Alors, c'est quand même assez intéressant, en fait, de prendre ça en considération et de se dire, OK, et si on travaillait avec ces personnes-là, qui sont déjà engagées, impliquées, et si on les aidait et on les outillait justement à pouvoir être en mesure de développer globalement leurs athlètes au-delà du sport. Donc ça, c'est vraiment intéressant. Puis je dirais que l'autre chose, c'est aussi la motivation des jeunes. C'est parce que les jeunes qui font des sports, la plupart du temps, ils sont là parce qu'ils ont envie d'être là.
0: Très vrai.
1: Ça leur fait du bien. Donc, c'est un canal précieux pour transmettre des apprentissages parce qu'ils ont envie d'être là. Donc, on joue sur cette motivation qui est déjà là. Et donc, ils ont, y a une étude là qui le prouve, c'est que les jeunes sont engagés dans la, les jeunes qui sont engagés dans la pratique d'un sport, ils sont déjà animés par cette motivation intrinsèque à réussir. Donc, c'est prouvé là. C'est pas juste moi qui le dis. Donc, c'est comment est-ce qu'on peut utiliser ça, canaliser cette motivation pour la transposer ensuite au-delà de l'activité physique, donc aussi bien à l'école que dans leur milieu de vie auprès de leur communauté. Et donc, ben, on revient aux coachs parce que ces coachs ont, ça dépend des sports, des disciplines, etc. Mais en moyenne, on avait calculé, ça va d'environ 150 heures à parfois 300 heures de présence d'un coach auprès d'un jeune ou d'une jeune sur l'année.
0: Wow, c'est vraiment énorme, 300 heures. Moi, je ne l'avais jamais calculé ainsi. Donc, c'est vrai que c'est la présence de la personne après le parent et les enseignants-enseignantes qui est le plus souvent en présence du jeune, en fait. Wow! Bien, merci pour toutes ces informations. On va aller vers de la musique. Et là, c'est un son vraiment spécial. Aujourd'hui, en primeur, on a Patlin. C'est la toute première fois que cette chanson va jouer en ondes. Vous allez pouvoir dire que vous l'avez entendue à CIBL. On va écouter Glacière.

0: On vient tout juste d'entendre Glacière de Pat Lynne. Fait intéressant, Pat Lynne est un ancien étudiant athlète qui a même été coaché au Collège Maisonneuve par notre personne en mise en onde, Joe. Donc, comme quoi, tout est dans tout. Merci, Pat Lynne. Vous l'avez entendu pour la première fois ici à CIBL Glacière. Shana, tu mentionnais 300 heures. Qu'un jeune passe en présence de son coach, c'est très fort et très significatif.
1: Oui, c'est énorme. Après, ça dépend effectivement des programmes, mais sur ce nombre d'heures, ces centaines d'heures en fait par année, le coach ou la coach peut avoir vraiment un impact significatif, aussi bien qui est favorable au développement du jeune, mais qui peut aussi être défavorable.
0: Effectivement. Concrètement, si je suis une coach de basketball dans une école secondaire, comment je peux participer? Comment vous sélectionnez les coachs? C'est quoi le mode de fonctionnement?
1: Alors, ça va dépendre un petit peu de ta réalité en tant que coach à toi. On a différentes façons, en fait, à travers lesquelles on pourrait t'accompagner chez Pour 3 Points. Donc, ça va dépendre aussi du temps que tu as à allouer. Est-ce que tu es juste curieuse? Est-ce que tu veux juste en savoir plus? Tu es juste curieuse? Donc là, on a des événements comme le sommet des coachs. On a des formations qui durent quelques heures ou une journée pour un petit peu se familiariser, on va dire, avec l'approche en coaching humaniste. Ça, c'est si tu es juste curieuse.
0: Ah. Et si je suis pas juste curieuse, que je veux vraiment aller en profondeur, je vais changer mon mode de coaching, je veux penser différemment.
1: Alors, à ce moment-là, on a ce qu'on appelle le programme de certification pour 3 points. Donc ça, c'est un programme, initialement, ça durait 2 ans. À travers les années, on l'a réduit. Maintenant, c'est 8 mois. Donc, c'est vraiment un programme de formation qui a été développé en 2013. Donc, je dis ça parce qu'on l'a rodé. Puis, quand il a été développé, on l'a développé conjointement avec le laboratoire de recherche en psychologie sportive de l'Université McGill et la firme Mobius Executive Leadership Canada. Donc, ça, c'était plus pour dire qu'on l'a pas fait tout seul dans notre coin. On l'a fait en étant accompagné par des personnes aussi qui étaient expertes dans leur domaine. Puis, notre approche s'ancre beaucoup dans la psychologie sportive. Et concrètement, à quoi ça ressemble? Ben, tu sais, il y a différentes façons de pouvoir, on va dire, vivre le programme de certification, mais il y a au moins 4 types d'approches qui est à l'intérieur de ce programme-là. C'est ce qu'on appelle l'approche pédagogique 4x4. C'est mon collègue qui m'en a parlé hier. J'étais comme, ah, c'est le fun, 4x4, c'est cool. Donc, je l'ai retenu. C'est vraiment le premier, c'est les ateliers. Donc, c'est à travers des ateliers de l'apprentissage. Donc, on ne veut pas être dans un apprentissage plus traditionnel où on est assis puis qu'on a juste de la théorie. Là, on veut des ateliers concrets. Puis, on a aussi l'apprentissage par les tiers. Donc, ça, c'est le deuxième, par les pairs, pardon. Donc, c'est vraiment entre coachs, on se parle, on comprend nos différentes réalités. Et ça, c'est des moments qui sont précieux parce que les coachs de différentes disciplines sportives n'ont pas toujours l'occasion justement de se parler de leurs enjeux. Ensuite, on a ce qu'on appelle le mentorat individuel. Nous, on appelle ça de l'accompagnement. Donc, on a des conseillers, conseillères en développement qui sont un peu des coachs de coachs. Donc, c'est vraiment la personne référente pendant ces 8 mois à qui elles peuvent parler, échanger, se confier aussi sur des enjeux qu'elles vivent. Et puis après ça, il y a l'apprentissage terrain. Donc, ça, c'est le quatrième avec vraiment un feedback qu'on donne directement dans le milieu de coaching. Donc, c'est-à-dire qu'on se déplace, on va voir les coachs coachés et il y a un feedback qui découle de ça. Donc, ça ressemble à ça.
0: Puis qu'est-ce que coach fait de différent après justement cette formation?
1: Le coaching humaniste, c'est vraiment de s'intéresser à la réalité de ton athlète au-delà de la performance sportive. Donc, ce que les coachs font différemment, ça rejoint vraiment cet objectif-là. Donc, concrètement, ça peut être connaître davantage ses athlètes. Donc, pas juste les considérer justement comme des athlètes, mais les considérer comme des jeunes qui ont des émotions, qui ont d'autres choses en dehors du sport, qui vivent tout plein de choses à travers leur journée avant d'arriver à leur pratique. Donc, c'est vraiment parfois, c'est des choses très simples. Quand je fais des témoignages, une des choses qui ressort, c'est que les coachs me disent, c'est j'ai vraiment intégré ce qu'on appelle le check-in, c'est pour 3 points. Oui. Donc, ça, c'est vraiment juste, tu fais un sas de décompression avant la pratique. Chacun a eu sa réalité avant la journée. Ça se peut que tu aies eu du trafic, des embouteillages, toi en tant que coach, mais tu es jeune aussi. Ça se peut qu'ils aient coulé un examen, qu'ils aient eu des chicanes à la maison, etc. Fait qu'on fait juste un sas de décompression quand on arrive. Et le coach ou la coach dit, comment ça va? Comment vous arrivez?
0: Effectivement, le check-in est vraiment une très, très belle façon de commencer une journée. Moi, je le recommande également dans les rencontres d'équipe de commencer avec un check-in, prendre le pouls de comment tout le monde alentour de la table se sent. Et après, on part la journée. On s'en va en pause. On va te revenir, Shanat, parce que tu as vraiment des informations pertinentes et intéressantes. Mais là, on s'en va à une courte pause publicitaire et on vous revient tout de suite avec le petit remontant.
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0: Nous sommes de retour et c'est le moment du petit remontant de la semaine. Et je vous le dis, celui-là, il me fait particulièrement sourire. Le 20 mai dernier, la victoire de Montréal a soulevé la Coupe Walter pour la toute première fois de son histoire. Évidemment, quand on pense à cette victoire, on pense tout de suite à Marie-Philippe Poulin. Encore une fois, elle a répondu présente dans les moments importants, Capitaine Clutch. Mais c'est ce qui marque le plus dans cette histoire. C'est pas vraiment une joueuse en particulier. C'est l'esprit d'équipe derrière cette réussite. Parce que oui, il y a eu les arrêts spectaculaires d'Adrienne Desbiens, il y a eu les buts d'Abby Roque, l'esprit de leadership de Laura Stacey, mais il y a aussi un geste qui en dit long sur la culture de cette équipe. Marie-Philippe Poulin, Laura Stacey et Anne-Renée Desbiens ont accepté une diminution salariale afin de permettre à l'équipe d'aller chercher Abby Roque. Quand on parle de permettre de mettre une équipe avant soi-même, on n'a pas meilleur exemple que celui-là. Et je trouve que ça mérite d'être souligné parce que derrière les trophées, les célébrations, il y a des femmes qui ont choisi de bâtir quelque chose ensemble. Une équipe où le succès collectif collectif passe avant même l'intérêt individuel. Et honnêtement, si vous avez jamais assisté à un match de la Victoire à la Place Belle, je vous invite vraiment à le faire la saison prochaine parce que l'ambiance est incroyable. J'ai eu la chance d'y aller pendant la finale, au deuxième match de la finale avec mon enfant parce que les enfants sont bienvenus. C'est vraiment un endroit, un rassemblement festif, le fun où les gens y dansent. Mon enfant a pu danser devant le set du DJ. Donc, ça vaut la peine d'être vécu et c'est un beau sport d'aller encourager notre équipe La Victoire. Je vous encourage vraiment à aller les voir la saison prochaine. Et l'équipe La Victoire nous rappelle ce qu'on peut accomplir quand on travaille ensemble, quand on investit dans le talent et quand on croit en quelque chose de plus grand que soi. Alors, encore une fois, bravo à la Victoire de Montréal et merci de montrer à la prochaine génération qu'il y a plusieurs façons de gagner, mais que les plus belles victoires sont souvent celles construites en équipe. Shana, je parle de victoire en équipe. Ça prend du lien, ça prend des relations. Dans le coaching humaniste, on dit que la relation est le véritable outil, pas le programme, pas les exercices, mais vraiment la relation. Comment le lien se crée entre le jeune et l'adulte et comment vous, vous arrivez à cultiver ça à l'intérieur de vos formations?
1: Oui, mais dans le fond, on le fait à travers différentes façons, mais on croit vraiment beaucoup au fait de nous, quand on accompagne les coachs, de construire déjà ce lien de confiance avec les coachs qu'on accompagne. Et de là, modéliser en fait ce lien ensuite pour qu'eux puissent le recréer avec leurs athlètes. Donc ça, c'est une des premières choses, c'est de vraiment pouvoir connecter avec les coachs qu'on accompagne. Et j'insiste là-dessus parce que, justement, parfois, ça prend d'être un peu plus vulnérable que d'habitude. Puis je peux donner des exemples comme à travers l'accompagnement. Parfois, ça se fait en groupe dans les cohortes, mais parfois, ça se fait aussi de manière individuelle avec les conseillers et les conseillères en développement. Fait que, mettons que tu me partages, c'est comme un enjeu que tu vis en tant que coach, puis ça te vulnérabilise. Là, tu te sentirais pas nécessairement à l'aise de le dire. Et bien, ce que ça va faire avec la relation auprès des jeunes, c'est que en ayant modélisé cette relation-là, souvent, j'ai un exemple en tête précisément, c'est que ensuite le coach ou la coach va pouvoir être vulnérable avec ses athlètes. Donc et en étant vulnérable avec ses athlètes, en modélisant ça, les athlètes aussi vont se permettre de s'ouvrir à leur coach. Et donc, c'est à travers ça qu'on réussit à construire un lien de confiance, puis ça donne des résultats qui sont absolument incroyables dans le sens où c'est ce que les jeunes retiennent. Puis, au sommet des coachs, justement, on avait invité notamment Marc Santerre, et il racontait une anecdote où il disait que peut-être, c'était quoi, 8 ans après qu'il a arrêté de coacher, peut-être 10 ans, il reçoit un appel d'un de ses athlètes. Là, il se dit, mais qu'est-ce qu'il y a? Est-ce qu'il a un problème ou quoi? Parce qu'il est avocat, donc il se disait, est-ce que c'est un conseil légal? Pas du tout. En fait, cet athlète-là vivait un moment difficile, il n'était plus athlète d'ailleurs, c'était juste un jeune adulte, et il lui a dit, j'ai juste besoin d'un pep talk coach.
0: Ça en dit long.
1: Ouais, ça en dit long sur la qualité de relation que les coachs peuvent en fait développer avec leurs athlètes.
0: Wow! Puis est-ce qu'il y a une façon pour vous de mesurer l'impact ou est-ce que vous avez des indicateurs?
1: Oui. Alors en fait, nous, l'impact se mesure de manière qualitative. Donc c'est vraiment, c'est justement dans les récits, c'est un petit peu souvent ce que les jeunes nous disent, c'est ben avant, j'avais pas confiance en moi, en fait, pour faire ce tir ou se lancer. Et maintenant, je sens que j'attaque sur le terrain, je me sens plus en contrôle, plus en maîtrise, j'ai plus confiance en moi. Donc ça, c'est des genres de témoignages qu'on reçoit, mais c'est qualitatif. Alors, pour mesurer la confiance, ça demande vraiment un processus, on va dire, approfondi, parce que la confiance, elle change à chaque jour, dépendamment de ce qu'on vit, etc. Donc, on est vraiment plus dans une démarche qualitative. Puis, la façon dont on collecte ces informations, c'est à travers des récits, à travers des témoignages. Il y a une étude qui avait été faite par Christelle Fournier-Tardif, justement sur sur cet aspect qualitatif. Puis les jeunes qui étaient coachés par des coachs pour 3 points, justement, le disaient, qu'ils avaient plus de confiance, qu'ils se sentaient plus outillés, etc. Fait que c'est, ça, c'est vraiment au niveau de l'impact, la façon dont on le mesure. Après ça, on mesure aussi plus par rapport au programme, en fait, de certification pour 3 points. On mesure auprès des coachs leur sentiment d'être outillés aussi pour intervenir, leur évolution de la définition de c'est quoi le développement global d'un jeune. Mais ce qui est intéressant là-dedans, c'est que parfois, plus qu'ils en apprennent, plus qu'ils ont l'impression de... plus qu'ils prennent conscience de à quel point il y a beaucoup de choses à apprendre. Mmh. Alors parfois, leur sentiment de maîtrise varie. Donc c'est pour ça qu'on est... les indicateurs quantitatifs chez Pour 3 points ne reflètent pas nécessairement l'impact concret auprès des jeunes. En revanche, les indicateurs qualitatifs à travers les récits, les témoignages, mais c'est là qu'on sent la profondeur de la transformation en fait des coachs. Puis une mini anecdote, je parlais avec des jeunes qui ont été coachés par un coach pour 3 points pendant plusieurs années. Ça arrive pas tout le temps là, parfois. Et elles ont commencé leur coaching avant qu'ils se fassent former, avant qu'ils soient certifiés. Et elles ont continué pendant la certification et après. Et elles m'ont dit, c'était incroyable. Elles m'ont dit en off, là, elles m'ont dit, c'était, la transformation était incroyable. Avant, c'était un coach où les gens, les athlètes entre elles disaient, OK, bonne chance hein, avec ce coach. Donc, tu sais, c'est pour te dire, là. Puis à la fin, ces athlètes-là à qui je parlais, elles me disaient, sans lui, je ne serais pas où j'en suis aujourd'hui. Il a fait de moi une meilleure personne.
0: Bien, c'est le meilleur indicateur, en fait. Puis, juste le mentionner, il y a des formations qui existent pour les entraîneurs, que ce soit au baseball, hockey, basketball, par le programme de PNCE, le programme de certification nationale des entraîneurs. Mais reste que le côté développement humain n'est pas présent. C'est beaucoup sur la technique, c'est beaucoup sur la tactique, mais le développement humain, c'est vraiment vous êtes les précurseurs, en fait, de ça, si je peux me permettre. Peut-être que tu vas me dire non, pas du tout, mais vous êtes les précurseurs de ce côté-là, d'avoir une attention particulière sur le développement du jeune, oui, à travers le sport, mais de garder en tête que, justement, mais c'est des humains. Donc, est-ce qu'on peut les accompagner dans cette saison de vie, ce cheminement de vie? Et ça, j'applaudis. En début d'émission, tu as dit, vous célébrez vos 15 ans cette année. Bravo. Qu'est-ce qui se passe en 2026? Où en êtes-vous en 2026 chez Pour 3 points?
1: Je vais te répondre à ça, mais j'ai tellement envie de rebondir sur ce que tu viens de dire.
0: Ah, vas-y.
1: Parce que, justement, tu sais, on s'est posé la question, est-ce qu'on est encore pertinent? Il y a tellement d'organismes maintenant qui offrent de la formation pour les coachs. On s'est reposé la question il n'y a pas longtemps. Et, mais oui, on l'est. On l'est encore vraiment beaucoup. Et une autre chose, parce qu'on est vraiment à l'intersection justement de la psychologie sportive, du coaching, donc on prend différents éléments en ligne de compte. Et l'autre chose, j'ai tellement envie de rebondir là-dessus, parce qu'il y a une fausse croyance que le coaching humaniste n'est pas axé sur la performance.
0: Mmh.
1: Et donc, je voulais juste le nommer parce que ça démontre le contraire. Les coachs pour 3 points ont des victoires vraiment marquées, même si ce n'est pas le but premier. On ne cherche pas la performance sportive, mais on le sait, quand on développe la qualité de la relation, qu'est-ce qui se passe? Les performances sont meilleures, les coachs sont plus attentifs aussi à leurs athlètes. Qu'est-ce qui se passe en ce moment? Ah, qui est-ce ça? Fait que je vais ajuster ton planning, fait que tu te sens plus, en tant que jeune, plus engagé, plus motivé. Puis, ce qui est incroyable, c'est justement quand je parlais à ces jeunes-là, on a un camp des recrues pour les coachs de 16 à 21 ans qui a eu lieu dernièrement. Puis, je parlais à ces jeunes-là, puis on est arrivé sur la définition du succès. Et toutes, on était dans un petit groupe de 5, toutes disaient, pour moi, le succès, c'est pas la victoire finale du championnat. Parce que si on gagne le championnat, mais que l'équipe, comme personne se parle, puis que, tu sais, ça va pas bien, on n'aura pas gagné.
0: Elles ont compris quelque chose.
1: Donc, ouais, je vais répondre à ta question, mais je sais comme, non, faut vraiment que je rebondisse là-dessus.
0: Merci d'avoir rebondi là-dessus, parce qu'effectivement, il y a des gens qui pourraient croire, tu l'as dit, fausse croyance, qu'il n'y a pas le côté de performance ou de victoire, mais au contraire, je pense que tu l'as bien mentionné, ce lien-là qui est créé avec le jeune peut nous amener beaucoup plus loin, justement, parce que tu as une ouverture à lui parler, tu as une connexion spéciale qui peut te permettre aussi de le pousser plus loin dans sa performance. Donc, on enlève cette croyance.
1: Exactement. Puis même au-delà de la qualité de la relation, il y a aussi le fait de s'adapter à la réalité de l'athlète, à la réalité du jeune. On met tout le focus sur le jeune. Donc, quand on s'adapte, ben, il y a plus de performance qui en découle aussi. Donc, voilà, je referme la parenthèse, je m'enflamme.
0: Il n'y a aucun problème. Moi, j'aime ça, enflamme-toi. Mais sinon, en 2026, vous en êtes où?
1: En 2026, ben c'est ça, on fête nos 15 ans. On continue à avancer. On est vraiment dans une phase aussi un peu de retour à l'essentiel. On continue à peaufiner, améliorer. On est en amélioration continue au niveau de nos programmes. Donc, on veut vraiment que ce soit ultra pertinent pour les coachs qu'on accompagne, que ce soit adapté à leurs enjeux spécifiques sur le terrain. C'est ça. Comme je disais, on a fait le sommet des coachs. On avait fait aussi, tu parlais de la victoire tantôt,
0: oui.
1: La victoire de la victoire. Puis justement, on avait fait un événement qui s'appelle Les voix des femmes dans le sport parce que, ben, oui, nous, on parle et on accompagne des entraîneurs, mais les entraîneurs, comme dans d'autres métiers du sport, ben, il y a moins d'entraîneurs femmes. Puis c'est quoi l'impact de ça? Puis pareil, c'est quoi la réalité des athlètes féminines pour les coachs? Alors, on aborde aussi ces sujet-là. Et là, de manière très, très concrète, là, dans 10 jours maintenant, dans 10 jours, on va courir et marcher pour la course caritative pour 3 points, donc qui va avoir lieu le 14 juin à Verdun. Ça va être un événement vraiment, j'ai hâte, là, ça fait 2 ans que j'y vais avec ma petite fille. Donc, il y a ça aussi qui s'en vient comme projet très, très court terme, là, je te dirais.
0: En 2026. On va repartir en musique, mais cette fois-ci avec un morceau choisi par notre invité.
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0: Si vous venez tout juste de vous joindre à nous, vous écoutez Communauté d'impact avec Fermina et je reçois aujourd'hui comme invité Shanat Martin de Pour 3 Points. Et on vient tout juste d'écouter 30 de Karim Ouellet. Pourquoi tu as choisi ce morceau, Shanat?
1: Honnêtement, il s'est imposé un peu comme une évidence quand tu m'as demandé de choisir un morceau. Au-delà de la mélodie qui est absolument exquise et entraînante, la première fois que je l'ai écoutée, je me souviens que je me suis vraiment identifiée en fait à ses paroles. Donc ça a été un choix assez simple, sincère et évident.
0: On parlait de projet à venir pour 3 points. Tu as parlé de la course, mais je te laisse compléter parce qu'on est parti en musique. Vas-y.
1: Oui, mais au-delà de la course, c'est ça, en ce moment, on a donc différentes façons d'accompagner les coachs. On accompagne les jeunes coachs, comme je disais, avec le camp des recrues. Mais on accompagne aussi à travers les écoles. Donc, on a un projet pilote, en fait, en ce moment, qui se déroule, qui s'appelle Change ta culture. Puis, le but, c'est vraiment d'influencer un même milieu. Donc, par exemple, une école, un milieu scolaire, pour former, accompagner, soutenir les coachs de ce milieu-là pour être en mesure d'avoir une culture sportive qui est cohérente tout au long du parcours des jeunes. Donc, notre focus, ça demeure les jeunes. Puis, l'objectif derrière ça, c'est vraiment parce que si tu as un coach ou une coach pour 3 points la première année, mais qu'ensuite tu changes puis que tu as une approche de coaching qui est radicalement opposé, mais c'est pas idéal, admettons. Donc là, l'idée, c'est vraiment de pouvoir avoir cette cohérence-là à travers un même milieu sportif.
0: OK. Wow, merci pour cet ajout. Et tu nous as parlé de course. Donc, moi, je veux plus d'informations. Oui, il y a la course. Je veux savoir comment on s'inscrit, comment ça fonctionne. Si moi, je ne cours pas, comment je peux participer?
1: Mais bien, je te dirais bien, dans le sens où ça s'appelle une course, mais en fait, tu peux marcher. Donc, moi, la première année, je l'avais fait en marchant avec la poussette. Voilà. C'est vraiment, il y a trois ou quatre distances. Donc, en fait, tu peux faire choisir le 1 km, le 3 km, le 5 km ou le 10 km. Donc, dépendamment un peu du défi que tu as envie de te lancer. Et tu peux marcher ou courir le 1 et le 3 km. Donc, c'est vraiment, ça s'adapte aussi là, à ta réalité. Donc, si tu cours pas, tu es quand même la bienvenue. Puis, on encourage aussi vraiment, c'est vraiment festif. Honnêtement, ça se veut vraiment relax, festif. On va être, là, cette année, on va être à Verdun. Donc, il va y avoir la plage aussi pas loin. Il va y avoir de la musique avec DJ Asma qui est là depuis des années, qui nous soutient. Donc, ouais, ça va être vraiment, ça va vraiment être un moment rassembleur. Puis, c'est une course caritative. Donc, en fait, le but, c'est vraiment de collecter des fonds pour pouvoir soutenir la mission puis permettre à des jeunes de continuer à bénéficier du soutien en fait des coachs pour 3 points.
0: Donc, si on veut s'inscrire, on va directement sur votre site web.
1: Exactement. Tu peux aller sur notre site, vous pouvez aller sur nos médias sociaux. Il y a un lien sur le compte Instagram, sur Facebook aussi. Donc, vous êtes les bienvenus. On vous attend en grand nombre.
0: Et si jamais on a des personnes à l'écoute présentement qui travaillent au sein d'entreprises, de compagnies, est-ce que vous êtes à la recherche de commanditaires?
1: Oui, absolument. Et d'ailleurs, on a aussi des équipes d'entreprises qui courent. Donc ça, c'est vraiment un beau moment de rassemblement en fait pour ces équipes-là. Donc oui, il y a l'aspect commanditaire si certaines organisations ont envie de s'impliquer et de soutenir l'égalité des chances et le développement des jeunes. Et il y a aussi l'aspect de, ben, on peut courir en entre collègues, se faire une équipe et puis s'inscrire de cette façon-là.
0: Puis, si jamais quelqu'un dit « mais je suis pas disponible à la course, mais je cherche des façons concrètes de m'impliquer auprès de vous » ou que ça soit bénévolement, engagé ou financièrement, comment ça fonctionne?
1: Oui, ben c'est ça. En fait, mettons, toi, tu t'inscris à la course, mais il y a plein d'amis à toi qui ont de quoi cette fin de semaine-là. Ben là, tu peux leur dire « mais encourage mon équipe ». Fais un don à mon équipe. Donc, le but, c'est ça, c'est de pouvoir encourager, mais aussi de manière financière pour les personnes qui sont en mesure de le faire. Et sinon, oui, il y a aussi l'aspect de s'engager bénévolement. Cette année, aussi sur le site de la course, s'il y a un intérêt, ben, chaque personne peut le notifier. Puis même globalement, je te dirais, au-delà de la course, s'il y a des personnes qui ont envie de de s'impliquer, qui ont envie de... à qui la mission parle, en fait, ça fait écho, puis se disent... Je pense que j'aimerais ça, comme me rapprocher de cette organisation-là. Mais on cherche des bénévoles d'expertise.
0: OK. On a parlé de coach de jeunes, de développement de soi. Qu'est-ce que tu dirais à un entraîneur qui hésite à aller faire la formation?
1: C'est vraiment une belle question. Puis c'est drôle parce que je pose cette question-là quand je fais mes témoignages aux coachs. Donc, en fait, je vais paraphraser ce que les coachs me répondent. Souvent, il y a des appréhensions. Souvent, il y a des appréhensions sur je ne comprends pas bien ce que c'est, en quoi est-ce que moi, ça va m'aider. Il y a ce genre d'appréhension-là, je n'ai pas trop envie de parler aux autres coachs. Parfois aussi, comme le programme se déroule sur 8 mois, c'est long, ça ne va pas s'adapter à ma réalité. Donc, il y a beaucoup d'appréhensions qui peuvent rentrer en ligne de compte et c'est normal. Alors, ce que les coachs me répondent quand je leur pose la question après qu'ils aient fait la certification, ils me disent tous « faut qu'ils y aillent ». Faut qu'ils y aillent dans le sens où toutes ces appréhensions-là sont légitimes et elles se dissipent au fur et à mesure. Parce que dès qu'on connecte avec les autres coachs, on se rend compte à quel point on partage une réalité similaire. Et ça, ça fait du bien en fait, juste de se dire « ok, donc on développe des liens avec d'autres coachs, d'autres disciplines, on s'inspire aussi les uns des autres. Ah, tu fais cet exercice-là. Oh, nice. Moi, je le faisais de cette façon. Donc, il y a tout cet aspect-là qui est vraiment intéressant. Puis aussi, parfois, on coach depuis longtemps et on se dit, OK, mais tu sais, moi, j'en ai pas besoin. Le fait est que les jeunes changent, la réalité change. Et c'est des nouveaux outils, en fait, qu'on donne. Donc, c'est aussi c'est une démarche individuelle de juste vouloir être un meilleur coach, être une meilleure coach pour ces jeunes. À la fin de la journée, c'est ça qu'on veut. Là, c'est comme c'est des personnes qui sont tout le temps engagées et qui ont à cœur le développement de leurs jeunes. Donc, c'est ça. En gros, si je devais résumer ce que je dirais, c'est simplement, c'est normal d'avoir des appréhensions, des

0: Donc, juste avoir cet espace-là pour parler, ben, ça peut être aussi une bonne façon de faire évoluer ta réflexion vers ce qui est le mieux pour toi en tant que coach en fonction de là où tu es en ce moment.
1: Merci. Puis, c'est un 8 mois qui vaut la peine. Tu viens de le mentionner. Donc, si on a un ou une coach à l'écoute, n'hésitez pas. Elle vous a même dit, si vous avez des questions, prenez un appel avec un des conseillers et conseillères. Ils vont pouvoir vous répondre. Mais la question qui tue, là, très importante, qu'est-ce que ça coûte en tant qu'entraîneur de participer à la formation?
0: Alors, la réponse que je vais donner, c'est que c'est gratuit. Mais ça coûte environ 10 000 pièces. Mmh. Donc, ce n'est pas gratuit, en fait. C'est gratuit parce que c'est financé par des organisations, par des gens, en fait, qui voient la valeur et l'impact des coachs sur le terrain. Donc, grâce à ce financement-là, grâce à ces soutiens et ces subventions, ben, on est en mesure d'offrir tous ces accompagnements-là de manière gratuite auprès des coachs. Puis, on veut valoriser leur travail. Donc, c'est extrêmement important pour nous que ce soit accessible de ce point de vue-là pour chaque coach qui est intéressé à nous rejoindre.
1: Merci, Shanat. Puis, honnêtement, coach ici qui écoute, peu importe le milieu, le secteur, on vient de vous dire que vous bénéficiez d'une formation gratuite, mais qui vaut en fait 10 000 $. Je ne comprends même pas les hésitations, le pourquoi. Je pense que tout le monde devrait aller s'inscrire maintenant. Les cohortes devraient être remplies. Moi, je vous donne un défi que vraiment, que d'ici la fin de l'été, là, que votre cohorte soit pleine. Merci, Shanat, et bravo à toi ainsi qu'à toute l'équipe de Pour Toi Point pour l'immensité de votre travail. Petit rappel, allez les suivre sur Instagram et surtout, n'oubliez pas d'aller vous inscrire à la course. C'est ce qui met fin à l'émission. À vous, chers auditeurs, auditrices, je vous dis merci de m'avoir accompagnée pour cette première émission. La rediffusion aura lieu le lundi de midi à 13h, mais sinon, je vous dis à jeudi prochain, 10h.

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Oh yeah, c'était le Royal Cypher avec DJ Org. Un autre Cypher avec DJ Org, on écoute le Uni Cypher 16 MC, dont ma man Spectrax qui est avec nous aussi à l'émission. On s'en rappelle. Josué qui vient d'arriver, photographe de l'émission. On écoute ça, on s'en rappelle.

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You and I, avec notre cher ami Spectrax et 14 autres MC super intéressants les uns que les autres. On écoute justement une chanson de Spectrax qui fait son entrée dans les studios. On va l'écouter, Wake Up et Fonce. On s'en rappe, CIBL 101,5.

Wake up et fonce, une belle chanson de my man Spectrax qui est rentré avec Métis Wallace dans la place. Je vais pouvoir lui remettre sa carte parce que imaginez-vous que le samedi, un samedi sur deux à partir du 13 juin, Métis Wallace va être ici à la charge de l'émission On s'en rappe de 17h à 20h. Et puis, on est très heureux d'avoir un peu plus de temps. D'ailleurs, comme vous constatez, aujourd'hui, on commence à 16h tous les lundis durant l'été. Ça va être comme ça. On va mettre beaucoup plus de musique. On va essayer d'inviter du monde, des humoristes. On est tout en train de mettre ça en branle. Très heureux de te voir, mon cher ami Métis. On y va avec Blokey qui a ébloui la scène en fin de semaine au spectacle 005 à Montréal, à la salle Dévotion. On écoute la chanson « Till I'm Rich ».

On est de retour, on s'en rappe CIBL 101,5. On a eu une excellente fin de semaine. Il y a eu un spectacle, le Showcase 005 avec DJ Hypnotic qui était là aussi. Il y a eu Morse Attack, il y a eu Smoking Inc. Il y a eu plusieurs bonnes personnes qu'on est content d'avoir eu l'occasion d'entendre en spectacle. Et puis, pour organiser des spectacles, ça prend d'énormes sacrifices. On va aller écouter la chanson Sacrifice de Rhymes ici à On s'en rappe.

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Yes, on vient d'entendre Rhymes, Sacrifice, et on va l'écouter sans pression, espace restreint, ici à On s'en rap, vétéran du rap keb, le parrain, SP.

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0: Ça fait bang bang. One on Juan. Shout out SP, man. T'es toujours la bienvenue. Tu viendras en radio un jour. On s'en va en pause publicitaire. L'équipe est là, ici dans la salle. On est complet. On revient après la pause.
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3: Et on est de retour, on s'en rappe, CIBL 101.5. Il y a également Axil qui est dans les studios avec nous. Il a fait son premier spectacle samedi à On s'en rappe. Je pense qu'il a aimé l'expérience. C'était quand même très chill. Merci beaucoup, Axil, d'avoir participé à tout ça. Une belle contribution aussi pour lui. Il fait souvent la photographie. Il va être là avec Métis et Josué et moi pour les Francofolies, le Festival de jazz. On va essayer de couvrir tout ça de A à Z. On s'en va en musique. On va aller écouter Trey Smith, la chanson « Do It Big ». Le tournage s'est fait dans tous les métros de Montréal. Il était tout habillé en noir. Vous pouvez aller voir le vidéoclip sur YouTube. Il y a des artistes comme Yosh, LV Banks, Showbiz qui s'en vient aussi dans nos studios, Nika de Tomboy, Murs, et la vidéo c'est faite par Shfeli, je suis pas trop sûr de comment on dit ça, mais on écoute ça ici, Do It Big, on s'en rappe.

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1: Et on écoute une demande spéciale de Josué qui prend des photos pour nous, qui est venu samedi. On va lui faire plaisir. On écoute Jazzy Bass, la chanson Ross Plain featuring Laylo.
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Et on écoute Larry Kidd, tout va bien, parce que oui, aujourd'hui, tout va bien, hein? Tout va bien. Belle fin de semaine. Fait beau, fait chaud. Julien dans la place à la diffusion. On est prêts. 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

0: On écoute un artiste que j'aime beaucoup, un gars qui m'a donné la chance d'avoir une chanson avec Akhenaton, des tracks de Gatineau, les fantômes de Fukushima.
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2: Vous êtes toujours à On S'en Rap, 101,5 CIBL. Il fait très beau à Montréal, très chaud à Montréal. Il est présentement 17h. On continue en musique avec Blaze Fire, une track pour l'été, pour la saison. Hotter, Shallow Kush, let's get it. 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

0: Saba.
1: Hey, what's up? On a mis les noms de micro. Yeah. Comment ça va, guys? On est de retour.
2: Yo.
1: On s'en rappe, c'est BL 101,5. Une belle équipe live.
3: Il fait chaud, il y a du monde autour de la table. Le
1: Le micro 6. Ouais.
4: Moi, je suis le micro 6.
1: Let's go.
4: Super.
1: What's up, Métis? Yeah. Ça fait longtemps qu'on t'a pas vu.
4: Oh, yeah. Ça va très bien, mon cher. Je suis très content. Quelle belle soirée qu'on a ici au coin Saint-Laurent-Sainte-Catherine à CIBL. Vous savez, vous pouvez venir nous voir. Il y a des speaker à l'extérieur. Absolument. Et le monde commence à rentrer. Ça va très, très bien.
1: On a Showbiz 514 qui vient de faire son entrée. C'est l'invité de la première heure ici à On s'en rap. Yes. Un gars pas mal actif.
4: Pas mal en forme.
1: Comment on appelle ça, son appareil?
4: Ça, je ne veux pas dire le mot trottinette parce que ça sonne un peu trop enfant. Mais
1: trottinette électrique.
5: C'est un véhicule de businessman métropolitain.
4: Voilà.
5: Oh,
4: la belle voix qu'on vient d'entendre, c'est bien sûr, vous le reconnaissez, nul autre que Spectrax dans la place. Ça va, mon cher?
5: Ah, bien. Et
4: moi,
5: toi?
4: Moi, je ne t'ai pas parlé. Je suis sûr que vous en avez parlé, mais je ne t'ai pas parlé depuis que tu es revenu de Toronto. Ça s'est-tu bien passé, cette affaire-là?
5: Pour de vrai, oui, parce qu'on avait trois Québécois dans la course pour devenir le meilleur beatboxer du Canada.
4: Yeah.
5: Et un de nos trois, Hackbeats, a fini cinquième, presque quatrième.
4: Yep, j'ai
5: dans
4: vu
5: une
4: ça.
5: Prolongation.
1: Toi, t'étais juge là-bas?
5: J'étais juge pour la première fois, puis c'était épique.
4: Donc, comment ça s'appelle exactement, cette compétition-là, juste pour lancer des fleurs aux gens
5: c'est
4: qui t'ont
5: le championnat de beatbox canadien.
4: Exactement.
5: Donc, Canadian Beatbox Championship.
4: Canadian Beatboxing. Yes. Écoute, moi, je suis tellement fier de voir mes boys shine comme ça. Je pense que tu l'as mérité, ta place. J'ai vu ta perfo aussi. Non, mais c'est vrai, tu sais, c'est le fun de voir que le travail est reconnu, pas juste ici à Montréal, mais ailleurs aussi.
5: Mais il faut s'exporter, tu sais.
4: Ben, exactement. Tu sais, le Canada, c'est grand, puis la culture hip-hop, c'est partout, tu sais. Moi, en travaillant sur différents projets, je suis même tombé sur des artistes des prairies et tout. Le travail, là, c'est un autre sujet, je ne vais pas embarquer là-dessus. Mais bref, il ne faut pas avoir peur de sortir de notre zone de confort et de notre chez nous. Donc, tu as tué l'affaire.
5: Full respect. Yes, shout-out à Hackbeat, shout-out à JVAT, P-Dox, deux autres beatboxers québécois à surveiller.
4: Yes.
5: Ils vont être là l'année prochaine. Et le champion d'un autre concours de beatbox qui avait juste le lendemain, et Wally, beatboxer d'origine chilienne.
4: Okay.
5: Donc, on envoie de la force à tous les beatboxers du Chili, nos amis.
4: Yes. Le cinquième élément. Tu savais, quand moi, j'étais jeune, il disait qu'il y avait seulement quatre éléments du hip-hop. Aujourd'hui, maintenant, il y en a cinq. C'est bien reconnu. C'est le beatbox qui est reconnu. What's up, showbiz? Ça va, ma mère?
1: Il y en a qui disent qu'il y en a huit, même.
4: Ben oui. On peut rajouter la mode. On peut rajouter l'entrepreneurship. C'est un mot pas facile à dire.
1: Le partage de connaissances et de savoir.
4: On a eu une belle soirée samedi de showcase. Mais juste rapidement, je vais continuer à faire le tour de table parce qu'il y a Axel qui est avec nous. Ça va, Axel?
6: Oui, ça va. On est là.
4: Photographe officiel dont sans rap qui vit des beaux moments. Tu t'amuses, toi, depuis une couple de mois?
6: Franchement, c'est franchement le meilleur truc qui m'est arrivé depuis très longtemps de travailler ici parce que toutes les connexions que je fais, tous les événements, là, il y a les festivals qui arrivent et tout. J'ai trop hâte.
4: Écoute, et aussi, je vais garder la surprise. J'ai une surprise au bout de la table. Avant, je vais juste relancer la balle à Number One. Donc, le showcase, comment ça s'est passé?
1: Ça s'est super bien passé. Écoute, c'est Axel qui a ouvert le show.
4: Quoi?
1: Je lui ai laissé l'opportunité de faire deux
4: First
1: tracks.
4: Time?
1: C'est une façon de dire merci, de contribuer, de donner aussi à l'émission. Donc, comment tu as trouvé ton expérience?
6: C'était trop bien. En fait, j'avais fait deux, trois jams quelques semaines avant. Et j'avais fait de la merde avec le micro, il y avait de l'écho et tout. Et ça veut dire, j'ai appris quelques petites leçons. Et là, je me suis amusé de fou, c'était trop bien. Et franchement, j'ai kiffé. C'est la première fois que je faisais des sons qui sont à moi. Mm-hmm. Ça veut dire.
1: Puis je pense que tu as spit juste sur des instrus, pas vraiment même de back.
6: Parce que j'ai rien enregistré pour l'instant. J'ai juste des maquettes pour mon EP. J'ai juste pris les instrus et j'ai juste
1: rappé
6: ça.
1: T'as-tu aimé ça?
6: Franchement, trop bien.
4: Ce n'est que le début,
6: j'ai hâte, pour la suite.
4: Axel, qui est un très bon lyriciste, qui a une très belle plume.
6: Merci.
4: Et ça va être un délire de te voir aller, mon frère.
6: Merci, frère.
1: T'as passé du temps au show. Quel artiste qui t'a impressionné?
6: Franchement, les gars, Spectrax, le dieu de tout.
5: Ouch.
6: Ce mec est trop fort en beatbox et maintenant il est trop fort en rap. Il s'arrêtera jamais, en fait. Qu'est-ce qu'il va nous faire après? On sait pas. Il y avait Blocky aussi. Franchement, j'ai kiffé sur scène. Son énergie est incroyable. J'ai kiffé. J'ai hâte de voir la suite de ce qu'elle va faire.
5: Ouais. Smoking Inc, c'était particulier, mais le numéro était fait en deux actes.
4: Ouais.
5: Fait qu'il y avait un acte qui était avec des instruments de musique, puis plus de chant que de rap.
1: Guitare, harmonica.
5: Puis à un moment donné, bro, il en arrière, puis les gars, ils partent des instrus, puis c'est le Smoking act 2.
4: Yep. Yep. Ben, on la voix que vous entendez, c'est Showbiz 514, qui est notre premier invité de l'heure. Mais j'aimerais juste, on va revenir à Showbiz, qui a sorti un nouveau projet. On va en parler en long et en large. Showbiz, qui est un des gars qui travaille le plus fort sur l'île de Montréal.
1: Toujours actif.
4: Mais à part ça, Showcase, encore une fois, j'aimerais ça qu'on continue.
1: Oui, ça a super bien été. Hein, c'est un bel événement. Oui. Moi, j'ai vu un énorme spectacle qui était de qualité. Donc, je suis très heureux qu'il y ait les artistes qui sont venus, qui ont donné leur temps et leur dévotion pour ça. À la salle dévotion.
4: Oh,
1: shout-out à Morse Attack aussi, qui est venu de Québec. Qui a donné son show. Man, il a fait un gros freestyle avec des objets dans la salle, du monde qui ont sorti des objets de leur poche. Shout-out à End of the Week aussi. Je pense qu'il devait se pratiquer pour ça.
4: Ça s'en vient.
5: Il a amené quelque chose de très genre basé sur la connexion entre le rappeur et les gens qui l'écoutent.
4: Yes. Mais Morse, c'est beaucoup d'expérience. C'est un gars qui a fait des scènes. C'est, prends des notes, Axel, parce que c'est un gars qui en a vu beaucoup. Puis il n'a pas juste performé ici, il a performé partout sur la planète. C'est un de nos juges, toute étoile de la première édition de DRD. Il ne pouvait pas faire partie du projet de la deuxième édition, mais on va essayer de la ramener pour la troisième. Je vais en profiter pour te lancer des fleurs, number one. C'est toi qui organise ces showcases-là. C'est toi qui organise ces showcases-là. Je sais que ce n'est pas facile. Une tonne d'MC, la salle, la logistique, l'équipement et tout. Donc là, tu es rendu au combientième showcase?
1: C'est le 005. Puis écoute, somme toute, ça s'est très bien passé.
4: Yes.
1: Le 006, ça se passe à la même place le 4 juillet prochain avec Jeunes de quartier. Il y a déjà 40 billets de partie.
4: Comme
1: même avant que ce show-là soit cété.
4: Okay.
1: C'était déjà vendu, ces billets-là. Donc, on est content du support que Jeunes de quartier offre. Et puis, il y a Kels aussi, Kels K, qui va être sur le show. Il y a également Trey Smith, dont on a entendu une chanson un peu plus tôt. Qui va être sur le show par cœur exactement.
5: Trey Smith, petite anecdote, il y avait un show le même soir que nous.
4: Oui.
5: Donc, ils nous avaient tous invités, puis ça nous tentait d'y aller, mais nous, on avait eu notre
4: salle. Quoi de plus montréalais que ça?
5: Exactement.
4: Avoir deux, trois événements au même moment.
5: Story, on fait pour lui.
1: Ça me fait penser. Ça me fait penser.
6: Il y avait aussi la Saumure aussi, qui a fait son événement.
1: Exact. Il y avait un concert de Sans Pression à Joliette. Okay. Il y avait Michael, un show bénéfice à Chambly avec 40 artistes.
4: Je rêve d'un monde où la communication va bien, puis tout le monde se parle et on concentre le public. Mais bon.
1: Je pense que c'est le temps, un moment donné, de se rassembler, d'avoir une espèce de consortium de gens. Qui, tu sais, quand il y a trop de dépanneurs dans un coin de rue, ça marche pas non plus.
4: C'est ça. Le public est fractionné et ont juste un certain montant qu'ils peuvent mettre sur un événement. Mais bon, comme j'ai dit, c'est typiquement montréalais. Je voyais ça il y a 25 ans. On le voit encore aujourd'hui. Écoute, éventuellement, on va apprendre peut-être à mieux travailler en groupe.
1: Est-ce que tu penses que les choses ont changé dans les spectacles d'année en année, de back in the days à aujourd'hui, Showbiz 514?
0: It never changes.
1: Never change.
0: So my opinion on big cities is there's always something to do and there's always a show. It doesn't matter what you plan or who you invite. There's always something going on. So
4: yeah, so it's not necessarily a bad thing.
0: That's what you're saying. The city's active.
4: Exactly.
0: Like everybody's working, everybody's doing their thing. So yeah. Hey, I was at the Trey Smith one on the weekend, but my dude Willie Scandals is over at your event. Yeah. So that's kind of how it goes.
5: Yes.
4: And écoute, la surprise que j'ai conservée, c'est en parallèle un peu de ce qui se passe à cet été. Il y a quelque chose qui se passe avec On s'en rappe.
1: Ça se passe.
4: Il va y avoir beaucoup. Non seulement on a une heure de plus les lundis, c'est-à-dire on commence à 4 heures. À 16 heures. On a eu aussi une belle entente avec nos collègues de la bonne fréquence. Shout out à Rossy Ross et son équipe qui voulaient prendre un peu de vacances et qui ont ouvert la porte pour des heures extra et bien sûr on s'en rappe pas sauter là-dessus, donc
1: on saute sur l'occasion.
4: La surprise, c'est que maintenant on s'en rappe l'été, le samedi de 5 à 8, ça va se passer ici. On va essayer de garder l'ambiance festive de la bonne fréquence, c'est-à-dire on ouvre les portes. Venez assister ici dans le respect et dans la bonne humeur et bonne intention, bien sûr. Oui. On veut pas que ce soit la folie, mais on ouvre les portes. Et pour l'occasion, il fallait faire quelque chose de très, très spécial. Et là, je regarde à ma droite, puis c'est là que ça devient spécial parce que il y a très peu de bâtisseurs, de gens qui étaient là, 20 ans, 15 ans, qui ont fait en sorte que moi et Rouen puis Spectrax, on soit capable d'avoir une émission comme celle-ci à CIBL. On parle de pionniers.
1: Des précurseurs.
4: On parle de quelqu'un qui m'a influencé, qui m'a donné une chance quand j'étais tout jeune, puis j'étais dans la cuisine à ma mère, puis ça me tentait de rapper. Je pouvais prendre le téléphone puis appeler. Les plus vieux vont se rappeler d'une émission qui s'appelle Hip Hop Non-Stop. Je suis avec roulement de tambour. Oh là là, oh là là. DJ Kid Soulja.
2: Oh yeah. What's up, Métis? What's up, number one?
1: Yes.
2: Je suis super content d'être avec vous autres aujourd'hui. Belle occasion, belle journée. J'ai été quand même un bout sans que le monde me voie ou entende parler de moi. Je dirais même 15-17 ans.
1: Ça fait longtemps.
4: Ça fait longtemps.
1: Il fait partie de CIBL dans le temps qu'il était sur P9.
2: Là. P9, exactement. Pierre de Coubertin. Nos émissions, c'était lundi à minuit.
4: Qui était une émission super. Écoute, dans le temps, il y avait le Cachot.
2: Ouais.
4: OK. Il y avait Nuit Blanche. CISM avec Bicy Kim.
2: Exactement.
4: Qui lui aussi a changé des vies. Il y a Nuit Blanche avec Dice B qui roule encore.
2: Dans ce temps-là, c'était pas mal ça. Sinon, CQT, il y avait Masters at Work.
4: Exactly.
2: C'était qui le DJ, là?
4: Et Hip Hop Non-Stop.
2: Exactement.
1: À Samy aussi, il y avait une émission de radio rap sur le IM.
4: Ouais, ouais. Puis à Hip-Hop Non-Stop, c'est ça, je disais tantôt, il faisait quoi de très spécial, très cool. Si vous ouvriez. Les lignes étaient ouvertes, tu pouvais appeler, tu pouvais talk shit contre le gars qui était là.
5: That's nice.
4: Ah, c'était, ouais, c'était cœur.
2: Ouais, c'est ça, on mettait des instrumentales, tout le monde appelait chez eux, ils rappaient.
4: Exact.
1: Sur téléphone,
4: je vais m'en rappeler toute ma vie. J'ai appelé, puis c'est Rock l'Instigate qui était dans la pièce, qui était en studio, puis je rappais, puis j'essayais de le défier. Avec mes petits raps de gars de 16 ans, 17 ans. Donc,
2: ben ouais, c'est ça. Le monde, il venait. C'était le party dans l'émission, là, à la station de radio. Et puis à un moment donné, il y avait eu. C'était la journée de ma fête, 21 ans. Faf Larage était venu.
4: Wow!
2: Et je pense qu'il y avait 200 personnes dans le studio. C'était le party. Ça buvait, ça fumait. Le lendemain, il y avait des caméras partout.
4: Le lendemain.
5: Ah ouais. Hein.
2: Exactement.
1: Mais dans le temps, on avait le droit de fumer.
2: Ouais,
4: imagine.
5: Boire.
2: Mais non, je suis super content d'être ici. Écoute, la scène montréalaise, je n'en cacherai pas. J'ai perdu bien du fil.
4: Mais c'est ma job, t'inquiète pas, on va travailler en symbiose, mon frère. Puis moi, dans le fond, pourquoi je voulais travailler avec toi, c'est surtout parce que t'as l'expérience, t'as l'expertise, puis je m'attends à des fichus de bons mix. Si je me fie à ce que tu m'envoies, là, comme
1: une grosse banque de rap québécois. Combien de fichiers, genre?
2: Je vais être honnête avec toi, là, ma banque québécoise est pas très grosse.
1: De l'époque, là, genre.
2: Dans le temps, parce que dans le temps, c'était avec des cassettes, hein. On enregistrait avec des cassettes.
1: T'as-tu encore ça,
2: là? Non, j'ai plus ça. La seule chose que j'ai. C'est sur YouTube, là. C'est un freestyle que j'avais fait avec le gars de Mozaïen.
4: Dramatique,
2: puis Dirty Taz.
4: Okay. Oh.
2: Mm. Puis tu vois sur YouTube, tu fais, mettons, Dramatique Freestyle, là, c'est sa face, puis c'est un freestyle qu'on avait fait d'à peu près 20 minutes. C'est le seul souvenir que j'ai de cette émission-là.
4: C'est incroyable. Tant d'émissions. T'as fait Hip Hop Non-Stop, ça a duré combien de temps?
2: Ça a duré quand même 6-7 ans, mettons, de 1998 à 2002.
4: OK.
2: Puis ce freestyle-là, il date de 2000. Fait que ça fait 26 ans quand même. Là.
4: Je veux juste savoir, Axel, t'es né en quelle année?
7: En 2002.
1: Seigneur. Moi, je me souviens, une de mes premières chansons s'appelait Sans accusation. À l'époque, je m'appelais As de cœur. Puis j'étais allé.
2: As de cœur, oui, je m'en souviens.
1: J'étais allé là, comme ton émission, porter ma cassette.
2: Ah,
1: justement.
2: Ouais, dans ce temps-là, les gars venaient, là, Roughneck. Tu sais, je sais pas si vous vous souvenez, mais Joe BG, il était toujours là.
4: Oui, je me rappelle que c'était une place où que Mix Familia, ça tenait beaucoup.
2: Mix Familia, il était toujours là.
4: Ouais, exact.
2: Fait qu'on avait du fun, là, mais tu sais, j'ai disparu, mais je fais toujours le rap aussi, là.
4: Ouais.
2: C'est juste que j'avais décidé de le faire pour moi, parce que je trouvais que, je sais pas, ça me satisfaisait plus. Mm-hmm. Puis, tu sais, c'est sûr que dans le temps, là, le rap ici à Montréal, là, le monde, il rappait comme des Français. Fait que c'est qu'on fait, les gars. Ici, c'est la terre promise, c'est le Québec, rapper comme vous parlez.
4: C'est ça, t'as vécu la transition.
2: Puis le monde, il disait, ah, il est fou, lui. T'sais, nous, on capote sur IAM, on capote sur Shuriken. mais non.
4: T'as vécu la transition, parce que fut un temps, c'est vrai, les gens se donnaient un fake accent, vous fortement influencé par ce qui se passait. C'était pas pour être méchant.
1: Moi, j'ai commencé de même.
4: C'est
2: l'influence de la France.
5: C'est plus un accent américain que les gens vont aller chercher.
4: Exactement.
5: Il y en a même qui disent, oh, à Montréal, vous êtes tout un accent haïtien.
4: Ouais.
2: Les gars comme ils vont crever, un étrange, c'est ça qui ont ouvert la porte quand même, sans pression.
4: Moi, je me rappelle encore de la première fois que j'ai entendu Traumaturge sur la cassette. Ça tape trop pour les fous en 1997. J'avais la gueule à terre, j'ai dit, on peut faire ça. Ok, on peut rapper de même, puis ça sonne en tabarnouche. Ça sonne bien, tu sais. Puis
2: tout le monde rappe de même.
4: Ben, c'est notre identité, puis c'est super beau. Fait que, tu sais, c'est cool que tu aies vécu cette transition-là, qui était très, très organique. Ça s'est fait naturellement. Puis là, c'est là que justement, il y a eu l'émergence des sans-pression, puis ils vont crever. Puis même, tu sais, on va lancer des fleurs aux complices. Cédric qui est arrivé avec son fort, fort, fort joual québécois.
2: Exactement.
4: Cédric
2: est complice, c'est ça, avec Mesh, c'est ça,
4: exactement. C'est complice qui travaille un deuxième album et promet des surprises, comme nous.
2: Je pense que la semaine prochaine, il va sortir.
4: Exactement, on va en parler de ça quand ça va sortir.
1: La surprise, c'est que Kid Soulja va être avec nous les samedis, un samedi sur deux, de 17h à 20h, à partir du 13 juin.
2: À partir de ce samedi.
4: Samedi prochain, ça commence, les amis, ça va être très, très nice.
2: Fait que moi, ce que je vais faire, c'est que je vais quand même amener du rap underground, parce que c'était ma spécialité dans le temps.
1: Tu nous offres des mix, là.
2: Je vais essayer de faire deux mix de 25 minutes ou trois mix.
4: Exact. On a aussi, j'ai déjà une belle playlist de nouvelles sorties de rap québécois et francophone. Quand je dis québécois, c'est pas juste francophone, mais anglophone aussi, et différents artistes issus de la belle province. Et on va avoir une belle émission complète. Pour l'instant, je ne vais pas annoncer aucun artiste en entrevue, parce qu'on va profiter de Kid Soulja, son expérience. On va avoir Julien qui va être avec nous. D'habitude, Julien, c'est le silencieux, la force silencieuse de l'équipe sur la console. Là, samedi, il va être avec moi à la table. On va jaser. Puis là, bien sûr, tout le reste du squad, Axil, Spectrax, Number One, tout le monde est bienvenu. On va s'amuser. Donc, ça va se passer ce samedi. Et bien sûr, on va vous tenir au courant sur qu'est-ce qui s'en vient le lundi. Les showcases, on s'en rappe. On s'en rappelle l'été, ça va être le fun. 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
2: Oh yeah.
4: Comme qu'il fait beau. Et là, en ce moment, je vois qu'on est avec notre ami Showbiz. Est-ce que je suis obligé de dire le 514 à chaque fois? C'est-tu Showbiz? I can just call you Showbiz or that 514?
0: You know, when I first started making music, I used to care a little bit more about the 514.
4: Yeah.
0: But now, it seems like everybody's just adopted the name Showbiz. So,
4: okay.
0: Let's get it.
4: Okay.
0: Makes it easier for everybody.
4: Yeah.
5: Absolutely.
4: Yo, je veux pas te vieillir, là, mais est-ce que tu te rappelles, toi, des pop non-stop? Is it something that you remember or you had no clue about it? Or Masters at Work?
0: No.
4: No?
0: I'm not going to lie to you. I was listening to my dude Don Smooth and Buddha Blaze. That's really the only hip-hop I remember coming up. So.
4: Buddha Blaze is still going, eh? He's got his radio show Off the Hook, I think.
0: Yeah, and he just did the project with... Narcity, I think. I'm not sure exactly what his name is, but they dropped the project, right? So,
4: okay.
0: Cop that.
4: Okay.
0: That's what I came up with. More English hip hop.
4: Yeah, I totally get it.
0: Hip hop till I was older.
2: Sûr que moi, j'étais un temps où j'étais le DJ de Northern Light.
4: Okay.
2: Les gars de la salle.
4: Okay.
2: Dans ce temps-là, ça avançait pas trop bien. Puis moi, mon rêve, c'est pour ça que je m'appelais Kid Soulja, parce que je faisais des scratch. Puis je voulais être DJ d'un groupe, puis faire des tournées, faire des scratch durant les shows.
4: Like Northern Light, c'était composé de quel artiste ensuite?
2: Il y avait cinq artistes. Il y avait un qui est encore là, Justice.
4: Yeah, Justice McFly.
2: Justice McFly.
4: Qui avait Big Dogs Only.
2: Il y avait Double Deuce, il y avait Mark, il y avait Mike Check, qui avait vraiment la voix de Elta Skelta. Puis il y avait German, qui lui, il avait une voix de Prodigy de Mobb Deep. Yeah. C'était cinq gars complètement différents, réunis ensemble. Puis, tu sais, parce que quand t'as une émission de radio, là, t'es dans le noyau, là.
0: So I'm sitting here with one of the pioneers of hip-hop, both English and French. Okay.
4: Kid Soulja, like, he was there. Like, we're talking late 90s, you know? He was active. Like, that's history. And you're making your own history, because I said in French, I'm going to say it in English, you're one of the hardest working artists in the city. I mean, each time I go on IG, I got a new reel, a new post by Showbiz. What drives you, my brother? How come you're so at work every day?
0: Because other artists are.
4: Okay.
0: If I take myself seriously, how can I sell myself short?
1: Yeah.
0: If you're an artist and you're working, then I have to be working too. We're all pushing the same scene. We're all pushing the same movement. We just have to do it our own way. And I feel like the consistency is easy because I like what I'm doing.
4: Yeah.
0: Right? Like if I was out here chasing money or being like, oh, I have to be the best rapper, then maybe it'd be a little bit harder. No, but it's easy. I love what I do. So putting in the time, putting in the work, it's nothing.
4: En fait, j'ai demandé à Showbiz, tantôt j'ai posé la question en français, là, j'ai balancé en anglais, posé la question, écoute, mais plutôt j'ai dit le fait que c'est un des gars qui travaille le plus, hein, il fait un travail constant, c'est-à-dire à chaque fois que je vais dans les médias sociaux, je vois un post de Showbiz et c'est toujours nouveau et j'ai demandé c'est quoi la force, c'est quoi qui le motive à être constant, à travailler constamment comme ça et il a répondu du tac au tac, bien, c'est parce que les autres aussi dans la scène travaillent fort, fait qu'il peut pas juste rester là à observer, ça le motive. En réalité, on se motive tous l'un l'autre. Quand moi, je vois Number One travailler fort, bien, ça me donne envie de travailler fort. Quand je vois Spectrax aller à Toronto faire sa job de juge, ça me tente de travailler plus fort. Mm-hmm. Quand je vois Axel, tu comprends? Puis c'est vrai que c'est comme ça, même dans le milieu ici médiatique, quand on est dans une équipe puis dans la scène. Donc, c'est très... Je comprends son point de vue, puis c'est très inspirant. Fait que justement, quand moi je vois des gars travailler comme Showbiz, ben, ça me tente de travailler plus fort sur mon entrevue avec lui. Donc c'est sûr que je vais y parler de Below the Tracks. BTS qui est sorti il n'y a pas tellement longtemps. Je voulais juste rectifier. I just wanted to make sure something. The project is called Below the Tracks, right?
0: No. The brand is Below the Tracks, okay. Right? So in the corner. Small little license plate, throwing homage back to old school Quebec license plate. It says Showtime Evolution.
4: Exactly. Okay.
0: Right. So that's the fourth installment of the Showtime series. So I've had 1, 2, and 3. I would have called this one 4, but with all the growth that I've been making over the years, it only made sense to call it Evolution.
4: Okay.
0: So it shows the growth. It shows all the work that I've been putting in.
1: You talk about consistency, whatever.
4: Consistency.
1: That's a hard word.
4: C'est pas facile.
1: C'est pas facile à dire en anglais, ce mot-là. Mais you talk about that, and what about like keeping upgrade? You know, always keep yourself challenging to keep on going better. You know, till the year, because you know if you are constant, it's something. But you need to upgrade always, right? What makes you upgrade? C'est quoi qui te motive à justement à t'améliorer puis à devenir...
0: It's going to sound a bit redundant with some of the answers that I give, but I have other artists that I got to look up to. Like, I represent Southside DG Below the Tracks, and because of that, I have to make sure that I'm putting in the right type of work. So if I still sounded the same way as I did 5 years ago, nobody would take me seriously. I wouldn't be sitting down here with you guys. I wouldn't have my dude Ramp Radio outside waiting for us. Like
4: whatever. Let the brother in.
0: Yeah.
4: Let the brother in. Come on.
0: So, I see other people. I see them working, getting better. I listen to my own music. I'm not afraid to judge myself either. Mm-hmm. So...
1: Is it linked for the title, Showtime Evolution, you know?
0: Yeah, it's evolution. It's like I said, it's all the growth, all the work that I've put in. If you go back 5 years ago and listen to the first song I put out, what I'm putting out now sounds nothing like it.
4: Yeah, I've been listening, man, and there's clearly an evolution, you know, the title sticks, you know. C'est le, Juan, il a demandé, il a amené le point que c'est une chose d'être constant, mais c'est quoi qui pousse aussi à toujours à l'amélioration, puis Showbiz, il a répondu encore très rapidement, il est media ready. Il dit comme quoi, c'est peut-être une réponse redondante, mais encore une fois, autour de lui, les artistes s'améliorent, lui, il s'améliore, il aime ça s'écouter aussi, puis il aime ça voir le progrès. Il a mentionné aussi, bon, ben, écoute, moi, j'ai posé la question, parce que quand on regarde son artwork, on voit que c'est écrit Below the Track, puis j'étais pas sûr c'était quoi le titre. Il m'a juste souligné comme quoi que c'est un projet qui est dans la lignée des Showtime. C'est le quatrième. Il voulait pas l'appeler strictement quatrième. Il voulait montrer ou donner un titre qui est plus représentatif du projet, c'est-à-dire que c'est une évolution artistique. Below the Track, c'est parce que, bon, il représente le quartier. Bien, il représente l'ouest de Montréal. Quand je dis l'ouest, je parle pas de Pointe-Claire ou Bakersfield. En même temps, je parle de NDG, Côte-des-Neiges, mais au sud de... Are you claiming Texas?
0: You see, Below the Tracks is essentially... how the train tracks are set up.
4: Okay.
0: Doesn't matter where you are, they're primarily set up the same way.
4: So Bergs?
0: Yeah. If Bergs. You look at the way the train tracks go through downtown, you have downtown St. Catherine.
4: Yep.
0: Above it, And then below it, you have Burgundy, what is now Griffintown. It's all on that side. And that used to be the less fortunate area of town. Yeah. So it's essentially that separation between the upper class and the lower class as set out by the way they built the train tracks. So anything below that, we all live the same struggle. We all get through it a little bit differently. But if I can be a voice for those people and show them that there is a way out, as long as you put in the work, then that's what I do. So if it's Texas, DG, Bergs, wherever it is, it's not just MTL. It could be.
7: Yeah.
0: But every major city everywhere in the world has a below the tracks. They have less fortunate people, poverty.
7: I get it.
0: It's all the same struggle.
7: I get it. Donc, le titre qu'on peut voir sur le artwork, c'est écrit below the tracks, en dessous des rails. Et Showbiz, il explique comme quoi que c'est pas nécessairement un quartier précis, mais il explique que bon, ben, on a un chemin de fer ici dans l'ouest de Montréal qui passe au travers Montréal-Ouest, l'île Saint-Pierre, qui coupe la ville. Et c'est dans la nature de toutes les grandes villes, en réalité, que ce qui situe, les quartiers qui se situent dans ces zones-là, c'est souvent des quartiers où c'est plus difficile, où c'est plus défavorisé, où le struggle est real. Donc, moi, j'ai posé la question s'il se disait de Texas, pour les gens qui connaissent, je pensais pas Texas aux États-Unis, c'est qu'il y a un quartier, deux quartiers, trois quartiers de Montréal qu'on appelle Texas, La Salle, Sud-Ouest, la Chine et tout, mais non, il parle de l'Ouest industriel de Montréal. On me fait signe qu'on doit aller en pause. Le grand Manitou, Julien, sur la console, doit faire en sorte que les bills se font payer ici à CIBL. On va prendre une petite pause. Après ça, on vient avec Showbiz 514.
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14: Vous êtes toujours On s'en rap. On écoute un morceau qui s'appelle Favors avec Showbiz, invité spécial de la journée, en featuring avec Skin Deep. On écoute ça à l'instant. Let's go!

0: give me an hour.
1: Exactly. Okay, we were talking off mic some serious stuff, talking about the processes of writing.
0: Thank you. Shout out my dude Skin Deep on the beat. Like, he's killing it.
1: Hey, vidéo incroyable où ce qu'on peut voir, showbiz bien sapé qui s'en va à la banque avec une espèce d'ambiance mafiosi. ça fait déjà quelques semaines que c'est sorti. Why did you decide to go with that type of visual? I know the beat tends to bring you there, but why did you want to give that image to that song, Favors?
0: You see, there was a whole process behind the video.
1: Okay.
0: I asked a few people what they thought the visual should be, and they all kind of said the same thing. It has to be modern day dawn, right?
1: Okay.
0: So then it was up to me to figure it out, but it also makes sense, right? Because we compare ourselves a lot to New York. We have an underground world that operates very similar. Mm-hmm. So the imagery and the beat just kind of made sense for Montreal and with the story that I was trying to tell. Mm-hmm.
1: And what's that? What's the story you were trying to tell?
0: That even if you counted me out before, now that I'm actually doing something, I don't necessarily have time for you, mm-hmm. right? And it's not to be mean. It's not to be like, oh, fuck this guy, fuck that guy. But as you're coming up, there's a lot of people that don't think you can do it, mm-hmm. right? So in the hook, I say, if it's fuck me now, it's fuck you later. So there's a lot of people that I've worked with over the last couple of years that kind of weren't really in my corner, and they've kind of exposed themselves a little bit. So I'm making sure that everybody keeps the same energy.
2: Well, right? What's your relation with the featuring there, Skin Deep?
0: Skin Deep's the producer. He's one of the dopest producers out of the city. He had actually hit me up with a beat pack, and he was like, yo, I think you would sound really good on these beats. And I picked this one and the last one, Views. Mm. So both of them are very similar in sound, and it's an evolution. So appearance-wise, yes, I kind of look the same, but it's been elevated. It's not always Nike. It's not always athletic gear. So when you're an adult, when you're handling business, when you're a boss, you got to dress the part sometimes.
1: Yeah. Yeah.
0: And that's what Favors is.
1: Yeah,
0: I'm here now.
1: Yeah. J'ai demandé tout bonnement, comme je mentionnais au début, c'est qu'il y a une espèce d'ambiance et d'atmosphère mafiosi aux vidéos. Et j'ai demandé c'était quoi le processus créatif derrière ça. Et il a dit que c'était assez unique. Il a demandé à son entourage voir c'était quoi que ça sentait, c'est quoi qu'on ressentait en écoutant cette musique, cette chanson-là précisément. Et c'était un peu le New Age Kaïd, l'espèce d'atmosphère qu'on voit très bien dans la vidéo, qui a super bien été monté par 448, right?
0: 448 Films.
1: 448 Films, qui c'est pas leur première vidéo. Ils sont très, très bons et je crois que ça vaut la peine d'aller voir ce magnifique vidéo-là. Et j'ai posé la question par rapport à la chanson qui s'appelle Faveur en anglais. Et il a juste expliqué que, tu sais, quand on fait nos démarches artistiques au travers des années, souvent, il y a beaucoup de gens qui ne croient pas en nous. Et que, ben, une fois qu'on les atteint un certain point, ben, souvent, ils vont réapparaître et vont nous tendre la main. Et il a juste mentionné la phrase, if it's fuck you now, then it's fuck you later.
0: If it's fuck me now, it's fuck you later, right?
1: Exactement. Mm. J'ai pas besoin, je crois, de le traduire. Je crois que c'est assez clair. Même en français, ça passe. Juan qui a posé une question aussi par rapport à sa relation avec Skin Deep. Skin Deep, qui est un des producteurs les plus émergents en ce moment. Et c'est lui-même, Skin Deep, qui est allé approcher Showbiz, qui a envoyé un beat pack. Donc, Showbiz est ouvert à travailler. Si vous êtes des producteurs qui aimez le style de Showbiz 514, n'hésitez pas à y envoyer des beatpacks.
0: Oh, est-ce que
2: tu as choisi, c'est un album de 8 chansons sorti le 8 mai 2026. Je pense pas que ça a un lien, 8-8.
0: I was gonna put the tape out on the 31st of March, my birthday.
2: Okay.
0: But people told me not to rush it. So there's a couple of songs that if I had put it out on the 31st of March, wouldn't have made it.
2: So you put 8 songs, you put it in order. Did you choose especially that order because you want us to listen in that order?
0: Yes, because it tells a story.
2: Okay.
0: Right? So right off the bat, it shows there's an evolution being made. There's a change in sound. But then the next song sort of tells the story of where I've come from. So you have the story of where I've come from, what I've done, and now where I am. And the song order tells the story in that way.
1: So the next song after Favors is Off My Plate.
0: Yes.
1: So what does that song talk about?
0: that everything I've worked for, I deserve, right? So I've come from one of the toughest struggles that I can think of. A lot of people didn't think I'd make it to where I am, and I just kept working and kept moving towards my goals, and I feel like I'm finally starting to make it to where I want to be. Fuck what everybody else thinks. And now that I have what I need or what's good for me, I don't really, like I said, I don't care what's good for other people. Y'all can't come for it. Mm-hmm. I'm here. I've carved out my own little corner, and doesn't matter what you say, what you do, I'm still going to be here. Right. So
2: that's my thinking.
0: And then there's that literal thing, right?
1: J'attendais que tu le dises. Je voulais pas t'envoyer, mais j'attendais parce que c'est comme je disais tantôt, number one met beaucoup d'efforts et des fois c'est pas toujours reconnu. La gratitude dans la scène hip-hop montréalaise, québécoise et en général n'est pas le fort. C'est chacun pour soi et des fois faut que tu apprennes au travers le temps à être un peu plus selfish, à focusser sur ton bien-être, sur ce qui est bon pour toi, sur ton assiette. Et c'est un peu ce que raconte la deuxième chanson « Off My Plate ». Juan a posé la question très pertinente à savoir, y a-t-il un ordre, l'ordre des chansons? C'est la chanson qui joue en ce moment, c'est mon téléphone. s'il y a une raison d'être, et Showbiz a mentionné que oui, il raconte une histoire dans cet album-là. Donc, c'est à écouter dans son entièreté. Tu pèses play, tu mets les écouteurs, tu écoutes les chansons et on est prêt à écouter la chanson « Off My Plate ». Julien, balance la sauce, mon frère.

0: c'est la track You de notre boy Showbiz 514 live à CIBL en ce moment même.
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4: Toujours à On S'en Rap, il est présentement 18h à Montréal, on vous joue Showbiz 514, la track s'appelle Stack and Wins, produit par Skin Deep, écoutez ça, c'est du lourd,

0: All right, stacking wins. Invité spécial d'aujourd'hui, Showbiz 514. Toujours en studio avec les boys, Spectrax, Métis est là, Kid Soldier également est avec nous.
1: Il va falloir que tu nous ouvres le mic. Quelle belle chanson. On a des discussions. Vous devriez... Vous savez, c'est souvent comme ça à CIBL, à l'émission, on s'en rappelle. Les discussions sont le fun en ondes, mais si vous êtes sur place, vous avez la chance de voir qu'est-ce qui se dit hors champ. Et souvent, c'est très, très intéressant. Oui, la chanson est incroyable.

0: C'est, on a écouté la chanson. Comment elle s'appelle, Showbiz?
1: Stack and Wins.
0: Stack and Wins.
1: Yeah.
0: Et qui a un... Écoute, peut-être je me trompe, là. Je veux pas te forcer des mots dans ta bouche. Mais il y a un aspect peut-être plus... Is it more a little bit introspective? Are you going to certain emotions that you didn't go into the others with the other songs? I mean,
1: well, this one's a little bit more triumphant. So now we're about halfway through the tape with Stacking Wins. So now we're telling more positive stories, okay. Right? So I'm no longer sitting here wondering why it's not me, because I put in the work.
0: Exactly.
1: So it's going to be me. It's just a matter of time. Like the little wins that I've been stacking up along the way are eventually going to pay off. So I'm not collecting L's anymore. I'm just stacking wins. Even if they're small ones, they're still wins.
0: Exactly. You have to build up every win, you know? C'est après, tu sais, on est souvent la somme de nos erreurs, mais on est aussi la somme de nos victoires. Les petites victoires, ça compte. Souvent, on a tendance à les oublier. On a le droit de célébrer ces petites victoires de jour en jour. Je pense que moi, de plus je vieillis, j'applique ça et je suis une personne plus équilibrée. Parce que souvent, le négatif nous afflige et on se regarde dans le miroir, on pense au négatif, mais faut pas oublier que le positif existe. Surtout quand on est rendu à notre âge, puis on a fait beaucoup de travail comme Showbiz a fait. Donc, je sais pas si ça a le rapport avec le visuel, parce qu'on voit les cassettes qui sont stacked.
1: I made that.
0: You made that. It looks great, brother.
1: Thank you.
0: You're a graphic artist or?
1: I do everything.
0: Yo.
1: You should see what I do with a camera right now.
0: Yeah.
1: I'm going crazy. No, the cover art had to tell the story.
0: Yeah.
1: Visually, right? So if you look at that cover art, it makes a lot of sense to you.
0: Yep.
1: Right? It still screams hip hop. It puts on for Quebec. It's got my branding on it, and you can see both worlds. So right in the front of the cover, you see a lot of garbage, old shoes, thrown around paint cans. And then if you look just over the horizon, over the water, you see the beautiful city of Montreal and everything that makes it so wonderful.
0: Yeah.
1: So it, everything has to tell a story.
0: And I like the fact that you put in work for the visual, you know? It's not just a random cover made by AI. I see the passion in your eyes while you're talking about it, you know? So it's like...
1: But you see, that's the thing. It's 50-50, right? So half of it is made by AI.
0: Yeah.
1: And then I still had to export it, throw it into Canva, customize it the way I wanted it to actually tell the story. Because AI, I'm not going to lie, it gave me a bunch of random cassettes with random names on it. It didn't actually work. So I had to actually put the cassettes in myself.
0: You weren't lazy about it.
1: Write all the names. And so it gave me a base, which is good. And then it allowed me to actually bring my idea to life without having to outsource it to somebody else for hundreds of dollars.
0: Yo. Ça fait que j'ai posé la question par rapport à son cover art, ce qu'on voit les cassettes tapées. Et il a expliqué comme quoi que de un, oui, il est capable de faire de l'art graphique. C'est, il m'a dit aussi, il m'a mis au défi de regarder les vidéos qu'il fait. Donc, Showbiz, c'est un homme à tout faire. C'est un couteau suisse du hip-hop. Et après ça, on a commencé à parler de sa pochette. Sa pochette, mon Dieu. Le cover art du projet où, écoute, j'invite les gens à aller à écrire Showbiz 514 sur Spotify, sur toutes les autres plateformes numériques où on peut écouter l'album Showtime Evolution pour voir le cover art qu'il a fait. Il a expliqué un peu le processus. C'est un mix de AI, mais il n'a pas fait comme beaucoup d'artistes font, c'est-à-dire qu'il a été paresseux et juste flanqué l'image AI. Non, il a pris ce que l'AI a donné, puis il l'a travaillé, il l'a mis dans Canva, il a mis sa touche dessus, puis c'est pour ça qu'on sent un aspect très personnel, très unique et qui est très beau, honnêtement. Je vous invite les gens à taper Showbiz 514 sur Spotify, sur Apple Music et toutes les plateformes numériques où l'album se trouve. On this album, there's a guy that I like particularly, a guy that came to the station and just fucking murdered my friend. Just we made him rap and we're like, oh my God, there's levels to this shit. And a true humble guy who spent 2 hours with us talking about his life, because if you know his life, his upbringing wasn't the easiest. You might think it was, knowing who his father is, but des défis en a eu. Je parle du rappeur qui s'appelle Intel, le fils de YouGod, qui est venu ici il y a peut-être 3 ans à l'émission On s'en rappelle, je l'avais rencontré à un festival, je l'ai amené ici, il est apparu au coin de la rue tout seul, le dos un peu rond, puis j'étais comme, yo, ça va, est-ce que you drink? Ah ouais, on est allé prendre une coupe de verre, puis là, me voilà assis avec le fils de You God, de Wu-Tang Clan, puis on a jasé beaucoup, puis très, très humble, très gentil, puis un fichu de bon rapper, my God, qui a rappé, il est venu ici, puis il a fait un des plus hauts cyphers qu'on a eu ici, et il se retrouve sur l'album Showtime Evolution, sur la chanson qui s'appelle Hype. Haïku.
1: Yes.
0: Petite parenthèse, Roberto, il y a une émission qui s'appelle Haïku d'État qui vient de commencer à CIBL. Je vous invite les gens à écouter les jeudis. Mais bref, sur l'album Showtime Evolution, il y a la chanson Haïku avec Intel. How did that connect work?
1: So, I love Montreal. I love how we do everything, how we network, how a lot of us are out at very similar events. So, about a year ago, a little bit longer than that, I hooked up with my dude Rico Blocks. And he works very closely with MCO.
0: Yep.
1: Right? So I was at an event last year, and they pulled up with Intel. Okay. They said, yo, Intel's doing features. I was like, oh, okay. Who is he? They told me who he was, and I locked in the feature
0: yeah,
1: right
0: voilà,
1: away.
0: Pas le choix, pas le choix.
1: Right? So I think this is it's kind of a milestone record for me.
0: Yep.
1: You know, you grow up thinking maybe I'll get good enough to be able to do a song with a New York rapper. Mm-hmm. Not only do I have a song with a New York rapper, I have a song with the son of a legend, essentially.
0: Yeah.
1: And he's building his own throne, too. Like, he's really
0: exactly.
1: doing it.
0: Exactly.
1: He's out in Japan.
0: He's not a nepo baby, okay? Don't get it.
1: Nah,
0: don't fucking get it twisted, okay?
1: He's one of the hardest working artists
0: exactly.
1: I've been with, around. He pulled up to the studio fashionably late, as rappers tend to do, but he didn't disappoint.
0: Yeah.
1: I really liked the verse that he gave me. I liked the energy that we had, and he actually liked the song. So that's always
0: and
1: great.
0: And
1: when you
0: he's
1: work
0: a
1: with
0: rapper.
1: Artist.
0: He's a true fan of the art. You know, he really, really is. Like, he knows his hip hop. We could sit and talk about hip hop. Like I said, we went to Foof, you see, for like fucking 3 hours just drinking and just talking and talking and talking.
1: Literally hit the mic the way he did. Like, it's not a multiple take. It's a one take.
0: Yeah.
1: And then as soon as the mic cut, he said, start it up again so he could do his ad libs. And then he was done.
0: Done. Done. I tell
1: as somebody who works as hard as I do, that was impressive.
0: Man, that's,
1: right?
0: And that's going to push you. And that's motivating. It's not just an accomplishment. It's like, okay, I can actually spar with these guys.
1: Yeah.
0: You know?
1: So
0: yeah.
1: You're right. It makes me want to. Makes me want to do better.
0: Right. Donc,
1: all the time.
0: Donc, ce que je mentionne...
1: Who's the next feature I can get?
0: Yeah, exactly. You're right there. Donc, on a juste prendre le temps pour lancer des fleurs à Intel, encore une fois, qui est venu ici. Je vais juste aussi dire que c'est pas un nepo baby. Tu penses peut-être que, mais non, c'est comme Showbiz a mentionné de façon très éloquente, c'est, tu sais, on grandit en tant qu'artiste en espérant pouvoir travailler avec différents types d'artistes. Des fois, ils ont l'air inatteignables et il est juste vraiment content d'avoir pu croiser le chemin par l'entremise de Rico Blocks puis MCO, des amis de la station. Il a réussi à croiser le chemin d'Intel, puis Intel, il était de passage à Montréal. Intel, je pense qu'il est tombé en amour avec la ville de Montréal parce qu'on sait comment recevoir les gens à Montréal. Merci aux gens de Mad Monkeys, Freaky, je pense, le nom du gars.
1: Yo, Intel's got a song with Monkey and, if I'm not mistaken, Rico Blocks
0: yeah,
1: on their project they just
0: exactly.
1: dropped, which is dope.
0: Which is super dope. Donc, Intel, c'est pas juste le fils de You God, c'est aussi le fondateur de Wu-Tang, Second Generations, qui font des chansons assez incroyables. Il y a des projets qui roulent. Il y a en ce moment au Japon. Pour les gens qui suivent un peu l'histoire du Wu-Tang, pour les fans, si vous avez déjà entendu l'histoire du fils de You God, qui s'est ben, tristement fait tirer dessus et qui, heureusement, a survécu, ben, c'est lui. Donc, quand on l'entend rapper comme une machine, dites-vous que ce gars-là, il s'est fait perforer les poumons à plusieurs reprises. Moi, je viens de faire ouvrir le poumon, les poumons à deux opérations pour le pneumothorax. Je suis pas capable de rapper comme Intel, ça je vous le dis tout de suite. Donc, c'est le Golden Child of Golden Arms, OK? Et c'est pour ça que c'est très impressionnant. When you see him rap, knowing all what he's been through, and he's not shy of talking about it, you know? It's like, and that's why his posture is a bit, you know, fucked up. but he's a hell of a rapper, man. Hell of a rapper. Donc, we've got the song. On a la chanson Haiku. Julien, on est-tu prêt à écouter la chanson Haiku de Showbiz 514?
2: On passe maintenant, quoi.
0: On écoute ça live and direct à CIBL. On s'en rappe, c'est 1,5 FM. Let's go, Showbiz below the tracks. Shout out my dude MCO. Intel, you got me for this one, right? Uh-huh.

0: Oh shit, man.
1: Ça, c'est une tornade, hein? Ça, c'est une tornado. T'en penses quoi, Kid Soldier?
0: Impressionné. surtout, j'ai beaucoup aimé les lyrics. Yeah. Intel. Tu vois, Showbiz aussi, comment qu'il rap, c'est fresh. Ouais, nice track, man.
2: Thank you.
0: Écoute, ce que j'ai écouté à date, là, c'est, tu vois qu'il y a du temps d'écriture. Mm-hmm. Du bon temps d'écriture avec big up, man.
2: Hey, and that means a lot coming from somebody like him, so thank you. He knows his
1: shit.
2: That,
1: he like. Actually knows his shit en plus, tu sais. Fait que ça ferait la cote pour le mix, pour un mix.
0: Ouais.
1: Ah ouais, hein, certain. Ah, oh, qui sait, on va peut-être l'entendre ce samedi entre 5 et 8. Ah, on s'en rappelle l'été.
0: Ce samedi, ouais.
1: Ah, hein? peut-être. Vous allez voir. Je suis curieux de savoir. Who did that monster beat, man? Who
2: the one for Haiku?
1: Yeah.
2: That's the one and only MCO MTL.
1: Oh shit, MCO.
2: Right. He goes crazy on the beat.
1: MCO is batting 1,000. Let me tell you. Pour les gens qui suivent un peu le baseball, le MCO il en manque pas un. Il frappe pour 1,000.
2: Écoute, don't miss.
1: Exactly. He's batting for 100. Trust me. And wow. Fait que c'est ça. J'ai demandé c'était qui était sur la production qui est majeure. Là, on va se le dire. Là. C'est une tournade.
2: This one was put together almost 100% by MCO. So okay. He doesn't usually mix music, but he balanced this one. Put it all together.
1: Okay.
2: Had the beat and I didn't have to bring it anywhere else. So.
1: So
2: he does everything.
1: Like I didn't check out the credits, but was it all mixed at one place or you bounced around a little bit?
2: No, you see, I did Haiku with MCO and Intel at the studio that MCO works at.
1: Okay.
2: I did Chosen with Mike Murphy and Off My Plate at home. And the rest of the songs were done at 760 with my dude Jude.
1: Okay.
2: Chosen, I had to re-record some of the lyrics with Jude, but for the most part, it was done at home. And Jude balanced it all for me, made sure it was all ready for all platforms. So
1: you went with an all-star team of guys?
2: I had no choice. Yeah. I have Skin Deep. I got MCO MTL. Mike Shab is a producer on one of these songs as well. We got Intel as a feature, Johnny Ricochet, who was next up at one point. Like,
1: yeah.
2: We
1: actually played Chosen, and we were talking a lot, but I think we played Chosen.
2: We played Stacking Wins with Johnny Ricochet.
1: Okay. Sorry.
2: Chosen is another very. It's a bar heavy song. It's a different type of flow. It's a little bit more fun for me.
1: Amazing.
2: It's dope. Yeah, but it's very heavily influenced Montreal and the songs that aren't produced by local producers. I got three beats on there, Off My Plate, Life I Live, and Stacking Wins by Buckwell.
1: Okay. So, donc ça, j'ai posé la question à Showbiz s'il avait travaillé, si le mixing, le master avait été fait à un seul endroit. Et il y a l'opportunité de travailler avec une équipe toute étoile d'artistes, de producteurs. Donc, il a décidé d'y aller avec justement leur touche personnelle sur ces instruments-là. La chanson magnifique qu'on vient d'entendre avec Intel qui s'appelle Haiku a été non seulement produite par MCO MTL, mais elle a été mixée et master et ça sonne comme une tonne de briques, les amis. C'est un très beau projet. J'ai aussi posé la question par rapport à la chanson Chosen qu'on n'a pas écoutée encore, qui est une chanson qui est très bar heavy, comme qui dit. I didn't hear any bars wasted in this project. You know, I think you're, I don't know if it's on purpose or not. But you like to put bars in your rap. You're not just fuck. There's no fillers really, right?
2: I can't. Exactly. I hate fillers.
1: I feel it. Yeah, I know.
2: No.
1: I feel it. No. And j'ai demandé parce que des fois les artistes quand ils font des chansons, ils vont utiliser les rimes qu'on connaît un peu juste pour mener à leur punchline et ça vient un peu redondant, tu sais, poule, moule, foule, écroule. Là, t'arrives au punchline, mais tu m'as comme essoufflé pour te rendre là. Donc, quand tu écoutes Showbiz 514 dans ce projet, de façon, ce projet spécifique-là, on peut sentir vraiment les décisions très volontaires de remplir les bars, de nous faire penser. Et c'est très le fun à écouter. C'est ça qui fait en sorte que quand on l'écoute une fois, tu fais « Ah, c'est dope ». Tu fais replay, puis là, tu as hâte de catch un autre bars, puis hâte de catch un autre bars, parce que des fois, it goes quickly, you know what I mean?
2: I like to make people think, though.
1: Yeah.
2: And if you can listen to it once and catch everything, I didn't do my job. I want you to go back and listen to it. I want you to be like, what was he really saying with this particular bar? Otherwise, it's not challenging to me. I find now in hip-hop, especially if you're a rapper, The melodic guys, whatever, y'all can do what you want. But if you're a rapper and you spit bars, stop with just saying anything just for the fact that it's, oh, it sounds good. No, but does it make sense? Is it relevant to what you're saying on the song? Or is it just, hey, everybody knows what this is, so let me just throw that in there, spice it up with this bar, even if it doesn't make sense, even if it's weak, even if there's no thought behind it. That's not good enough for me, yeah. And that's never been good enough for the real rappers anywhere.
1: Anywhere, you know? And, you know it's kind of like why here, like, we've spoken about it. J'en ai parlé un petit peu, là. Je vais en profiter pour en parler. Juan, il me fait signe, puis c'est vrai. C'est le bon moment de parler un peu de DRD, dernier rappeur debout, mais la version anglophone qu'on présente ici à CIBL, on s'en rappe.
2: Bars!
1: Yeah, ben c'est ça. C'est une compétition où on célèbre ça. C'est une compétition où ce qu'on a décidé d'inviter. C'est bon, je vais te dire quelque chose. Bon, c'est redondant, mais je vais le dire. Les médias francophones, Ramp, écoute ça. Les médias francophones ont tendance à overlook un petit peu la scène locale anglophone ici à Montréal. On a une scène francophone très robuste qui joue du coude. Et on a tendance à oublier nos frères francophones. On est des fans de hip-hop ici à CIBL, on s'en rappe. On est aussi des fans de rap local. Et quand on dit local, c'est pas juste en français, c'est en anglais, en espagnol, en arabe, en créole et des langues que j'en passe. Donc, on a décidé volontairement de faire quelque chose de spécial pour la scène anglophone. Même si on est une émission francophone, on se dit, c'est pas grave, on va dealer avec les règles de CRTC et tout le tralala, bah, c'est pas grave, on va inviter 16 des meilleurs MC et des MC qui veulent participer à une compétition. La compétition DRD que vous suivez en français, c'est la même chose, le même format, mais ça va être en anglais et on a tendu la perche. Et laissez-moi vous dire quelque chose, tout le monde. Je m'attendais, ça va-tu répondre? Il va-tu avoir des gens qui vont répondre? Les gars, ça a pris à peu près 48 heures. J'avais déjà 15 noms. 15 participants. Des couteaux dans la bouche, prêts à « I'm gonna kill everybody ». I was like, what? En français, ça a été plus difficile de trouver les artistes pour faire cette compétition-là que des RD en anglais. Assez que là, on s'est dit, c'est quoi, on va laisser les inscriptions ouvertes encore, malgré le fait qu'on a un haut chiffre de participants. On va voir jusqu'où qu'on peut aller. If it's 20, we're gonna go with 20, man. We're gonna figure out something. Donc, le DRD, c'est quoi pour les gens qui découvrent? Ramp, si tu découvres ça, c'est un tournoi à élimination. C'est-à-dire, on met un MC contre un autre MC. Ils savent pas c'est qui qu'ils vont affronter et on les fait rapper sur trois instrumentales. Ils ne savent pas les instruments, ils ne connaissent pas les instrumentales en avance. They don't know on which beat they're gonna rap. And c'est une partie intégrale de la compétition. Ça nous permet justement de voir la versatilité, la capacité de s'adapter et qu'est-ce qui se passe en temps réel. Bring back the true MCing.
2: Yep.
1: You know what I mean? Because that's what we used to do. That's what we used to do. Put a beat on, I'm gonna rock it. I don't care.
2: If you didn't have bars, you couldn't be out here.
1: Yeah, and I don't care. Give me any beat.
2: I'm rocking with a tape deck above a dresser. Voilà. Still pressing, play and record at the same time, those two buttons.
1: Voilà. Hey. Et en faisant ce format-là, ben pour l'avoir vécu déjà à deux reprises, ça pousse les personnes à sortir de leur zone de confort et d'explorer, puis ça crée des moments, tu sais. Ça crée aussi une espèce de clash de génération, le fun, parce qu'on se ramasse avec des jeunes qui sont habitués de rapper sur du trap drill. Là, tu leur mets un boom bap, ils sont comme « wow ». Puis là, tu prends un vieux de la vieille, comme moi, puis tu mets un drill, puis je suis comme « wow ». And you see, tu vois les méninges se faire aller. Donc, c'est très, très cool. Écoute, c'est une compétition. On utilise ce format-là, mais c'est plutôt une célébration du rap local. On utilise le format du tournoi parce que c'est juste plus interactif, puis ça nous permet que c'est un jeu, qu'on s'amuse. Et comment qu'on détermine qui gagne? Ben, on invite un panel de jury, de juges qui sont bien établis, des pionniers, des personnes influentes, des personnes qui connaissent des bars, justement, qui vont aider à déterminer qui va choisir les artistes. On invite aussi des DJ à venir nous aider pour la sélection musicale. Bref, c'est un gros party tout le mois de août, chaque lundi, entre 5 et 7, on va avoir cette compétition-là. Je t'invite, Ramp, viens. Come see it, man. Bring your table, man. Place-toi dans le fond ici, puis fais tes propres entrevues. C'est pas grave. On fait le même combat. On est ensemble. Right?
3: I'll be there.
1: Okay?
3: I'll be there.
1: Let's all work together and make this scene bigger and greater, and you're going to have fun. Moi, je vais avoir le fun de te voir avoir du fun. Puis après ça, on ira prendre un drink. On ira manger dans le quartier chinois. On va célébrer les pubs d'ici. Ça va être un bon moment. Ça va se passer. Je sais que je me répète, mais ça se passe tout le mois d'août, DRD, version anglophone, entre 5 à 7. Il reste je vais pas dire une place. Il reste très, très peu de places. OK, on a déjà 15 participants. On a des tueurs. Oh, shit, qu'on a des bons rappers, je vous le dis tout de suite. Et parmi les juges, on essaye très fort d'aller chercher des légendes du statut de Kid Soulja, c'est-à-dire, je peux déjà vous dire que les gars de Shades of Culture vont être là. On va avoir D-Shade, on va avoir DJ Storm qui va être là. On va avoir Troy Donnett qui va être là, d'Obscure Disorder. On va avoir...
2: You know, I gotta be here when Troy Donnett's here. I gotta meet this guy for real. Like, I've seen a lot of what he's been doing. He's been killing it as a rapper.
1: I know.
2: His visuals are always on point. And
1: one of the most humble cats, you know, the NDG represent. Obscure Disorder is one of them groups, man. One of the Obscure Disorder, right?
0: C'est un des vinyles... Montréalais, le premier vinyle que j'ai eu, Montréalais.
1: D'ailleurs, c'est eux, pour moi, c'est eux qui m'ont fait découvrir Non-Fiction dans le temps. Oh, il avait été chercher un featuring avec Non-Fiction. Obscure Disorder, c'était le groupe à DJ A-Track, juste rien
0: exactement.
1: De moins. Donc, écoute, on est rendu à 6h26. On doit aller en la pause. On va écouter aussi quelques morceaux en revenant de la pause pour garder un aspect musical, dont son rap. Julien va nous préparer ça et on y va à la pause à l'instant.
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9: 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On vous présente Showbiz 514, la track Chosen All Life à CBL 514.

0: down to the line.
1: We will all have to stay in this house until 8 o'clock in the morning.
2: Pour des grosses, grosses bars, un gros, gros truck, notre boys, Showbiz 514, présentement à l'émission, en entrevue. On continue en musique avec
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1: Et c'était Proverbe de Beluga de notre boys Morse Attack en featuring avec P-Dot.
2: Par quoi après ça?
1: De retour à On S'en Rap.
3: On est de retour. Encore une fois, les conversations hors champ sont tellement passionnantes. Et si on s'en rappe, il faut que tu viennes assister ça live au coin Saint-Laurent, Sainte-Catherine.
4: It's the place to be. Very nice album. Listen, the song we play. Good choice, man. Good rhymes, good flow.
3: Good production. Donc, Showtime Evolution qui est partout sur chaque plateforme numérique. Je vais aussi demander à notre boy Ramp qui se plug un petit peu là, hein? C'est quoi qui se passe, c'est quoi l'événement?
5: Ramp Radio.
3: Yes, Ramp Radio, qu'on peut regarder sur le site officiel rampradio.com, I guess.
5: Yeah.
3: Rampradio.com, on peut aussi suivre sur le compte IG officiel. Et bien sûr, suivre aussi la playlist parce que chaque artiste qui passe à l'émission Ramp Radio se retrouve sur la playlist officiel Spotify. Donc, on supporte. Ici, il n'y a pas vraiment de compétition. On travaille tous ensemble. Je crois qu'il y a eu des belles conversations, qu'il y a des liens qui se sont bâtis. Il y a aussi des choses qui se brassent du côté. On s'en rappelle. Vous le savez, ça n'arrête pas avec Number One.
4: On a entendu la chanson Morse Attack avec Sevdi. Morse Attack était là en fin de semaine. Donc, shout out à lui. Merci beaucoup d'avoir contribué à cette levée de fonds pour l'émission On S'en Rasse. Ça fait 3 ans qu'on est bénévole. On veut ramasser des fonds pour essayer de financer des activités. Comme vous savez, on donne un gros prix aux gagnants de DRD en anglais, en français et bientôt en espagnol aussi. Si Dieu veut.
3: Wow. On fait l'anglais, là, puis après ça.
4: Inch'Allah.
3: On va y arriver.
4: Mais le prochain spectacle, c'est aussi le 4 juillet que ça se passe à la salle Dévotion, 3207 rue Jarry Est. Les billets sont 20$ seulement. Il y a une dizaine d'artistes à découvrir, des artistes que tu connais pas. Tout le monde arrive avec leur public et donc ça crée une ambiance. C'est le temps de faire des réseautages aussi, de connecter avec d'autres artistes, avec des artisans de la scène, des DJ, des trucs comme ça.
3: Ouais. Donc, puis c'est des soirées où ce que toutes les shows, tout l'argent récolté en réalité revient pour une bonne cause. C'est des
4: tout l'argent
3: bénéfices.
4: Récolté revient à On S'en Rappe. Dans le fond, on finance les activités de l'émission, on finance justement le prix qu'on donne.
3: Ouais, comme tu as mentionné.
4: DRD, on va acheter de l'équipement. Comme par exemple, là, j'allais poser hors d'onde à Axel d'acheter. Il s'est acheté des espèces de micro cravates DJI, des vrais pros, parce qu'avant il avait acheté une marque, je sais pas quoi, à 20$, puis ça marchait pas.
3: Non, mais c'est vrai. La version Temu.
4: J'en ai une aussi chez nous, elle marche même pas puis tout, mais là comme celle qui a acheté, j'aimerais ça que tu achètes la même, je vais te donner l'argent, tu sais. Puis on va en avoir une pour On S'en Rappe.
3: C'est à ça que ça sert, les showcases. D'ailleurs, Axel et Number One et myself, vous allez pouvoir nous voir arpenter la rue Sainte-Catherine, la place des Arts durant les Francofolies. Hein? On va couvrir plusieurs événements. Axel, hein, t'as-tu hâte? On va te prendre un micro, par contre, si tu veux en parler. Puis, c'est... Donc, on va couvrir les Francofolies. L'équipe d'On S'en Rappe va être sur le terrain. Si vous nous voyez, hey, accrochez-nous, venez nous parler.
4: Ouais.
3: On veut faire des vlogs, on veut savoir votre opinion sur comment vous vivez votre festival.
4: Oh, on va faire des vox pop aussi.
3: Exactement.
4: Mettons-toi des micro-cravates.
3: Exactement. Donc, j'ai super hâte de travailler là-dessus avec vous, les boys. Avec aussi Josué pour le festival de jazz, on va en parler. On essaie d'amener des artistes ici aussi qui vont participer au festival, mais ça, on peut pas trop en parler.
4: Moi, j'ai prévu aller voir le spectacle de Loss et le spectacle d'Aurel San, donc que j'ai demandé à Axel.
3: Yes. C'est comme moi, je ne veux pas m'avancer. Mais il y a Dziz, alias Dziz La Peste, qui fait de passage. Je suis en discussion avec son relationniste. On essaye bien fort. J'aimerais donc ça l'avoir dans les studios ici à On S'en Rappe, que ce soit les lundis ou que ce soit le
4: si
3: samedi.
4: Si tu nous fais ça.
3: Écoute, c'est une légende. C'est quelqu'un que j'aimerais tiquer sur la boîte. Je vais en profiter pour lancer une énorme bouquet de fleurs à Jez Mortadel, l'animateur de La Dose et collègue ici à On S'en Rappe. C'est lui qui a le lien, qui entretient puis qui m'a très gentiment donné ce contact-là. Donc, je travaille là-dessus. On va aussi avoir l'artiste qui s'appelle Bambi, qui est un nom émergent. Je dis émergent, en réalité, elle a juste 95 millions de spins sur Spotify.
4: Juste ça,
3: chansons avec Imra. Donc,
4: un peu moins que Blaze Fire.
3: Ouais. Donc, c'est un artiste qu'on va pouvoir entendre cet été ici. On S'en Rappe l'été. Et je vous en dis pas plus parce qu'on travaille activement sur des noms comme ça. Puis on va vous amener des belles entrevues.
4: On va se garder actif, en tout cas, c'est certain.
3: Ben, c'est ça. Puis on va être présent sur les réseaux sociaux. C'est ça. Toutes ces belles images-là, toutes ces beaux vidéos-là.
4: T'as-tu des shows, toi, que tu vas participer showbiz?
1: Am I part of a show?
4: No, there's a show that you're going to participate. You want to promote? It's time to plug.
1: Yeah. I thought that's what we were doing this whole time with my dude, Brad. So, like my dude Juan said, on July 4th, there's a bunch of things going on. They got their event happening, on Sarap, and I'm with my dude, Ramp Radio. We're on Saint Laurent, downtown Montreal, and we're going crazy. Ramp, you want to tell them a little bit more about that?
2: So the show is at Casa de Popolo a la Soterrinha in the basement, right? 7 p.m. Doors open at 7 p.m. It is at 8 p.m. The show starts. Okay. And
4: you're going to do a radio show also as part of the show?
2: Do you think I should?
4: I think
1: might
4: you should.
1: As well.
4: It's hard, you know, because when you're a producer of a show and you do a lot of things like the Doors, booking and everything, and you want to do something live that you're busy right there. Mm-hmm. You're not at the door. You're not gérer toutes les choses. T'sais. D'être occupé à une chose précisément pendant un live, c'est tough là. Mais you can do it, man. You see, you look young.
2: I have a pretty big team. I have some good friends helping me, so maybe we can make it work.
4: That's
2: so,
4: it. Yeah, that's yeah. it.
2: Yeah. But yeah, so the show's co-host. Gonna happen. Some cool.
4: You need a co-host.
2: Yeah, 100%. 100%.
3: Yo, if you ever need a co-host, I know a guy that's pretty damn good. I'm just saying.
4: Toi, Axel, as-tu des spectacles que tu nous conseilles d'aller voir en fin de semaine, qui s'en viennent? C'est quoi tes plans pour la fin de semaine?
6: Ben moi, les deux prochaines semaines, là, j'ai prévu beaucoup de trucs. Attends, j'ai pris quelques... Attends, ouais, genre...
4: Tout excité, mais les francophones.
1: Yo,
4: mec,
1: moi, je suis trop chaud, là. Before he finishes.
6: Go ahead. Bon, il y a Ino Casablanca que je suis... Ah,
4: okay.
6: Bon.
1: That's my call.
4: Vas-y.
6: I'm sorry. Mais oui, mais je vais aller voir Ino Casablanca, qui est un rappeur français.
4: OK.
6: DC's aussi, il passe au Franco. Aussi, en plus, on l'a ici, c'est une dinguerie.
4: C'est une dinguerie.
6: Avec Greg Vénès, rappeur français aussi. Je vais aller voir Roger. Roger, j'ai trop hâte. Je pense que l'ambiance va être folle pour vlogger tout ça. Danil aussi, l'ambiance est folle. C'est un rappeur français aussi, d'origine algérienne, qui est trop fort. Naufal. Et il y a aussi la team Grunt apparemment qui font de quoi, je sais pas exactement c'est quoi, mais okay. J'ai hâte de voir ça.
3: On va être occupé, mais là les gars,
4: ils voulaient plugger quelque chose aussi, showbiz. Ouais,
1: ouais, yeah, just because I do a lot, you already know I have Montreal hidden hits,
3: voilà.
1: So I'm gonna just promote somebody else.
4: Yeah.
1: Yo, this upcoming Friday, if I'm not mistaken, you got Mike Schaub doing a
3: Boom.
1: Free show.
3: Look
1: for
3: at my phone. Look at my phone what I had right there.
7: Connected.
3: Look at my phone.
1: Look at that. See?
3: I was like, I had both arms in this. J'avais les deux bras dans les airs. On était en train d'oublier quelque chose, les boys. C'est assez important. Mike Schaub au Festival Mural. Festival Mural is going down right now. So listen, tell him.
1: You can see him, Craven, and all of them up on the Real Fest stage. So
3: not far from here, like a couple. Well, I mean, quelques coins de rue d'ici, vous allez pouvoir.
1: Summertime's gonna be fun. I'm gonna be outside all the time.
3: Ouais. Donc Mike Schaub and friends, et on sait ses amis sont assez popés d'habitude. Fait que ça va être un gros show. À ne pas manquer. C'était très comique parce que pendant que Showbiz dit j'ai quoi à rajouter, moi je suis sur mon téléphone, je suis comme quand la date du show donc de Mike Schaub puis tout. Fait que il m'a battu sur le coup. Maudit, faut que je travaille avec ces gars-là. Sont bons.
4: Scandals aussi, ils organisent des spectacles Magnificent.
1: Yeah, so on the 20th we're doing Magnificent at 2061 up on Saint Denis as well. There's shows all the time in the summertime. That's what makes Montreal so amazing.
4: 27 septembre à Terrebonne aussi, il y a un concours de rap avec Maximum Event, Chucky.
1: I love it. Yeah. I love it.
3: Yes.
4: Les choses se passent.
3: Il y a beaucoup d'hip-hop aussi. On peut voir qu'il va avoir End of the Week qui s'en vient à grands pas. Et il va avoir la version francophone au Francofolie. Donc, on va lancer des fleurs au B-Brain, Guillaume, Yermé et toute leur équipe. Et aussi,
4: ils vont faire comme trois éditions.
3: C'est ça, c'est trois events au Franco. J'invite les gens à aller visiter le site des Francofolies pour avoir les dates précises. Il va y avoir, je crois, des showcases aussi d'artistes. Il y a aussi la version End of the Week anglophone, je crois, qui tombe en plein au mois d'août. Donc, mois d'août, on va célébrer le rap anglophone à Montréal. Et c'est ça, ça va être une belle été, les boys. Je suis content de passer ça avec vous. On tient à préciser aussi qu'on s'en rappelle, l'été, c'est une semaine, une fin de semaine sur deux, un samedi sur deux. L'autre samedi, ça va être la bonne fréquence qui se poursuit avec toute leur belle équipe et toute la folie qui entoure ces émissions-là. Donc, c'est à ne pas manquer. Il y a aussi la fin du rap, comme d'habitude, qui va se poursuivre à chaque lundi.
4: Il y a la rumba mondiale aussi.
3: Ils ont
4: fait un événement dimanche au quai du port.
3: Family. Je ne veux pas le googler, mais écoute, c'est quelque chose qui avait l'air très le fun. Ils n'ont pas été chanceux. Ils ont pogné une belle journée sur trois. Il n'y a plus les deux maudites affaires. Quand tu arrives avec des voitures montées, c'est plate en mort.
4: Mais ils ont gardé ça actif, tu vois.
3: Par contre,
4: les vidéos,
3: c'est ça, exactement. Ils ont réussi à faire un succès avec ça. Gros shout out à Sata Brown. Gros shout out à Looney. C'est la famille. C'est la famille étendue de CIBL. Donc, Ramp, tu prends des notes. C'est tout du bon monde, ça. Puis, tu vois, tu fais partie de l'écosystème. Et je vois ici qu'on m'envoie un petit mixtape. Non, Montréal Underground. C'est quoi ce Montréal Underground rap hip-hop? Ça a l'air d'une playlist.
2: Yep, it's a Spotify playlist. That's all of the artists that are in the show and more that are on that playlist. So, let's say the artists had like 10 monthly listeners. I put them on that playlist and they're already at like 100. I'm trying my best to help these people, blow them up. You know what I mean? For the love of the game.
7: And I can vouch for the playlist. It brings in the numbers, brings in new eyes, people that have probably never heard your music before. He's doing his thing, putting on for not only himself, but other artists, too.
4: You're good, man. You remind me of my heart when I was young.
2: What's good about the playlist is it's all Montreal listeners. It's not listeners from India or Pakistan. Nothing. No hate against those people, but it's from Montreal. It's Montreal listeners.
7: And from having worked with him just a little bit over the last little bit, he also put money behind it, too, because I've seen it in paid ads, promo all over IG. Like, he's really actively trying to get listeners to these artists' music. So it's amazing to see.
3: You know, guys, I think we're all builders over here. We're all guys that try to promote and have an impact, not only as an artist, but as a builder. And je te lève mon chapeau, jeune homme, parce que je te connaissais pas. Je vais pas faire assemblant que je te connaissais. Par contre, j'avais vu ce que tu faisais, puis j'avais trouvé ça inspirant. Et je trouve ça, tu sais, souvent les gens, les artistes, on veut être en avant-scène, on veut être sur la scène, mais on a besoin des bâtisseurs, des gens qui sont dans l'arrière-scène, qui bâtissent l'infrastructure, qui bâtissent la fondation. Je te mentirais pas, on commence à avoir mal dans le dos puis des cheveux gris, des gars comme moi, Perwan. fait qu'on a besoin de jeunes qui décident de prendre le flambeau puis jouer ce rôle-là. C'est vital pour l'écosystème de la musique. Puis de la culture. Des fois, c'est mettre sa carrière musicale en tant qu'artiste de côté pour pouvoir avoir un impact qui va se répandre, tu sais, puis qui va avoir des métastases.
4: Des fois, même donner un sens à sa vie aussi, d'un impact que quand tu seras plus là, tu sais, tu vas avoir fait quelque chose de significatif.
3: Puis tu vas voir quelque chose, Ramp. Moi, aujourd'hui, je prends un malin plaisir à voir les gens qui viennent ici puis qui profitent de la tribune que je donne. Moi, ça m'amuse que lui soit prop-up. Puis qui deviennent, tu sais, qui viennent, puis qui ressortent d'ici. Moi, j'ai vu des artistes partir de la Beauce, faire 4 heures, 5 heures de voiture pour venir ici. C'est leur première entrevue, puis ils repartent. And I know for a fact they're a better rapper. Just because they lived a moment and it just lit a fire underneath their asses, you know? Like what Kid Soulja did for me as I was a youngster and I was phoning at the pop non-stop. You know what I mean?
4: Très inspirant.
3: Fait que je te remercie, c'est ingrat. C'est pas quelque chose, des fois, tu n'auras pas toujours la gratitude auquel tu peux t'attendre. Par contre, c'est nécessaire. And in the long run, you're going to feel it. You're going to feel it, my brother.
4: Sur ces sages paroles, merci beaucoup, Métis. Aujourd'hui, l'animation très excellente, une mission. Merci beaucoup d'être venu, Ramp Radio.
2: Thank you to you guys, for real.
3: Hey.
4: Merci, Showbiz 514, l'album...
3: Showtime Evolution.
4: That's right, disponible partout en ligne. Il y a des vidéoclips sur YouTube. Go check it out. Abonnez-vous à toutes ces plateformes. Y a-tu des shout-outs, salutations que tu veux faire avant de partir?
7: I'm going to have to shout out my dude Regulators. I got to shout out my dude, 4Dubs, Skin Deep, MCO, and everybody else who was involved in the project. Like, I appreciate the city on this one. Let's get it.
4: T'as-tu des shout-outs à faire avant de partir?
2: Shout-out to Showbiz. Shout-out to you guys and your radio station. This is amazing that you guys are doing this. And that's pretty much it. Shout-out
7: your team, bro.
2: Oh, yeah, my team. Sorry. Sorry. It's my first time on radio, you know?
4: All right.
2: But, yeah, my team. Shout-out Vasilios. Shout-out Sandra. Shout-out Alessio. Shout-out all my friends back home. Thank you very much.
4: Merci beaucoup à tous ceux qui nous écoutent de près ou de loin, de la Colombie-Britannique jusqu'en Ontario, même en France, en Europe, en Afrique. Il y a du monde qui commence à nous écouter.
3: Yes.
4: Écoute, Showbiz a participé au Cypher 003. On va finir en musique avec ça. Je sais pas si Julien, on est-tu prêt? Le show Showcase Cypher 003.
1: C'est une track incroyable, justement, là, de notre boys.
4: Ben, y a justement Showbiz 514. Il y a Peace. Ah oui, avant ça, on va mettre Grigos, mais j'aimerais bien qu'on y aille avec le Showcase, parce que je pense qu'il reste plus tant de temps que ça. On va y aller avec le Showcase 003.
1: On commence comme ça.
8: Et n'oubliez pas, tout le monde, on s'en rappelle l'été. Ce samedi, ça commence direct là avec Kid Soldier entre 5 et 8. Ça va être la fête ici. Venez nous voir. Venez faire la party avec nous.
4: Showcase 003, il y a Peasy. Il y a. Excuse-moi.
8: Kung Fu Murph.
4: Kung Fu Murph. Il y a Sauce. Et, Showbiz 514, number one. Let's get, on écoute ça. Vidéoclip par Fat Gab. Shout out. On se voit la semaine prochaine. Okay, yeah.

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0: On est de retour à la fin du rap. Petite mise à jour, c'est 1-0 Montréal. Philippe Deneau, on vient de marquer. Fait qu'il nous... Là, on est encore en première période. Je pense qu'il reste comme 8 minutes. Pour la victoire, c'est encore 0-0. Jusqu'à ce que j'ai regardé, c'était 0-0. Je pense que la troisième période va commencer bientôt. Donc, pour l'instant, tout va bien. On perd pas dans les deux matchs. Fait qu'on se croise les doigts, on touche du bois. J'ai une table d'en bas devant moi. Tout va bien. On retourne aux choses sérieuses. J'ai devant moi notre troisième invité. Qu'on a invité pour surprise en ce moment. Donc, Bougelit et Zan Pano, comment ça va?
1: Yes.
2: Ça va très bien.
1: Franchement, ça va super bien. C'est un plaisir d'être là.
0: Ben oui, super content de te rejaser, en fait, Bougelit. Ouais. Zan Pano, ça va prendre pas qu'on se rencontre.
2: Ouais, ça va.
0: Mais Bougelit, t'étais venu il y a quelques mois avec la Converse, qui est un projet un peu. En fait, je veux savoir, parle-moi un peu de ce projet-là et de l'impact que ça a eu sur ton envie de faire du rap, faire de la musique.
1: Parfait. Ben donc avant la Converse, je rappais déjà depuis après un an et demi ça. Puis donc je me suis inscrit parce qu'il y avait plein de personnes que je connaissais qui repostaient pour les inscriptions pour la 13e édition du coup. Donc en gros, MC Converse c'est quoi? Donc c'est un genre d'expérience de rap journalistique parce qu'ils prennent 7 jeunes venant de quartiers différents puis qui viennent en gros raconter leur expérience en tant que jeunes ayant grandi. En tant qu'artiste. Puis donc le but c'est un peu d'avoir ce point de vue journalistique vu que la Converse est un média de base, puis de ramener ça à la musique qui est le rap.
0: Très cool. Fait que toi est-ce que ça t'a aidé à ton écriture après ça, de faire tes propres chansons? Est-ce que c'est servi de choses que t'as appris pendant cette expérience-là pour ta propre musique?
1: Ouais, franchement, j'ai vraiment appris comment travailler en équipe parce que, tu sais, moi je fais beaucoup ma musique seule, puis de mon côté, puis avec mes propres moyens. Mm-hmm. Mais là, être forcé, entre guillemets, travailler avec 6 autres personnes pour faire une chanson complète qui se tient, c'était quand même un certain défi, mais aussi une grosse période d'apprentissage, puis ce qui fait que aujourd'hui, en cas, je suis beaucoup plus à l'aise avec travailler avec d'autres mondes.
0: T'as dû apprendre à travailler en équipe un peu aussi. Est-ce que là, dans ta musique personnelle, tu travailles avec d'autres gens ou t'es plus solo dans la manière que tu construis des chansons et tout ça?
1: Ben, là, j'ai plus de monde autour de moi. Évidemment, j'ai Zampana à côté. Ouais. J'ai mon gars, moi, qui produit Varlet, gros chalat à lui. Et aussi, en cas d'autres, beaucoup de gens du studio. Où est-ce que je m'en vais, qui est donc le projet de la station, où est-ce que donc je contribue puis que je suis membre aussi. Puis donc pouvoir travailler avec tous ces gens-là, ça permet aussi vraiment de créer puis de s'amuser en créant, puis en partageant.
0: Comment t'as commencé à t'intéresser au rap, vraiment en écouter puis après ça en vouloir en faire toi-même puis en créer pour vrai?
1: Ouais, en tout cas, tu sais, moi j'ai vraiment grandi en écoutant quasiment pas de musique. J'ai pas de background parce que c'est quelque chose qu'on écoutait beaucoup à la maison. Puis là, j'avais de 12, 13 ans, je regardais une vidéo, puis là il y a un son en particulier qui m'a fait vraiment vraiment kiffer, qui est Morningstar de Bibi.
0: Okay.
1: Je sais pas si tu connais Luigi.
0: Ça me dit
1: c'est un rappeur français. Okay. Mais en gros, c'est Bibi, son grand frère.
0: Okay.
1: Puis donc là, il y a tout son hippie que j'ai vraiment, vraiment apprécié. Puis là, ça a été un peu ma première expérience avec genre la scène plus nichée, plus underground, en termes de rap français dans ce cas-là. Puis à partir de là, je digais beaucoup dans les featuring, ce qui fait que je commençais à apprendre pas mal d'artistes. Donc un artiste qui a fait avec lui, qui a fait avec l'autre, ce qui a un peu comme agrandi ma connaissance musicale entre guillemets rap. Puis là en secondaire 4, il y a eu Mami Remix en gros, ce qui est donc un projet où est-ce qu'il lie donc les écoles secondaires à des centres pour personnes âgées.
0: Okay.
1: Puis donc les personnes âgées donc nous envoyaient des textes, des poèmes qu'ils avaient écrits, qui existaient, des chansons, peu importe. Puis donc on les utilisait pour s'inspirer, puis faire une chanson à la fin. La chanson qu'on avait faite à l'époque est disponible encore sur YouTube. Sur le compte YouTube de Mami Remix, donc Berceuse du Temps. Puis à partir de là, j'ai commencé à écrire aussi plus de mon côté. Puis à force de faire des projets similaires, j'ai rencontré du monde, ce qui m'a fait vraiment donc amener à la station. Puis c'est là que j'ai rencontré la plupart des gens avec qui je travaille aujourd'hui.
0: Ok, super. C'est comment en général que tu construis tes chansons? Parce que tu as 3 chansons sur ton EP.
1: Ouais.
0: Comment tu les as créées? Est-ce que tu commençais avec une inspiration qui venait? Je veux savoir ton processus créatif derrière ces chansons-là.
1: Ouais. En fait, ça s'est fait vraiment sur le coup. C'est-à-dire que le projet, techniquement, j'ai fini les beats, puis j'ai fini de l'écrire en 3 semaines, puis j'avais fait genre un son chaque semaine, genre, on va dire. Mais c'était vraiment que je faisais juste du son pour rapper, puis pour produce, etc. Mais ça a donné qu'en fait, je voyais que dans ce que je racontais, puis ma façon de les écrire, puis de ce que je racontais, ben finalement, ça se liait un peu. J'ai des thèmes qui revenaient, des images, des symboles d'une certaine façon. Puis je me suis rendu compte que ben, ça irait vraiment bien ensemble pour un projet qui, et dans ma opinion, me représente beaucoup par rapport à ma création musicale d'aujourd'hui.
0: Donc, est-ce que tu as travaillé seul ce projet-là, ou il y a d'autres personnes qui ont... Parce que là, c'est quand même très... L'instrumental est quand même assez travaillé aussi, il y a le piano, la guitare un petit peu. Mm-hmm. Comme, qui a travaillé sur l'instrumental, puis c'est-tu toi qui l'as fait, l'instrumental?
1: Non, c'est du sampling pur, okay. Drumless samples.
0: Ok. Est-ce que c'est une manière que tu crées toujours de cette manière-là?
1: Ouais, je sample beaucoup, c'est beaucoup comme ça que j'ai fait au début. C'est là aujourd'hui, j'essaie évidemment de toucher un peu à vraiment composer, puis écrire la mélodie plus, puis disons moi juste expand un peu mon skill set, mais le sample c'est juste un truc que j'apprécie tellement, juste le fait de chop, puis de transformer un truc qui existe déjà en quelque chose qui est totalement différent. Mm-hmm. Je trouve ça vraiment vraiment incroyable, et je pense qu'il y a...
0: Qu'est-ce que tu voulais, parce que c'est un EP quand même très court de 3 chansons.
1: Ouais.
0: Qu'est-ce que tu voulais exprimer à travers ce projet, qu'est-ce que tu voulais envoyer dans le monde, puis qu'on te reconnaisse pour ce projet-là?
1: Avant l'aube, la raison pourquoi je l'appelle comme ça, puis en gros ce que le projet, ce qui représente en gros, c'est cette idée donc de passer la nuit à genre attendre que le soleil se lève. Okay. Puis donc en attendant finalement ne rien faire, puis perdre du temps, puis gaspiller son temps, puis se rendre compte qu'en fait c'est en faisant que le soleil finit par se lever, qu'on finit par voir la lumière au bout du tunnel, entre très grandes guillemets.
0: Ok, fait qu'il y a quand même une rhétorique un peu philosophique derrière ça.
1: Ouais,
0: aussi,
1: vraiment, vraiment.
0: Ok, très très cool. Je vais me tourner vers toi, Zampano. Est-ce que t'as des... Bon, moi, vraiment, je ne connais pas beaucoup. Est-ce que t'as des projets de sortie, ou t'as des chansons de sortie, ou tu commences un peu dans le rap?
2: Pour l'instant, j'ai pas vraiment grand-chose de sortie, mais on travaille.
0: On travaille là-dessus.
1: On travaille très
0: là-dessus.
1: Très fort.
2: On travaille un peu dans l'ombre là, on essaie d'avoir quelque chose de concret avant de mm-hmm. pouvoir sortir. Moi, je travaille beaucoup avec Bougélite. Ouais. D'ailleurs, le projet, je l'ai vu naître.
0: Okay.
2: Entre deux trois appels Discord à 23h, mais c'est ça, on travaille, puis on essaie de faire du bon son avant d'en sortir.
0: Ben oui, je comprends.
2: On a beaucoup de maquettes par-ci par-là, mais sinon on va essayer de trouver quelque chose de plus concret.
0: Très cool.
1: Je tiens à dire aussi que c'est lui sur la cover du projet qu'il a entièrement peinturé.
0: Ok, wow.
2: Donc, peinturé la
0: cover, il fait qu'un peintre aussi. Très fort. Fait que je suis curieux de vous entendre. Là, on a parlé un peu de vos univers respectifs.
1: Yes.
0: Est-ce que vous êtes prêts pour une petite perfo, les gars?
1: Ben oui, let's go.
0: That's it. Fait qu'on va commencer avec Bougélite, puis on va enchaîner avec Zampano juste après.
1: Exactement. 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
2: C'est loin.
1: Ou du moins c'est ce que je me disais, alors que le soleil s'était déjà levé. Chier.

0: That's it. Grosse perfo de Bougélite.
1: Let's go. Merci beaucoup. Ça va tout le monde.
0: Maintenant, c'est, on laisse la place à Zampano.
2: Ok. Si, si. On va aller chercher les pommes.
1: T'entends, mec?
2: Ouais, ouais. 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

0: bouger l'it.
1: Let's go. Je ne sens pas nous.
0: Je ne sens pas nous.
1: Dans cette shit.
2: That's it. Grosse perfo, les gars. C'est très cool de vous voir rapper. Mini mise à jour, c'est 2-0 pour les Canadiens.
1: Let's go.
2: Et la victoire vient de marquer. Donc, on est à 12 minutes d'une première Coupe Walter pour la victoire. On se croise les doigts. C'est encore possible. c'est vraiment fun, bref, de vous avoir vu rapper. Je me tourne vers toi pour une mini dernière question, Brigitte. J'ai vu que tu avais sorti un single dernièrement qui s'appelle Nihil.
1: Oui.
2: Une pièce instrumentale qui était quand même assez surprenante, assez atmosphérique. Parle-moi un peu d'inspiration derrière cette chanson-là. Puis pourquoi est-ce que tu crées aussi juste des beats seulement sans parole également, ou c'est comme si une expérimentation que tu faisais?
1: Ben, en fait, pour moi, Nihil, c'est un peu un genre de statement qui est venant du fait que c'est à cause de la musique que j'ai proposée, que ce soit avec l'EP ou des trucs que j'ai fait sur scène, mm-hmm. qu'on m'associe beaucoup au genre à la boom bap, puis au drumless, ouais. puis genre le truc de hip hop, alors que j'ai vraiment pas envie de me limiter à ça. Puis donc, au sortir un truc qui a genre aucunement rapport, puis justement qui prend les gens vraiment par surprise, c'était un peu ma façon de montrer que genre oui, je suis capable de faire d'autres choses, puis que si je décide. Si j'ai envie, je vais faire autre chose.
2: Ok, c'est un peu pour surprendre les gens, puis pour t'ouvrir artistiquement, puis pas te limiter nécessairement à ce qu'on sait que tu fais déjà.
1: Exactement.
2: Très cool. Je suis curieux de savoir, les gars, c'est quoi vos objectifs, mettons, dans la prochaine année, prochains deux ans, mettons, ce que vous aimeriez faire. Parlez-moi un peu de vos plans de carrière, si vous en avez pour la prochaine année, ou ce que vous voudriez faire dans les prochaines, mettons, un an ou deux.
3: Écoute, moi je pense que j'ai une réponse qui va être courte mais concise, mais je pense que le but c'est de faire du bon son,
2: ouais.
3: et accepter, voir tout ce qui vient avec. Donc la première étape dans la tête, moi quand je rentre, quand je dors, c'est faire du bon son. Avec Bouger Elite, c'est faire du bon son. Après le reste, on verra. Mais en tout cas, on essaie le plus possible de sortir des trucs, de par-ci par-là, des petits concerts par-ci par-là, si on peut voilà, se connecter avec tous les gars, la scène un peu niche. Shout out Nemo, Naufal,
1: le G,
3: Kama,
1: tous ces gens-là,
3: on essaie de se connecter un petit peu pour faire des projets ensemble aussi, peut-être.
2: Très cool. Voilà. Toi, ton côté, vous jouez un peu la même chose, ou
1: ouais,
2: tu vois les choses différemment?
1: Créer pour le plaisir de créer, puis se rappeler que créer c'est un plaisir avant
2: ouais.
1: tout, puis pas se mettre la pression, puis que écrire, puis faire des beats, puis juste être capable de le partager aux gens. De la même façon que je l'ai fait pour Avant l'Aube et pour Nihil.
2: Ben oui.
1: Continuer sur cette lancée.
2: Pas se prendre la tête, juste avoir du plaisir.
1: Exactement.
2: C'est ça la base.
1: Ouais.
2: Un gros merci les gars d'être passés. C'est super le fun de vous jaser. Puis revenez nous voir dès que vous avez un autre projet. Même chose pour toi, Zambano, si tu sors un projet, un premier projet éventuellement, revenez nous voir. Ça va faire un plaisir de vous parler.
1: Ça fera super plaisir.
3: Super plaisir. Super.
2: Merci beaucoup les gars d'être passés.
1: Let's go.
2: Je pense qu'on va aller en musique, nous. Quelle chanson on s'en va écouter, Ross?
4: Yeah, yeah, so of course, aujourd'hui c'est la fête nationale du drapeau haïtien, you know. So
2: yes.
4: On va donner un petit shout out à Obia le chef.
3: Shout out.
4: Avec Cezo. You know, un morceau qui est sur la plateforme DJ Pro Club. Shout out, vous savez déjà. So, après ça, on a quelques autres tracks de May Wells, le Sam Fay, Revolver Max et d'autres artistes d'ici de Montréal. So,
2: that's
4: on y va à la fin du rap.
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0: je vous fais un petit coucou avant de vous laisser. Donc, un gros merci d'avoir écouté. Un gros merci aux artistes qui sont venus passer. C'est super le fun d'apprendre à découvrir leur projet. On se laisse sur... on se croise les doigts, 2 victoires de Montréal. Jusqu'à présent, tout va bien. Fait qu'on touche du bois. Je touche la table de bois devant moi. Et on se croise les doigts. Let's go Montréal. Puis on se voit très bientôt à la fin du rap. Si je sais pas si c'est qui la semaine prochaine qui est là. Bon, surprise. Écoutez, là, un lundi à la semaine prochaine, même heure, puis vous allez découvrir une savelle émission comme à chaque semaine. Fait qu'un gros merci à vous.
1: C'est le dernier lundi du mois, lundi prochain, right? Ça devrait être Aldo.
0: C'est ça, je pense que c'est Aldo.
1: C'est Aldo.
0: Fait qu'Aldo,
1: Paradigm, shout out.
0: That's it, un autre cypher, on va écouter ça. Un gros merci d'avoir été là, puis let's go Montréal, on gagne ça.

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Salut tout le monde, bienvenue à la fin du rap. J'espère que ça va bien. On est le 18 mai. C'est Arnaud derrière le micro pour l'émission d'aujourd'hui. Il y a une ambiance vraiment excitante en ville en ce moment. Ce soir, c'est le match 7 des Canadiens contre Buffalo. Donc, on espère une victoire. En m'en venant à la station, je voyais plein de chandails sur la rue Sainte-Catherine. Fait qu'il y a une ambiance de fun ce soir. Belle température en plus. Et aussi, mis à part les Canadiens, il y a aussi la victoire de Montréal. Donc, l'équipe féminine de Montréal qui a une possibilité de gagner la coupe ce soir. Donc, si tout va bien, on va avoir deux belles victoires de Montréal des deux côtés du hockey. Et aussi, un autre truc que je voulais vous mentionner avant de commencer l'émission, c'est que c'est le jour du drapeau haïtien. Donc, salutations à toute la communauté haïtienne du Québec et de Montréal. Un gros shout-out à vous. Donc, on parle des vraies choses maintenant. Donc, on s'en va avec notre émission. Donc, on a une super belle émission à vous présenter aujourd'hui avec trois invités.